0: habitants sur route. Le problème, c'est surtout l'infrastructure. Certains axes prévus pour des véhicules pesant au plus 8 tonnes voient désormais passer des poids lourds de 38 tonnes. L'entretien n'est en plus pas optimal et, cerise sur le gâteau, la limitation de vitesse est de 140 km/h sur autoroute. C'est l'une des plus élevées d'Europe. Penchons-nous maintenant sur le cas de l'autobahn.
1: Je ne connais pas ce mot-là.
0: C'est la traduction allemande du mot autoroute. Mais pour les connaisseurs, ça désigne surtout les deux tiers du réseau autoroutier sur lesquels il n'y a aucune limitation de vitesse. Certains y voient d'ailleurs un challenge, le record de vitesse étant de 417 km à l'heure.
2: Combien ?
0: En roulant normalement, se faire dépasser par quelque chose qui va plus vite qu'une Formule 1, vous vous doutez bien que c'est extrêmement dangereux. Ça a failli valoir 2 ans de prison au pilote, puisque le code de la route allemand stipule qu'il faut tout de même avoir la maîtrise de son véhicule, même sur ses axes sans limitation. On pourrait croire donc que l'autobahn générerait plus d'accidents qu'ailleurs. Mais pourtant, chez nos amis d'Outre-Rhin, on ne compte que 34 morts par million d'habitants sur les routes, et c'est en dessous de la moyenne européenne.

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1: 2h15, passez un bon trajet à l'écoute d'Autoroute Info. On va tout de suite vous rappeler le seul événement gênant sur les axes en ce moment, c'est sur la 49 en Isère. On nous signale toujours ce piéton en direction de Valence. Il vous concerne quand vous arrivez à l'origine de la 48. Au moment de bifurquer sur cette A49 quelques kilomètres plus loin, c'est là que nous est signalé ce piéton, peut-être au bord des voies de circulation. On vous le rappelle, la 480 est toujours fermée à la circulation en direction de Lyon entre la sortie 7 Pont-de-Claix et la jonction avec la rocature grenobloise. La 480 à Grenoble fermée jusqu'à 6h. Et puis en Haute-Savoie, c'est la 40 qui est fermée cette fois dans les deux sens de circulation de jusqu'à 5h entre la sortie 19 de Cluses et la sortie 17 de Bonneville.
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1: C'est reparti pour la musique dans quelques instants. Il y aura Kyo, Joan Jett ou encore Tame Impala pour tenir bien éveillé cette nuit. Avant ça, on va parler des surnoms de voitures. Titine, Simone ou encore Princesse ne sont pas les seuls surnoms utilisés pour sa voiture. Raphaël Giudicelli est allé à votre rencontre et il en a découvert de surprenants.
2: Je l'appelle la cabossée parce qu'elle a toute cabossée, bien sûr. Voilà, pas de fantaisie là-dedans.
3: Moi, ma voiture, je l'appelle la patte patrouille, en référence à mon fils, voilà, qui est fan du dessin animé. Donc c'est notre patte patrouille à nous.
4: Ma voiture, je l'appelle Paquebot parce que je la charge comme un camping-car. À fond au taquet, il n'y a plus de place. On ne peut plus respirer, c'est un Picasso.
5: Je l'appelle l'escargot.
4: Pourquoi l'escargot ?
5: Elle roule pas vite. La montée, elle monte tout doucement.
6: Et justement, on rappelle que la vitesse minimale sur autoroute est fixée à 80 km/h quand vous doublez, quand vous êtes sur la voie de gauche, que vous soyez avec votre escargot, avec la cabossée, votre paquebot ou encore votre patte patrouille. Bonne route à tous.

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1: Il est 2h passées de 31. Merci d'être à notre écoute. On continue de vous accompagner cette nuit sur les axes que vous empruntez. Pas de nouvelles informations et c'est tant mieux. Pour le moment, pas de voiture en panne, d'obstacles, encore d'accidents qui pourraient gêner. Par contre, attention à parfois quelques véhicules qui peuvent se trouver en panne sur bande d'arrêt d'urgence sur votre trajet. Quand c'est le cas, décalez-vous sur la voie de gauche. Ça ne coûte rien et ça permet de mettre une voie d'écart entre vous et le véhicule qui est en panne. Et puis maintenant, quelques conseils pour bien charger votre voiture avant de partir en voyage ou même pour une simple escapade. C'est avec Jérémy Esclavard.
2: Pour charger correctement votre véhicule et rouler en sécurité, évitez tout objet volant dans l'habitacle. S'il y a un freinage brusque, cela se transforme en projectile potentiellement dangereux. Les valises les plus lourdes vont au fond du coffre, le long de la banquette arrière. Les bagages les plus légers, quant à eux, se placent au-dessus. Cela permet de répartir au mieux la charge, de soulager les suspensions et cela ne compromet pas les qualités dynamiques de votre voiture. Évitez également de rabattre la banquette arrière car elle forme un mur de sécurité entre le coffre et les passagers. Les vélos et autres planches de surf doivent être sur un porte-bagages prévu à cet effet. Prenez aussi en compte le poids sur la galerie de toit qui peut déstabiliser la voiture s'il est trop important. Si vous avez un doute sur l'ensemble de votre chargement, regardez la carte grise de votre voiture. Le PTAC, poids total autorisé en charge, est indiqué en ligne F2. Il comprend le véhicule, les occupants et les bagages. Le poids à vide est en ligne G1. Il suffit donc de faire une soustraction et le tour est joué pour savoir si vous roulez en sécurité.
1: Un nouveau quart d'heure de musique, il y aura entre autres Prince, Isabelle Boulay ou encore Bruno Mars, de quoi plaire à tout le monde. Pour l'instant, on part en Saône-et-Loire et ma logerette s'est rendue au château de Germolles, tout près de Mâcon et de l'autoroute A6, un site où se côtoient nature et patrimoine.
3: Bienvenue au château de Germolles, où les murs chargés d'histoire racontent des récits fascinants. Aujourd'hui, c'est Mathieu Pinette, propriétaire du château, qui nous en fait la visite.
4: Sa grande époque, c'est le 14e siècle. Vous savez que la Bourgogne, c'est un duché au Moyen-Âge. Et il se trouve que ce château a été depuis la fin du 14e jusqu'à la fin du 15e siècle, une des résidences des ducs de Bourgogne. C'est d'ailleurs aujourd'hui la mieux conservée des résidences des ducs de Bourgogne.
3: Et quelles sont les caractéristiques architecturales du château de Germolles ?
4: Ce château est en fait un cadeau du duc de Bourgogne, Philippe le Hardi, à son épouse Marguerite de Flandre. Et c'est elle, Marguerite de Flandre, qui a complètement rénové ce lieu pour en faire, en cette fin du 14e siècle, un lieu à la fois moderne et bucolique.
3: Vous parlez de nature, de lieu bucolique. Alors qu'est-ce qu'il en est de l'extérieur du château ?
4: Il y avait des jardins, notamment une très grande roseraie. D'ailleurs, ici, on faisait du parfum avec les roses. La duchesse élevait des animaux aussi. Il y avait des cygnes dans les douves autour du château. Donc, vous voyez, c'est un lieu qui mélangeait la nature et la culture, parce que toutes ces activités rustiques avaient une sorte d'implication à l'intérieur, dans les décors du château.
3: Quelle expérience vous souhaitez transmettre aux visiteurs qui visitent le château de Germolles pour la première fois ?
4: Si les visiteurs veulent avoir une idée de ce que c'est que la Bourgogne à la fin du Moyen-Âge, il faut absolument on vient ici. Bien sûr, il faut aller à Dijon, bien sûr, il faut aller à Cluny, bien sûr, il faut aller à Beaune, et puis il y a mille autres lieux où il faut aller. Mais il ne faut pas rater Germolles, parce que Germolles, c'est la mieux conservée des résidences des ducs de Bourgogne. On essaie de montrer cette espèce de gourmandise qu'il y a à découvrir des choses qui sont des fois étonnantes, surprenantes, très belles, très intéressantes. C'est cette espèce de courant électrique-là qu'on veut faire passer. Ce plaisir du patrimoine, qui est, on ne voit pas du tout un plaisir morbide et suranné, mais un plaisir bien vivant, très actif et dynamique. Toutes les visites ici sont des visites guidées qui durent 1h15 à peu près. C'est donc des visites qui ne sont pas courtes, mais il y a beaucoup de choses à voir, donc autant les voir et les voir correctement.
3: Le château de Germolles se situe en Saône-et-Loire, à une dizaine de kilomètres de la ville de Chalon-sur-Saône.

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1: Et à 2h46, ça n'a pas changé sur les axes que vous empruntez cette nuit. C'est toujours dans le plus grand des calmes que vous roulez. Et c'est tant mieux, pas de véhicule en panne gênant, d'obstacles ou encore d'accident pour l'instant. Il y a toujours des fermetures nocturnes en revanche du côté de Grenoble. La 480 est fermée jusqu'à 6h en direction de Lyon entre la sortie 7 Pont-de-Claix et la jonction avec la Roquette Sud.
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1: Le retour de la playlist Autoroute Info avec Madonna, Tom Walker ou encore Alex Warren, ce sera dans quelques instants, juste après ce reportage. Vous avez peut-être des anecdotes ou des souvenirs à nous partager concernant un voyage sur l'autoroute. Des conductrices répondent à Raphaël Dudicelli.
2: C'est pas forcément une anecdote, c'est plus une sensation. C'est quand je prends l'autoroute pour descendre dans le sud de la France, l'autoroute des vacances, et je passe par Lyon et que j'arrive vers le musée des Confluences. C'est le signe des vacances. Enfin voilà, c'est plus une sensation de bien-être de voir ce musée et de me dire on descend vers les vacances.
3: Mireille, elle nous partage son souvenir.
4: On a eu un peu de nœud qui a crevé, donc on a mis les gilets jaunes et on est passé derrière la barrière. Et mon mari est parti mettre un triangle de signalisation pour prévenir les autres usagers. Et en fait, il ne faut pas mettre de triangle sur l'autoroute. Donc on s'est fait un peu remonter les bretelles, comme on dit.
3: Ça permet de rappeler qu'il ne faut pas poser le triangle de pré-signalisation sur l'autoroute. C'est une mise en danger supplémentaire pour les piétons. De plus, le vent généré par le passage des autres usagers le renverse systématiquement.

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1: Il est 3h, bienvenue si vous nous rejoignez.
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1: Priorité à votre sécurité, on part sur la 71 dans l'Allier en direction de Clermont-Ferrand avec cet obstacle au kilomètre 346. Il nous est signalé après la sortie numéro 11 de Montmarot. Obstacle sur cette A71 dans l'Allier, kilomètre 346 direction Clermont-Ferrand. À part cette information, rien d'autre à vous signaler pour l'instant sur les axes que vous empruntez cette nuit. Ça se passe toujours très bien. C'est reparti pour une demi-heure de divertissement, de la musique avec Britney Spears, Moloko ou encore Julien Lieb. Ce sont quelques artistes qui vous accompagneront dans quelques instants. Après cette page d'histoire avec l'un des ponts les plus célèbres de France et du monde, le viaduc de Millau, il est en service sur la 75 qui relie Clermont-Ferrand à Béziers depuis 2002, Adeline Després.
2: La Méridienne, comme on la surnomme, doit désenclaver la région en reliant Clermont-Ferrand à Béziers. 340 km d'autoroute qui serpentent dans les massifs nécessite la création de nombreux ouvrages d'art. Une seule ombre au tableau, le franchissement du Tarn dans la région de Millau. Christian Léry, alors conseiller technique des ministres chargés de l'équipement, se souvient justement de cette période.
3: Il y a eu pendant plusieurs années des études de tracé pour trouver la meilleure solution. Un tracé Grand Ouest, un tracé Grand Est, des tracés médians, des tracés plus proches de Millau.
2: Le choix se porte finalement sur le tracé médian en 1989 pour franchir la vallée du Tarn. Deux solutions émergent, l'une haute, l'autre basse, qui descend dans la vallée. Michel Vire-le-Jeu, ingénieur des ponts au service d'études techniques des routes et autoroutes, étudie à l'époque ces alternatives.
4: Il y a eu un coup de génie d'un ingénieur routier qui travaillait pour améliorer le tracé et qui nous a dit « Mais pourquoi est-ce que vous descendez dans la vallée ?» Et alors là, ça a été un choc.
2: L'état tranche en 1991. La solution haute est retenue, un ouvrage unique de cause à cause, 270 mètres au-dessus du Tarn. Michel Vire-le-Jeu, concepteur du pont de Normandie, et Sir Norman Foster, architecte de renom, vont concevoir et peaufiner ensemble ce qui va devenir le viaduc de Millau.
4: Il y avait une idée de base qui est d'avoir un ouvrage apparemment très simple, qui soit

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1: 3h30, vous êtes à l'écoute d'Autoroute Info. Merci de faire la route en notre compagnie. À 7h06, sur les axes que vous empruntez, il n'y a pas de nouvelles informations à vous signaler. Et c'est tant mieux, hein. Pour le moment, on ne va pas s'en plaindre. Pas de voiture en panne, d'obstacles ou d'accidents qui pourraient directement vous gêner. En revanche, parfois, il peut y avoir des véhicules en panne sur la bande d'arrêt d'urgence. Quand c'est le cas, réduisez bien l'allure et surtout, décalez-vous du côté gauche des voies de circulation. Respectez ce qu'on appelle le corridor de sécurité. Ça vaut aussi quand il y a du personnel autoroutier qui se trouve sur bande d'arrêt d'urgence. C'est reparti pour un quart d'heure de musique dans quelques instants. On écoutera le groupe Nirvana, Natasha Bedingfield ou encore Lewis Capaldi. Pour l'instant, on va partir sur l'A31 en Haute-Marne où un panneau touristique attire l'œil. Feibio, maison de la vannerie. Derrière ce nom, un savoir-faire unique et des artisans passionnés. Myriam Boyer est allée à la rencontre d'un maître vannier.
2: L'osier, ça vient de la famille des saules. En France, il y a à peu près 300 variétés de saules, mais il y en a à peine 10%, c'est-à-dire à peine 30 variétés utilisables en vannerie qui sont tressables.
3: Pierre Veillard est vannier professionnel et guide à la maison de la vannerie. Une exposition sur 3 étages retraçant l'histoire de l'osiericulture et plus de 200 pièces réalisées en osier, dont l'objet à l'origine du mot vannerie.
2: Notre emblème, c'est le vent, qui était un panier qui servait à séparer le blé de ses impuretés, à vanner le blé. Et c'est un objet qui était tressé très très étanche.
3: Historiquement, la vannerie était majoritairement consacrée à l'agriculture, la récolte ou encore le transport.
2: On a tout ce qui était la vannerie pour la vendange, la haute de vendangeur. On travaillait avec un osier qui était très tassé et le jus pouvait même ne pas passer à travers tellement il était tassé. Il y a des égrappoirs, ça servait pour mettre sur le tonneau quand on versait la vendange et on égrappait, c'est-à-dire qu'on passait avec les mains et ne tombait que les grains de raisin. Il y a tout ce qui était lié à l'enfance aussi. L'ancêtre de la turbulette, on mettait l'enfant à l'intérieur et avec ça, il apprenait à se tenir un peu debout.
3: Alors du coup, c'est du solide ?
2: Ah oui, c'est de toute façon la vannerie, on va dire, de tradition française qui est encore enseignée donc à l'école, puisque Feibio a la chance d'avoir la seule école nationale qui existe. On apprend ces techniques qui sont des techniques de qualité. C'est la démarche qu'a la vannerie française par rapport à ce qu'on peut voir comme autre vannerie avec un souci moindre au niveau de la qualité.
3: Il faut savoir que la vannerie était un savoir-faire transmis de génération en génération depuis des milliers d'années. Aujourd'hui, la grande majorité des vanniers ont disparu. Pierre Réveillard.
2: C'est parce qu'ils étaient des fois très spécialisés dans certains produits et puis ce produit a, pour X raisons, a disparu, surtout parce qu'il y a eu le plastique qui est arrivé. Ici, les vanniers, à chaque fois, ont su évoluer, se questionner et c'est ce qu'on fait toujours aujourd'hui. On travaille de plus en plus avec des designers, des architectes, on travaille de plus en plus avec d'autres métiers d'art, du bois, du métal, de la céramique, du verre, pour créer d'autres œuvres et ça, c'est ce qui va permettre la pérennité du métier.
3: Le village de Feibio est accessible via la sortie 6 ou 7 de l'autoroute A31.

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1: 3h45 minutes, pas d'évolution négative du trafic cette nuit sur les axes que vous empruntez. Ça reste toujours très calme pour le moment. En tout cas, on va pas s'en plaindre. Et puis, mieux voir et mieux être vu. Elliot Monod nous rappelle l'importance d'être bien éclairé la nuit.
2: Et oui, dès que la nuit tombe, il faut penser à allumer ses feux de croisement afin de rester bien visible. Alors, de la lumière, oui, mais pas trop. N'abusez pas des feux de route qui éblouissent les véhicules que vous suivez et ceux qui circulent dans l'autre sens. D'ailleurs, sur autoroute comme sur les autres routes, les pleins phares ne doivent être utilisés que lorsqu'aucun véhicule ne se trouve dans votre champ de vision. Enfin, et d'une manière générale, pour éviter l'éblouissement dû à une fatigue excessive de la vue, il est conseillé de se tenir aussi éloigné que possible des véhicules que vous croisez, en circulant notamment sur la voie de droite.
1: Et puis on vous le rappelle, toutes les deux heures, la pause s'impose. On parle maintenant un petit peu des travaux, des fermetures nocturnes, notamment en Isère, à Grenoble, l'A480 est fermée jusqu'à 6h en direction de Lyon, entre la sortie 7 Pont-de-Claix et la jonction avec la roquette sud grenobloise. En Haute-Savoie, c'est l'A40 qui est fermée dans les deux sens, jusqu'à 5h entre la sortie 19 de Cluses et la sortie 17 de Bonneville.
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1: Le prochain point trafic à 4h après la musique. Il y aura entre autres Sia, Queen ou encore le dernier titre d'Angèle. Pour l'instant, on va parler des cartes grises. Vous allez peut-être devoir commander ou renouveler votre carte grise de votre véhicule. Hugo Amiot vous donne la marche à suivre pour obtenir ce document obligatoire.
3: Depuis 2017, tout se passe en ligne. Plus besoin d'aller en préfecture pour faire sa démarche. Il faut aller sur le site de l'Agence nationale des titres sécurisés, l'ANTS, à savoir France Titres. Pour commencer, vous devez vous connecter, puis inscrire les informations demandées pour, dans un second temps, fournir plusieurs documents administratifs. Par exemple, la carte grise originale, un justificatif d'identité, votre permis de conduire ou encore le justificatif d'achat du véhicule. Si vous n'avez pas de quoi scanner tous ces documents ou si vous êtes un phobique de la paperasse, vous pouvez vous diriger vers un professionnel de l'automobile habilité par France Titres. Je parle bien de garage ou de concessionnaire. Oubliez les agences d'immatriculation automobile. Évitez également les sites douteux. Et si vous avez peur de perdre votre portefeuille, vous pouvez numériser votre carte grise sur l'application France Identité.

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1: 24h, bienvenue.
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1: Et cette nuit qui se passe toujours dans le plus grand des calmes, pas de nouvelles informations à signaler pour l'instant de véhicules en panne, d'obstacles ou encore d'accidents. Et c'est donc reparti pour un quart d'heure de musique avec Meredith Brooks ou encore Pierre Demar, le dernier Pierre Demar. Dans quelques instants, on l'écoutera juste après ce reportage. Chaque année, en partenariat avec le ministère de l'Intérieur et l'association Assurance Prévention, une piste d'éducation routière s'installe dans une vingtaine de villes en France. Elle permet d'initier les plus jeunes à la conduite d'un deux roues motorisé. Reportage près de Lyon avec Antoine Oppard.
2: Allez, donc on démarre la moto, on tourne la clé. Voilà. Maintenant, je vais mettre la première vitesse. Alors là, on ne met pas qu'un doigt, on met les quatre doigts, d'accord ?
3: Des conseils comme cela, les policiers de la CRS vont en donner cette année à 8000 personnes, principalement des jeunes, grâce à leur piste d'éducation routière mobile qui s'est installée quelques jours du côté du centre des expositions Heure Expo de Lyon pendant le salon du deux roues.
4: Nous, on est là pour faire vraiment un apprentissage sécurisé ou une reprise en main pour ceux qui n'ont pas roulé depuis très longtemps. On accueille un peu tout le monde à partir de 14 ans.
3: Christophe Écolan est policier au sein de la CRS. Il est le responsable de la piste d'éducation routière.
4: Les jeunes, quand on les prend à partir de 14 ans, c'est des jeunes qui n'ont aucune mauvaise habitudes.
2: J'accélère un petit peu. La moto avance, le centre, la roue tourne.
4: On a des motos à double commande. L'instructeur est à l'arrière, il bénéficie d'un guidon fixe et d'un rappel des commandes d'embrayage et de frein arrière. On va leur faire faire d'abord l'atelier moto home trainer pour leur montrer comment fonctionne une machine. On va les équiper ensuite. Les premiers tours de roue se feront avec le

0: Normalement, je passe mon BSR.
1: Déjà, ok. Donc, tu vas avoir un petit deux roues. Donc, c'est important d'avoir un peu les premières sensations sur la route.
0: Oui.
2: On prend par exemple un groupe de 50 élèves qui va venir sur une demi-journée. Peut-être qu'il n'y en aura que 5 ou 6 qui feront la moto plus tard. Mais par contre, tous les autres auront pu voir en fait comment se comporte une moto. Dans le cadre du partage de la route et de faire attention aux autres sur la route, ils seront plus indulgents dans leur conduite future.
3: La route demeure la première cause de mortalité chez les 14-24 ans. À elle seule, cette tranche d'âge représente un décès sur 5 sur les routes.

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2: 4h15, pas d'évolution du trafic cette nuit. Ça se passe toujours très bien, sans difficulté particulière à vous signaler.
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2: On se retrouvera à 4h30 au plus tard, après la musique avec Imagine Dragons, Jean-Louis Aubert ou encore Teddy Swims. Et pour l'instant, c'est le moment pour Paulin Caillard et Géraldine Milla de vous donner la réponse aux questions que vous pouvez vous poser sur les travaux entrepris sur autoroute.
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3: Vrai ou faux, on peut s'arrêter dans une zone de travaux si on tombe en panne.
4: C'est vrai, mais c'est à faire seulement en cas de nécessité absolue. Si sur une autoroute, il ne reste qu'une seule voie de circulation disponible et que vous sentez que votre véhicule va caler, mieux vaut alors se positionner dans un balisage si c'est accessible plutôt que de bloquer complètement le trafic.
3: Mais j'imagine qu'on ne peut pas faire n'importe quoi au moment de s'insérer dans un balisage.
4: Évidemment. Qui dit chantier, dit forcément engin et aussi ouvrier et autres agents à l'intérieur du balisage. C'est pourquoi, pour s'y insérer, il faut être particulièrement attentif et prudent. On pense à mettre un gilet jaune, on se met le plus possible à l'abri de tout danger et on demande assistance grâce à l'application SOS Autoroute.
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2: Avec ce véhicule, cette voiture qui est arrêtée sur l'A41 en Isère, direction Grenoble. Une voiture qui est arrêtée à hauteur de l'accès à la rocade sud grenobloise. Attention à ce véhicule, donc, qu'on nous signale à l'arrêt. Pour ceux qui vont rejoindre la rocade sud grenobloise depuis l'A41, secteur

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1: Et quelques informations à vous signaler à cette heure-ci, en commençant par cette voiture qui nous est signalée en panne. Elle vous concerne si vous roulez sur l'A41 en direction de Grenoble et que dans le secteur de Mélan, vous souhaitez rejoindre la Rocade Sud. Dans cette bretelle d'accès à la Rocade Sud, on nous signale donc cette voiture qui se trouve en panne. Et puis on a également cet autre véhicule arrêté sur l'A79 dans l'Allier direction Montluçon, kilomètre 70. Il y a un véhicule qui est à l'arrêt après la sortie numéro 24 de Digoin Ouest. Le prochain point trafic à 4h45, ce sera après la musique de Stardust, les Daft Punk ou encore Jérémy Frérot. Pour l'instant, on part au MuPop à Montluçon, le musée des musiques populaires qui abrite l'une des plus impressionnantes collections d'instruments de France avec plus de 2000 objets exposés. Visite des lieux avec Victor Simonet.
2: Passer du Paris au temps du bal musette à l'arrivée du jazz en France, en passant par le tout début du rock dans l'Hexagone porté entre autres par Johnny Hallyday, le tout en quelques pas, c'est possible au MuPop de Montluçon.
3: On est vraiment sur le musée de la musique en France à posséder autant de collections. On est sur 3300 m² de musée qui se fait du coup en parcours de 3 étages.
2: Manon Nicosia, animatrice au sein du musée, elle nous ramène à une période cruciale de la diffusion de la musique, le milieu du XXe siècle.
3: On va plutôt avoir des moyens de diffusion qui vont être numériques, alors qu'avant c'était plutôt des moyens de diffusion qui était par la parole, en fait, on communiquait entre nous. Là, on va plutôt passer par la télé, on va passer par les CD. Fin des années 50, on va en retrouver des jukebox. Là, on va passer sur le jukebox en formica avec la grosse bulle en verre. Dans l'idée des années 60, les vinyles sont présents à l'intérieur. On met sa pièce à l'intérieur de la machine, on sélectionne ce qu'on veut écouter et on a le son qui se diffuse. Et on a aussi le scopitone qui, lui, permet en même temps d'avoir le son. Vous avez également l'image. Même principe, on met sa pièce, on sélectionne et on peut regarder son clip et écouter la musique.
2: Au milieu des centaines d'instruments, quelques-uns ont leur particularité.
3: Et on a Axel Bauer qui nous a donné sa Les Paul, donc qu'on puisse la mettre en avant dans notre musée. Donc c'est sa guitare à lui, hein. il a joué dessus, on le voit d'ailleurs sur l'affiche sur scène.
4: Donc en parallèle du rock, c'est la musique électronique, c'est un petit peu le début d'une nouvelle ère de la musique.
3: Exactement, c'est ça. Donc on va se servir de synthé, de platine pour modifier un petit peu les sons. À cette époque où il y a les DJ qui arrivent, un peu plus tard, on va avoir des groupes comme Depeche Mode, Blue Monday, New Order.
4: Là, plus les années avancent, j'imagine que plus les styles musicaux sont imprégnés rapidement en France.
3: C'est ça. Et puis chacun met sa patte, met sa graine dans le style musical, ce qui permet aussi de créer des groupes. Là, au niveau du rap, Supreme NTM, IAM, etc., qui eux ont su s'identifier à toute cette période breakdance, graffiti, pour ramener leur patte en France, et ça a bien marché, parce que c'est encore des groupes qu'on écoute encore, donc c'est plutôt pas mal.
2: Un vrai voyage musical à retrouver au MuPop de Montluçon, accessible depuis l'autoroute A714.
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1: 4h46, merci d'être à l'écoute d'Autoroute Info. Ça se passe pour le moment assez bien sur les axes que vous empruntez. On rappelle seulement ce véhicule arrêté sur l'A79 dans l'Allier direction Montluçon. Un véhicule qui est à l'arrêt sur cette A79, kilomètre 70. C'est donc après la sortie numéro 24 de Digoin Ouest. Des travaux qui se terminent petit à petit. La 40 qui est notamment rouverte dans les deux sens de circulation en Haute-Savoie entre la sortie 19 Cluses et la sortie 17 de Bonneville. En revanche, à Grenoble, il semble que la 480 ne rouvrira pas avant 6h. Cette A480 donc qui est fermée pour l'instant en direction de Lyon entre la sortie 7 Pont-de-Claix et la jonction avec la Roquette Sud.
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1: Prochain point trafic à 5h après la musique de Bob Marley, Plains White ou encore Zao. Et pour l'instant, on va s'intéresser aux prévisions trafic pour ce week-end de l'ascension qui s'annonce chargé sur les routes. C'est avec Myriam Boyed.
2: Nombreux sont ceux qui font le choix d'un départ anticipé ce mercredi, classé rouge et même noir en Auvergne-Rhône-Alpes sur les routes de l'Hexagone. Les difficultés sont attendues en direction du littoral, de la montagne ou des pays frontaliers comme l'Italie, donc sur les grands axes comme l'A6 entre Paris et Lyon ou la 43 et la 40 en direction des Alpes. Si mercredi le pic de trafic arrive en fin d'après-midi, le lendemain c'est l'inverse. La matinée du jeudi de l'Ascension est prise d'assaut pour atteindre un pic de trafic à midi. Une journée classée orange et même rouge dans tout le quart nord-ouest du pays. Les deux jours suivants seront plus calmes. On profite du week-end avant un retour à la maison dimanche dans un trafic à nouveau soutenu. On attend un pic de trafic autour de midi dans la traversée de la Bourgogne et du centre Auvergne et plutôt autour de 17h en Rhône-Alpes.

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1: Il est 5h, bienvenue à tous ceux qui nous rejoignent.
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1: Et à cette heure-ci, de très bonnes conditions de circulation, hein, pas de grosses perturbations à vous signaler en ce tout début de journée pour vous, peut-être qui êtes déjà en direction du travail, ça se passe sans encombre. Et on se retrouve dans quelques instants, juste après la musique avec Taylor Swift.

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1: Priorité à votre sécurité, une information nous parvient tout juste concernant une quinzaine de piétons qui se situeraient dans le département de l'Yonne et concerne ceux qui, depuis l'entrée 22 d'Avallon, souhaiteraient rejoindre la 6. Et bien dans cette bretelle d'entrée 22, sur la plateforme de l'échangeur 22 Avallon, on a une quinzaine de piétons qui se trouvent proches de cette plateforme. Soyez bien prudents quand vous rejoignez ou même que vous quittez l'autoroute par ce diffuseur 22 d'Avallon. Prochain point complet à 5h15, ce sera après la musique de Jean-Jacques Goldman. Tout de suite, on écoute Nickelback.

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1: 5h15, toujours ces piétons qui sont signalés sur l'échangeur d'Avallon, échangeur numéro 22, pour rejoindre l'A6 ou bien pour quitter l'A6 depuis cet échangeur 22 d'Avallon. Attention à cette quinzaine de piétons qui nous est signalée à hauteur de cet échangeur. À part cela, pas d'autres difficultés à signaler ce matin. Ça se passe toujours dans de très bonnes conditions.
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1: Et maintenant, place à la météo, les prévisions pour les heures à venir. Prévision de Météo France présentée par Patrick Gallois.
2: Cet après-midi, le temps se couvre avec des averses prenant un caractère instable en région parisienne. Ces averses vont ensuite se décaler en soirée vers le centre Val-de-Loire, le nord de la Bourgogne et la Lorraine. À l'avant, le ciel sans nuages en Alsace, mais des éclaircies persistent de l'Auvergne au sud de la Bourgogne à la Franche-Comté. Ces éclaircies sont encore plus généreuses de la vallée du Rhône aux Savoies. Dans le sud-ouest, si le soleil fait de belles percées dans le Bordelais, les nuages résistent à proximité des Pyrénées avec quelques averses, pouvant donner un peu de neige au-dessus de 1800 mètres. Au nord de la Loire et notamment au passage des averses, le vent d'ouest peut atteindre 70 km/h en rafale. Il fait baisser les températures qui ne dépassent pas 13 à 16 degrés sur la moitié nord, 17 à 20 plus au sud et 20 à 23 près de la Méditerranée. Comptez 15 degrés à Strasbourg et Besançon, 16 à Paris, Annecy et Pau, 17 à Bourges, 18 à Lyon, Clermont-Ferrand et Bordeaux, 20 à Grenoble. Bonne route avec Météo France sur Autoroute Info.
1: Cette année, la Citroën AX fête ses 40 ans. Retour sur ce modèle de la marque au chevron dans les prochaines minutes sur Autoroute Info après la musique. Tame Impala.

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1: On vous rappelle ces piétons qui nous sont signalés sur l'A6 dans l'Yonne, des piétons à hauteur de l'échangeur numéro 22 d'Avallon. Si vous rentrez sur l'autoroute A6 ou bien que vous quittez cette autoroute par le diffuseur 22, soyez prudent. On nous parle de pas de moins de 15 piétons qui se trouveraient au niveau de cet échangeur. Le prochain point à 5h30, ce sera après Florent Pagny ou encore Sophie-Élise Bextor. Pour l'instant, on va célébrer cette année les 40 ans de la Citroën AX. Retour sur l'histoire de cette voiture mythique avec Jérémy Sclavard.
2: En 1986, Stéphanie de Monaco chantait « Ouragan ». Et cette année-là, il n'y a pas que l'amour qui a tout emporté, il y a aussi la Citroën AX. Elle est présentée au public pour la première fois lors du Salon de l'Automobile de Paris et elle a pour but de remplacer la Citroën Elena et la Visa.
3: Elle est petite, elle a un look passe-partout, quelques arguments bien sentis, mais un nom à coucher dehors. C'est l'AX, la dernière née de la gamme Citroën, qui sera commercialisée en octobre autour de 41 500 francs.
2: La petite voiture se distingue par sa taille de 3,5 mètres et par son poids de 650 kg, soit 100 kg de moins que la concurrence. Commercialisée en version 3 portes à ses débuts, l'AX se décline en 5 portes au fil du temps. Des versions diesel et sportives vont également faire leur apparition les années suivantes. Pour populariser sa voiture et marquer les esprits, Citroën va faire ce qui n'avait encore jamais été fait auparavant par une entreprise occidentale. Tourner une pub sur la Grande Muraille de Chine. Après 6 mois de négociations et un budget de 3 millions de francs, soit 930 000 euros environ en tenant compte de l'inflation, le réalisateur Raymond Depardon pose ses caméras sur le célèbre monument pour un tournage et un spot de pub révolutionnaire.
4: Une AX pour 0 francs pendant un an.
5: Alors, vous la trouvez comment, ma nouvelle Citroën ?
6: Révolutionnaire !
2: Jusqu'à sa fin de carrière en 1998, l'AX a été produite à 2,5 millions d'exemplaires, ce qui en fait la troisième Citroën la plus vendue de l'histoire, derrière la 2 chevaux et la Xara.

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1: Il y a 5h30, bienvenue à tous ceux qui nous rejoignent pour ce trajet matinal en ce début de mercredi. Les conditions de circulation qui ce matin sont toujours très bonnes sur les axes que vous empruntez. Pas de nouvelles difficultés, véhicules en panne, obstacles ou encore accidents à vous signaler. C'est tant mieux, on va pas s'en plaindre. Et le prochain point trafic d'ici 5h45 au plus tard, ce sera après le retour de la musique et la playlist Autoroute Info. Il y aura The Weeknd dans quelques instants, Fornum Blondies, et pour l'instant, on écoute Alex Warren. Bonne route!

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1: Pour signaler une voiture en difficulté sur l'autoroute A43 entre Lyon et Chambéry, c'est en direction de Chambéry, au kilomètre 68. Peu après le kilomètre 68, une voiture arrêtée sur la bande d'arrêt d'urgence. Elle dépasse également sur la voie de droite. Il faut donc anticiper, bien vous décaler sur la voie de gauche pour respecter un corridor de sécurité. Près la sortie 11, Saint-Genis-sur-Guiers sur la 43, direction Chambéry. Et l'information trafic de retour dans 5 minutes sur

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1: À pratiquement 5h45 en ce début de matinée, un seul incident sur l'autoroute A43. C'est l'axe Lyon-Chambéry, c'est en direction de Chambéry. Une voiture est tombée en panne, signalée arrêtée entre le kilomètre 68 et 69, arrêtée sur la bande d'arrêt d'urgence. Elle dépasse sur la voie de droite. Il y aurait donc de la gêne à la circulation. Il faut donc anticiper et il faut aussi vous décaler sur la voie de gauche pour respecter un corridor de sécurité. C'est 2 km environ après la sortie 11 Saint-Genis-sur-Guiers sur cette autoroute A43 direction Chambéry. Sinon, partout ailleurs, ça se passe bien ce début de matinée. Pas d'autres incidents à vous signaler. Pas d'intervention, pas de difficultés particulières à cette heure-ci. Et on va parler de travaux et de fermetures prévues pendant ce week-end prolongé qui arrive, pendant ce pont de l'Ascension. Une fermeture à Lyon, le tunnel de Fourvière et l'autoroute A7 seront fermés 24h sur 24 à partir de ce soir 22h jusqu'à lundi matin 6h au plus tard. Le tunnel de Fourvière sera fermé dans les deux sens et puis l'autoroute A7 quant à elle, eh bien elle sera fermée en direction de Marseille uniquement entre la bifurcation avec l'A450 et le périphérique. Pendant cette période de fermeture, il faudra contourner Lyon par l'est, soit par le périphérique, soit par la rocade est de Lyon.
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1: Allez, vous restez avec moi, on va reparler évidemment de vos conditions de circulation. Ce sera dans les prochaines minutes, retour de l'information trafic. On vous donnera aussi des idées tiens, pour les prochains week-ends carrés, notamment les prochains week-ends prolongés. Pour ça, on ira dans l'Aube, à la découverte de 3 grands lacs près de la ville de Troyes. Ce sera juste après le retour de l'information trafic et juste après Benson Boone pour démarrer ce mercredi. Vous êtes sur Autoroute Info, soyez les bienvenus.

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1: On voyage ensemble sur Autoroute Info en ce début de matinée et on fait un zoom sur l'autoroute A43, là où une voiture est tombée en panne entre Lyon et Chambéry. C'est en direction de Chambéry sur cette autoroute A43. Peu après le kilomètre 68, voiture arrêtée à proximité des voies qui dépasserait sur la bande d'arrêt d'urgence, mais surtout sur la voie de droite. Il pourrait donc y avoir de la gêne. Il faut donc anticiper, puis il faut vous décaler sur la voie de gauche pour respecter un corridor de sécurité. Vous décalez avant le kilomètre 68 sur l'A43 direction Chambéry. C'est peu après la sortie 11 de Saint-Genis-sur-Guiers. Et le point complet sur vos conditions de circulation, ce sera dans moins de 10 minutes sur Autoroute Info à 6h. Et d'ici là, on se retrouve à moins de 30 minutes de la ville de Troyes pour une balade autour des Grands Lacs, de la forêt d'Orient. De quoi vous donner des idées pour vos prochains week-ends ou vos prochaines vacances. Visite avec Sarah Gabzi.
2: Créés de toutes pièces dans les années 60 et 90, ces trois lacs artificiels sont aujourd'hui l'emblème du département de l'Aube. J'ai rencontré sur place Valérie Denis, vice-présidente du département en charge de la culture et du tourisme.
3: Le lac d'Orient, il est orienté vers la baignade, la plongée, le nautisme. Le lac de Dienville, le motonautisme. Et le lac Amance, lui, c'est vraiment une réserve naturelle qui est orientée autour de la pêche et particulièrement de l'observation d'espèces rares d'oiseaux.
4: Est-ce qu'il y a plusieurs spots, plusieurs plages pour profiter de la baignade?
3: Oui, il y a de nombreuses plages, il y a des anses, il y a des installations nautiques, la voile, le kitesurf, la planche à voile, et puis vous avez des petites criques beaucoup plus sauvages. Donc il y a vraiment des espaces qui sont très équipés et puis d'autres qui sont beaucoup plus sauvages, beaucoup plus proches de la nature.
4: Et c'est possible aussi, en venant ici, de passer la journée ici, de se baigner, de se restaurer, puis de faire bronzette aussi.
3: Ah oui, on peut faire tout ça, et pas seulement une journée. Vous pouvez passer toutes vos vacances si vous voulez. Il y a énormément de choses. D'une part, parce qu'il y a beaucoup d'équipements autour des lacs, il y a des hôtels, il y a des maisons d'hôtes, il y a des gîtes, il y a également beaucoup de restaurants hein, avec la bonne gastronomie champenoise, énormément d'équipements autour des lacs hein, des pédalos, la plongée, le motonautisme, enfin il y a vraiment beaucoup de choses. Il y a également un très beau département avec un très beau patrimoine. Troyes n'est pas très loin, c'est environ à 25 minutes. On n'est pas très loin non plus du Champagne et des caves et du vignoble et puis des vignerons pour vous accueillir, donc vous pouvez rester longtemps.
2: Les Grands Lacs sont entourés par le parc régional de la forêt d'Orient, un endroit propice à la découverte.
3: Les vélovoies, il y en a plusieurs dans l'eau. Il y en a une qui part en direction de Paris, qui longe la Seine. Et si on part de Troyes et qu'on veut aller au lac, dans ce cas-là, on prend la vélovoie Grand Lac Aube Seine, qui va de Troyes à Dienville. Et donc, ça fait à peu près 45 km également. Et depuis 2021, on peut également en vélo faire le tour du lac, de la forêt d'Orient, et même si on n'a pas le vélo d'ailleurs, puisqu'il y a tout un système maintenant de location de vélo, y compris de vélo électrique.
2: Pour rejoindre l'un des trois lacs, vous pouvez emprunter la 5 et la 26 dans l'Aube.

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1: Mercredi aujourd'hui, nous sommes le 13 mai. Soyez les bienvenus, il est 6h.
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1: À la veille d'un week-end prolongé, puisque demain c'est jeudi férié, on attend du monde ce week-end sur la route. On aura l'occasion d'en reparler. Avant ça, on va s'intéresser à l'actualité trafic de ce début de matinée avec une voiture en panne. C'est sur l'autoroute A43 entre Lyon et Chambéry. C'est en direction de Chambéry, entre le kilomètre 68 et 69. Il y a cette voiture arrêtée sur la bande d'arrêt d'urgence qui dépasse sur la voie de droite. C'est 2 km environ après la sortie 11 de Saint-Genis-sur-Guiers. Il faut évidemment anticiper et il faut vous décaler sur les voies les plus à gauche pour bien respecter un corridor de sécurité. Puis une difficulté habituelle à cette heure-ci de la matinée. Trafic qui se densifie en Haute-Savoie pour rejoindre la Suisse par la douane de Bardonnay, tout au bout de l'autoroute A41. Il y a quelques centaines de mètres de bouchons. On comptait 5 minutes supplémentaires pour accéder à cette douane franco-suisse. Sinon, partout ailleurs, ça se passe bien pour le moment, ce début de matinée. Je vous le disais, le trafic qui sera chargé ce week-end, puisque c'est un week-end prolongé. Le pont de l'Ascension, du monde sur les routes, dès aujourd'hui. Les prévisions de trafic avec Myriam Boyed.
2: Avec un mercredi classé rouge et même noir en Auvergne-Rhône-Alpes sur les routes de l'Hexagone, le trafic sera soutenu en direction du littoral, de la montagne ou des pays frontaliers comme l'Italie, donc sur les grands axes comme l'A6 entre Paris et Lyon ou l'A43 en direction des Alpes. Si mercredi le pic de trafic arrive en fin d'après-midi, la matinée du lendemain, jeudi de l'Ascension, est prise d'assaut pour atteindre un pic autour de midi. Les deux jours suivants seront plus calmes, on profite du week-end avant un retour à la maison dimanche, dans un trafic à nouveau soutenu. On attend un pic de trafic autour de midi dans la traversée de la Bourgogne et du centre Auvergne, et plutôt autour de 17h en Rhône-Alpes.
1: Et les prévisions de trafic à retrouver dès maintenant sur la page Facebook et sur autoroute-info.fr. Et puis nous, on sera là évidemment pour vous accompagner tout au long du week-end et vous informer en temps réel sur vos conditions de circulation. Et avant de reparler de vos conditions de circulation de ce mercredi matin, l'actualité, voici les titres de France Info.
3: Une arrêt à la une, Donald Trump qui est en route vers la Chine.
4: Le président américain doit rencontrer son homologue chinois. Nous aurons une longue conversation à propos de l'Iran, a d'abord dit Donald Trump avant de partir et avant de déclarer l'inverse quelques minutes plus tard. Hier, Emmanuel Macron a annoncé que la France allait proposer un cadre à l'ONU pour mettre en place une mission neutre pour une future sécurisation du détroit d'Ormuz. Il n'y a pas de signe de circulation de l'antivirus russe dans l'Hexagone, c'est ce qu'assure la ministre de la Santé. Une Française a été testée positive et se trouve en réanimation à l'hôpital depuis dimanche. Une enquête est ouverte dans l'Hérault après la mort d'un homme en garde à vue au commissariat d'Agde. Un homme de 58 ans, les policiers de la BAC l'ont interpellé un peu plus tôt alors qu'il était muni d'une machette. Ils ont utilisé un taser pour l'interpeller. Il a fait un arrêt cardiaque en arrivant au commissariat. Et puis une carte rouge et noire. Il y aura beaucoup de monde sur les routes aujourd'hui avant le jeudi de l'Ascension demain. C'est rouge dans le sens des départs quasiment partout. C'est même noir en région Auvergne-Rhône-Alpes. Et pour les retours, la journée est classée orange.
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1: Et je suis ravi de vous accompagner, de vous informer en temps réel sur vos conditions de circulation ce mercredi matin. On va reparler de vos conditions de circulation dans 3 minutes. Le retour de l'information trafic est juste avant. Un duo pour démarrer ce mercredi 13 mai. D'ici avec Théodora, c'est sur Autoroute Info. Il est 6h03.

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1: On fait la route ensemble en ce début de matinée. Une voiture est en panne entre Lyon et Chambéry sur l'autoroute A43. C'est en direction de Chambéry. Après le kilomètre 68, une voiture arrêtée sur la bande d'arrêt d'urgence proche de la voie de droite. Ça peut être dangereux. Il faut anticiper et il faut vous décaler. C'est obligatoire sur la voie la plus à gauche pour respecter un corridor de sécurité. C'est 2 km après la sortie 11 de Saint-Genis-sur-Guiers. Sinon, partout ailleurs, ça se passe bien en ce début de matinée. On fera un point complet sur vos conditions de circulation à 6h15 et puis on s'intéressera aussi à la météo. Avec les prévisions de Météo France pour ce mercredi et pour le début de ce week-end prolongé qui arrive pour certains, ce sera dans les prochaines minutes après Foster the People sur Autoroute Info.

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1: À pratiquement 6h15, on va d'abord s'intéresser à l'autoroute A43, l'axe Lyon-Chambéry. Il y a d'abord un ralentissement en direction de Chambéry. Un ralentissement entre la sortie 11 de Saint-Genis-sur-Guy. Après cette sortie 11, un ralentissement qui est lié à une zone de travaux. Il y a un basculement de circulation et le trafic est ralenti sur 2 km. Et notez que dans le même secteur, il y a une voiture en panne arrêtée sur la bande d'arrêt d'urgence à proximité des voies. C'est au kilomètre 69. Il faut vous décaler, si vous le pouvez, sur la voie de gauche pour respecter un corridor de sécurité. Toujours après cette sortie 11, Saint-Genis-sur-Guié, sur la 43, en direction de Chambéry, en Haute-Savoie. Un bouchon habituel à 7h06 au bout de la 41 pour rejoindre la Suisse et la douane de Bardonnay. Il y a un peu plus d'un kilomètre de bouchon pour accéder à cette douane. Il faut compter 5 à 10 minutes d'après les remontées GPS. Sinon, partout ailleurs, ça se passe bien. En tout cas, en ce début de matinée, la journée qui s'annonce chargée, puisqu'on est à la veille d'un week-end prolongé pour beaucoup d'entre vous. Cette journée de mercredi qui est classée noir, on le rappelle, dans le sens des départs en Auvergne-Rhône-Alpes, et rouge dans le reste de la France, orange au niveau national dans le sens des retours. On aura évidemment l'occasion d'en reparler dans les prochaines minutes, et des prévisions de trafic que vous retrouvez à tout moment et dès maintenant sur la page Facebook Autoroute Info.
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1: Et avant de reparler de vos conditions de circulation, on va parler météo. La météo et les prévisions pour cette journée de mercredi, pour cet après-midi notamment. Prévision signée Patrick Gallois de Météo France.
2: Cet après-midi, le temps se couvre avec des averses prenant un caractère instable en région parisienne. Ces averses vont ensuite se décaler en soirée vers le centre Val-de-Loire, le nord de la Bourgogne et la Lorraine. À l'avant, le ciel sans nuages en Alsace, mais des éclaircies persistent de l'Auvergne au sud de la Bourgogne à la Franche-Comté. Ces éclaircies sont encore plus généreuses de la vallée du Rhône aux Savoies. Dans le sud-ouest, si le soleil fait de belles percées dans le Bordelais, les nuages résistent à proximité des Pyrénées avec quelques averses, pouvant donner un peu de neige au-dessus de 1800 mètres. Au nord de la Loire et notamment au passage des averses, le vent d'ouest peut atteindre 70 km/h en rafale. Il fait baisser les températures qui ne dépassent pas 13 à 16 degrés sur la moitié nord, 17 à 20 plus au sud et 20 à 23 près de la Méditerranée. Comptez 15 degrés à Strasbourg et Besançon, 16 à Paris, Annecy et Pau, 17 à Bourges, 18 à Lyon, Clermont-Ferrand et Bordeaux, 20 à Grenoble. Bonne route avec Météo France sur Autoroute Info.
1: Allez, on fait la route ensemble en ce début de matinée. Dans 3 minutes, on va reparler de vos conditions de circulation et puis on s'intéressera au pays, ou en tout cas au pays où l'on conduit le mieux. C'est l'OMS qui a sorti une étude. Et bien, on verra ça juste après le retour de l'information trafic et juste après un duo pour attaquer cette matinée. Voici Jack et Carla, c'est dans la playlist Autoroute Info.

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1: Ouais, c'est confirmé, une voiture en panne entre Lyon et Chambéry sur l'autoroute A43. C'est en direction de Chambéry, peu après le kilomètre 68. Voiture en panne arrêtée sur la bande d'arrêt d'urgence. Elle dépasse sur la voie de droite. Anticipez, décalez-vous sur les voies les plus à gauche pour respecter un corridor de sécurité. C'est moins de 2 km après la sortie 11 Saint-Genis-sur-Guiers sur la 43 direction Chambéry. Et l'information trafic de retour dans une minute sur

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1: Et à 6h20, ce début de matinée, pas vraiment d'évolution, une seule difficulté habituelle à 7h06, c'est en Haute-Savoie, au bout de la 41, pour rejoindre la Suisse, un peu d'attente, moins de 10 minutes pour passer la douane, accéder à la douane de Bardonnay, la douane franco-suisse. Il y a un peu plus d'un kilomètre de bouchon. On fera un point complet sur vos conditions de circulation, ce sera dans 10 minutes sur Autoroute Info, ce sera 6h30. Le retour de l'information trafic au plus tard à 6h30. Et avant ça, on s'intéresse à l'OMS. Plus d'un million de personnes meurent sur les routes du monde tous les ans, selon l'OMS. Alors, quels sont les pays les plus dangereux ou, à contrario, les plus sûrs? On voit tout cela avec Paulin Caillard.
2: Le continent sur lequel on retrouve le plus d'accidents, c'est l'Afrique. Il abrite 4% du parc automobile mondial, mais 19% des morts sur la route. Et parmi eux, un tiers sont des piétons. C'est 10% de plus que la moyenne mondiale, selon les chiffres de 2023 de l'OMS. Le problème, c'est que les infrastructures et les services d'urgence ne sont pas aussi sécurisants que ce qu'on connaît en France. De plus, l'Afrique est le premier récepteur de voitures d'occasion, dont une grande partie a plus de 15 ans. Le Zimbabwe et le Malawi, en Afrique de l'Est, sont respectivement à la deuxième et à la troisième place du triste classement des pays avec la plus grande mortalité sur route, avec 63 et 57 morts pour 100 000 habitants. Le Malawi a d'ailleurs fait l'objet d'un épisode des Routes de l'Impossible de Philippe Laffel.
3: Dans les villages qui bordent les pistes du Malawi, même les meilleurs 4x4 se laissent prendre au piège. Contre quelques centimes d'euros, ces hommes prennent de gros risques. Et ils ne sont pas au bout de leur peine.
2: Les Amériques du Nord et du Sud sont plutôt en milieu de tableau, à deux exceptions près. D'abord, la République dominicaine, qui est le pays le plus dangereux au monde, avec 67 morts par tranche de 100 000 habitants sur la route. C'est une cinquantaine de plus que la moyenne du continent. Mais on trouve également la Bolivie, qui abrite la tristement célèbre route des Yungas. Eberhard Rühle y a consacré un reportage.
4: Le bord de la route n'est pas stabilisé. Il n'y a pas de glissière de sécurité. Que faire si un autre véhicule veut croiser Omar? Faire marche arrière est trop dangereux. Il n'y a que peu de points de croisement.
5: C'est là l'endroit très dangereux. Beaucoup de gens sont morts ici. En cas de chute, on tombe 150 mètres plus bas.
2: Encore une fois, la principale cause, c'est l'infrastructure. Certaines routes très empruntées traversent des endroits boueux, humides ou montagneux qui sont très dangereux, difficiles à entretenir et inaccessibles pour les secours. Enfin, les pays où il y a la plus faible mortalité routière se trouvent en Europe et en Océanie, avec le Canada. La Suisse, la Norvège et Singapour se partagent même la médaille, avec entre 1 et 2 morts sur la route pour 100 000 habitants.

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1: Un obstacle en Isère sur l'autoroute à 43 en direction de Lyon. Un animal qui a été percuté, un chevreuil écrasé sur les voies à 43 direction Lyon, kilomètre 37. C'est au niveau ou juste après la sortie 8 de Bourgoin-Jallieu. Les services de sécurité se rendent sur place et l'information trafic de retour dans 2 minutes sur Autoroute Info.
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1: Mercredi aujourd'hui, le 13 mai. Merci d'être avec nous sur Autoroute Info, la veille de ce week-end prolongé. 6h30, le point complet sur vos conditions de circulation. On va s'intéresser d'abord à l'autoroute A43, l'axe Lyon-Chambéry. D'abord pour cette voiture en panne en direction de Chambéry, kilomètre 68. Voiture en panne sur la bande d'arrêt d'urgence, elle dépasse sur la voie de droite. Il faut bien anticiper, bien vous décaler sur les voies les plus à gauche pour respecter un corridor de sécurité. C'est après la sortie 11 de Saint-Genis-sur-Guiers. Et puis toujours sur cette autoroute A43, mais cette fois dans l'autre sens en direction de Lyon. Un chevreuil a été percuté, chevreuil écrasé sur les voies en direction de Lyon, kilomètre 37. C'est au niveau ou juste après la sortie 8 de Bourgoin-Jallieu. Un patrouilleur se rend évidemment sur place. L'autre difficulté, plus habituelle en ce début de matinée, c'est en Haute-Savoie. Pour rejoindre la Suisse et accéder à la douane de Bardonnay, il y a 2 km de bouchons. Il faut une quinzaine de minutes pour franchir cette difficulté d'après les remontées GPS. Et je vous le disais, on est à la veille d'un week-end prolongé. On attend du monde aujourd'hui sur les routes pour ce pont de l'Ascension dès ce mercredi. Les prévisions de trafic avec Myriam Boyed.
2: Avec un mercredi classé rouge et même noir en Auvergne-Rhône-Alpes sur les routes de l'Hexagone, le trafic sera soutenu en direction du littoral, de la montagne ou des pays frontaliers comme l'Italie, donc sur les grands axes comme l'A6 entre Paris et Lyon ou l'A43 en direction des Alpes. Si mercredi, le pic de trafic arrive en fin d'après-midi, la matinée du lendemain, jeudi de l'Ascension, est prise d'assaut pour atteindre un pic autour de midi. Les deux jours suivants seront plus calmes, on profite du week-end avant un retour à la maison dimanche dans un trafic à nouveau soutenu. On attend un pic de trafic autour de midi dans la traversée de la Bourgogne et du centre Auvergne et plutôt autour de 17h en Rhône-Alpes.
1: Et des prévisions de trafic à retrouver sur la page Facebook Autoroute Info. Puis on sera là évidemment tout au long du week-end pour faire la route avec vous, vous accompagner et vous informer en temps réel sur vos conditions de circulation. L'actualité de ce mercredi matin à présent, voici les titres de France Info.
3: Et à la une, Maureen Suignard, les autorités cherchent à rassurer les Français.
4: Il n'y a pas d'éléments en faveur d'une circulation du virus sur le territoire national, assure la ministre de la Santé. Même si une Française a été testée positive à l'antivirus, elle est à l'hôpital en réanimation dans un état grave. Les cas contacts français sont hospitalisés ou en cours d'hospitalisation. Le président français annonce une prochaine initiative aux Nations Unies. Emmanuel Macron veut proposer un cadre pour mettre en place une mission de sécurisation du détroit d'Ormuz. Une mission totalement neutre et pacifique, insiste le chef de l'État. Pour le moment, les États-Unis et l'Iran ne parviennent pas à se mettre d'accord sur un plan de paix. Le parquet requiert 50 000 euros d'amende, dont 40 000 euros avec sursis contre Sofia Chikirou. La députée de la France Insoumise est soupçonnée d'avoir détourné des milliers d'euros de la société Le Média qu'elle avait cofondée mais ne dirigeait plus. Le jugement sera rendu le 8 juin prochain. Et puis 6 offres de reprise pour le chausseur Minelli. Ce sont essentiellement des offres de reprise partielle. Minelli, en redressement judiciaire, cherche un repreneur. La marque avait déjà été placé en redressement il y a 2 ans et demi.
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1: On fait la route ensemble, on reparle de vos conditions de circulation dans 3 minutes. Le temps d'écouter celle qui sera de passage dans la région cet été. Elle est à l'affiche de Musilac, sera le 12 juillet. Ce sera à Aix-les-Bains et ça c'est son nouveau titre qui sera sur son nouvel album qui va sortir normalement à l'automne. On attend très très fort le nouveau Charlotte Cardin tout de suite sur Autoroute Info.

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1: Et en ce début de matinée, on fait un zoom entre Lyon et Chambéry sur l'autoroute A43. Il y a deux interventions. La première en direction de Chambéry, kilomètre 68. La voie de droite vient d'être neutralisée par le patrouilleur. Il y a une voiture qui est en panne. C'est peu après la sortie 11 de Saint-Genis-sur-Yé. Et puis dans l'autre sens, sur la 43, direction Lyon, attention à cet obstacle. Un animal percuté, un chevreuil écrasé sur les voies. Kilomètre 37 en direction de Lyon et au niveau, juste après la sortie 8, de Bourgoin-Jallieu. Le point complet sur vos conditions de circulation, ce sera dans moins de 10 minutes au plus tard. Ce sera à 6h45 le retour de l'information trafic, juste après Passenger sur Autoroute Info.

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1: À 6h45, on s'intéresse d'abord à l'autoroute A43, puisqu'il y a en ce début de matinée deux interventions entre Lyon et Chambéry. La première en direction de Chambéry, avec cette voie de droite qui est neutralisée au kilomètre 68. Voie de droite neutralisée, puisqu'une voiture est tombée en panne peu après la sortie 11 de Saint-Genis-sur-Guiers. Et puis dans l'autre sens, en direction de Lyon, c'est un animal qui a été percuté, un chevreuil écrasé sur les voies, kilomètre 37, au niveau ou juste après la sortie numéro 8 de Bourgoin-Jallieu. Et puis une difficulté plus habituelle en ce début de matinée. C'est en Haute-Savoie pour rejoindre la Suisse. Il y a 15 minutes d'attente avant de pouvoir accéder à la douane de Bardonnay. 2 km de bouchon au bout de la 41. Bouchon qui vous concerne aussi lorsque vous arrivez de l'autoroute à 40. Et sinon, partout ailleurs, notamment à Grenoble ou à Chambéry, ça se passe bien en ce début de journée. Pas de difficultés, en tout cas pour le moment. Trafic qui sera chargé aujourd'hui mercredi, puisqu'on est à la veille d'un week-end prolongé, week-end de l'Ascension. Ce journée de mercredi classée noire en Auvergne-Rhône-Alpes dans le sens des départs. Rouge dans le reste de la France et orange au niveau national dans le sens des retours. Toutes les prévisions de trafic que vous retrouvez dès maintenant sur la page Facebook Autoroute Info, et on aura évidemment l'occasion d'en reparler dans les prochaines minutes, et notamment dans le 7-9. Et avant le 7-9, on va parler travaux. Il y aura des travaux pour ce week-end de l'Ascension à Lyon. Pendant le pont de l'Ascension, le tunnel de Fourvière et l'autoroute A7 seront fermés 24 heures sur 24. Dès ce soir, 22h jusqu'à lundi matin, 6h au plus tard. Tunnel de Fourvière fermé dans les deux sens. L'A7, quant à elle, sera fermée en direction de Marseille uniquement. Et fermeture entre la bifurcation avec l'A450 et le périphérique. Pendant cette période de fermeture, il faudra contourner Lyon par l'est, soit par le périphérique, soit par la rocade est de Lyon.
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1: Et rendez-vous dans moins de 3 minutes pour reparler de vos conditions de circulation et puis des idées, tiens, pour vos prochains week-ends, voire même vos prochaines vacances. Cap sur la Bourgogne, on partira à Autun pour découvrir sa cathédrale, témoin de près de 1000 ans d'histoire. Ce sera juste après l'information trafic et juste après Pierre Garnier sur Autoroute Info. Il est 6h47.

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1: Et en ce mercredi matin, on va s'intéresser à l'autoroute A43. D'abord en direction de Lyon, en Isère, il y a un chevreuil qui a été percuté, un cheval écrasé sur les voies. Kilomètre 37 au niveau juste après la sortie 8 de Bourgoin-Jallieu. Et puis toujours sur la 43, mais dans l'autre sens, à direction Chambéry, il y a une intervention kilomètre 68, la voie de droite qui est neutralisée. Une voiture est en panne, patrouilleur sur place en protection. C'est peu après la sortie 11 de Saint-Genis-sur-Guiers. Et partout ailleurs, pas d'autres incidents ou interventions à vous signaler. Le point complet sur vos conditions de circulation, ce sera à 7h. Et avant ça, sur Autoroute Info, on va faire une halte en Bourgogne, et plus précisément à Autun, pour visiter l'un des incontournables de la ville, la cathédrale Saint-Lazare. Visite en compagnie de Jérémy Esclavard.
2: Lors d'une balade à Autun, comment ne pas remarquer l'imposante cathédrale Saint-Lazare ? Elle se trouve dans la partie haute de la ville et veille sur la cité depuis le XIIe siècle. Axel Goupy, conservatrice adjointe au musée Rollin.
3: C'est un très gros édifice, comme beaucoup de cathédrales, mais ce qui est intéressant, c'est que la cathédrale a été construite comme une église de pèlerinage à l'origine, à peu près 90 mètres de haut, avec une flèche en pierre du 15e siècle. L'édifice a été construit au 12e siècle.
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1: Avec un obstacle dans la Drôme sur l'autoroute A49 en direction de Grenoble, il y a une planche sur les voies, kilomètre 58, c'est au niveau ou juste avant la sortie 7 de Romans-Centre. Un patrouilleur se rend évidemment sur place, kilomètre 58 de l'A49 en direction de Grenoble dans la Drôme. Et l'information trafic qui revient au plus tard à 7h sur Autoroute Info.
3: Échapper à la destruction parce que les chanoines ont tout simplement décidé de le plâtrer. Le décor est resté complètement masqué. Il n'y a que la tête du Christ qui dépassait, qui avait été bûchée et qui a été retrouvée par le chanoine Griveaux. Le chanoine connaissait cette tête qui était conservée dans les réserves. Il a un jour pris une échelle et il est allé voir si la tête correspondait avec le reste du cou du Christ. Et il a constaté qu'il s'agissait bien de la tête d'origine du Christ qui a été replacée sur le portail.
2: On pousse à présent la porte de la cathédrale avec Axel Goupy pour se retrouver à l'intérieur de cet édifice baigné de lumière.
3: La cathédrale est très claire. Elle a fait l'objet d'une trentaine d'années de rénovation. Une grande partie de ce qu'on voit, c'est vraiment du décor roman. On a notamment dans la nef un splendide décor de pilastres cannelés, de chapiteaux historiés avec énormément d'illustrations, de scènes bibliques, un décor remarquable, mais pas seulement roman, puisqu'on a également un certain nombre d'ajouts, notamment du gothique flamboyant du 15e siècle. C'est le cas de la tribune d'orgue qui est absolument impressionnante avec ce décor de feuilles de chou. Et on voit aussi que dans toutes les chapelles latérales, les familles ont doté les chapelles de tableaux, de sculptures, d'éléments décoratifs du Moyen-Âge jusqu'au 19e siècle et même encore au 20e siècle.
2: Autun et sa cathédrale sont accessibles depuis l'autoroute A6 via les diffuseurs de Chalon-Sud, de Beaune ou de Pouilly-en-Ossoie.

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1: Et priorité à la sécurité d'un patrouilleur qui intervient sur l'autoroute A43 en direction de Lyon, kilomètre 37. C'est au niveau où, juste après la sortie 8 de Bourgoin-Jallieu, patrouilleur qui intervient pour ramasser un animal écrasé sur la voie de gauche. Pour sa sécurité et pour la vôtre aussi, vous anticipez et vous ralentissez avant ce kilomètre 37 de l'A43 en direction de Lyon. Et l'information trafic de retour dans deux minutes sur

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1: Mercredi aujourd'hui, c'est le 13 mai. Soyez les bienvenus, il est 7h.
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1: À la veille d'un week-end prolongé, week-end de l'Ascension, le point complet sur vos conditions de circulation. Ce début de matinée, on va d'abord s'intéresser à l'autoroute A43. Deux interventions. La première en direction de Lyon, kilomètre 37. Un patrouilleur qui intervient pour ramasser un obstacle, un animal qui a été percuté, un chevreuil écrasé sur les voies. Il traverse les voies de la 43 pour sa sécurité. Pour la vôtre, vous anticipez, vous ralentissez avant ce kilomètre 37. C'est au niveau où, juste après la sortie 8 de Bourgoin-Jallieu. Donc ça, c'est en direction de Lyon sur la 43. Puis dans l'autre sens, direction Chambéry, il y a une intervention autour d'une voiture en panne, kilomètre 68. La voie de droite a été neutralisée, kilomètre 68, c'est peu après la sortie 11 de Saint-Genis-sur-Guiers. Autre obstacle, autre véhicule en panne sur la 49, c'est l'axe Valence-Grenoble. D'abord dans la Drôme, des planches tombées sur les voies en direction de Grenoble, kilomètre 58, au niveau juste avant la sortie 7 de Romans-Centre. Et puis dans l'autre sens, en direction de Valence, en Isère, on a un poids lourd arrêté sur la bande d'arrêt d'urgence, kilomètre 36, peu après la sortie 9 de Saint-Marcellin. Pas de gêne directe à la circulation, mais comme à chaque fois, lorsqu'il y a du monde qui intervient, des véhicules en panne sur la bande d'arrêt d'urgence, et même s'il n'y a pas de gêne directe à la circulation, il faut vous décaler sur les voies les plus à gauche pour respecter un corridor de sécurité. Et puis une difficulté plus habituelle en ce début de matinée, c'est en Haute-Savoie pour rejoindre la Suisse. Un peu moins de 2 km de bouchons avant la douane de Bardonnay. Il faut compter une dizaine de minutes de patience pour vous qui êtes soit sur l'autoroute A40 direction la Suisse, soit sur l'autoroute A41. Sinon, partout d'ailleurs, ça se passe bien, notamment à Chambéry, Grenoble ou Lyon. Ça se passe bien en ce début de journée. Trafic qui va évidemment se densifier et se charger aujourd'hui. Cette journée de mercredi est classée noire en Auvergne-Rhône-Alpes dans le sens des départs, rouge dans le reste de la France et orange au niveau national pour les retours. On aura l'occasion évidemment de reparler des prévisions de trafic pour ce week-end prolongé dans quelques minutes dans la suite du 7-9. Et puis on parlera de la météo également avec les prévisions de Météo France. Avant ça, l'actualité de ce mercredi matin, voici les titres de France Info.
2: Et à la une, pas d'inquiétude concernant les stocks stratégiques de masques.
3: Ils sont en train d'être reconstitués, affirme la ministre de la Santé, mesure de précaution face à l'antivirus. Une Française qui a participé à une croisière a contracté le virus et se trouve dans un état grave en réanimation depuis dimanche. Les cas contacts français identifiés sont hospitalisés ou en cours d'hospitalisation. De nouvelles frappes israéliennes au Liban, elles ont fait au moins 13 morts dans le sud du pays hier, selon le ministère libanais de la Santé. Un soldat et deux secouristes font partie des victimes. Israël divisé, le Hezbollah soutien de l'Iran. Le parquet de Paris requiert la réouverture des investigations sur Luc Besson. Le réalisateur est accusé de viol par l'actrice Sand Van Roy. Jusqu'à maintenant, la justice française s'est positionnée en faveur d'un non-lieu. Luc Besson conteste les faits. Et puis ce tacle de Jordan Bardella à Kylian Mbappé, puisque le capitaine de l'équipe de France de foot a fait part de son inquiétude quant à une possible victoire du Rassemblement National à la présidentielle l'année prochaine. Lorsque Kylian Mbappé quitte le PSG, le club gagne la Ligue des Champions, répond le patron du RN.
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1: Très heureux de vous accompagner en ce début de matinée, le 7-9 de ce mercredi. On va reparler évidemment de vos conditions de circulation, ce sera dans moins de 5 minutes. Et puis à suivre aussi le vrai faux d'Autoroute Info et cette question, peut-on s'arrêter dans un balisage de travaux si on tombe en panne? La réponse après l'information trafic et après celui qui va faire non pas un, ni deux, mais trois stades de France cet été. Voici Bruno Mars sur Autoroute Info.

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2: Et un zoom sur l'autoroute A43, l'axe Lyon-Chambéry. Il y a deux interventions en cours. La première en direction de Lyon, c'est au kilomètre 37. Un patrouilleur qui intervient pour ramasser un animal écrasé sur les voies. Chevreuil écrasé au kilomètre 37 au niveau de la sortie 8 ou juste après la sortie 8 de Bourgoin-Jallieu. Pour la sécurité de ce patrouilleur et pour la vôtre, vous anticipez et vous ralentissez avant ce kilomètre 37. Donc ça, c'est la 43 en direction de Lyon. Et puis dans l'autre sens, direction Chambéry, intervention au kilomètre 68 avec la voie de droite qui est neutralisée. Une voiture est tombée en panne. Patrouilleur sur place donc, là aussi. C'est après la sortie 11 de Saint-Genis-sur-Guiers. Le point complet sur vos conditions de circulation à 7h15 et on parlera également de la météo avec les prévisions de Météo France pour cette journée de mercredi, puis pour le week-end qui arrive. Week-end prolongé, week-end de l'Ascension. Mais avant ça, et comme promis, on va retrouver Paulin Caillard et Géraldine Mia. Ils répondent aux questions que vous posez concernant les travaux sur autoroute.
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4: Vrai ou faux, on peut s'arrêter dans une zone de travaux si on tombe en panne.
5: C'est vrai, mais c'est à faire seulement en cas de nécessité absolue. Si sur une autoroute, il ne reste qu'une seule voie de circulation disponible et que vous sentez que votre véhicule va caler, mieux vaut alors se positionner dans un balisage si c'est accessible plutôt que de bloquer complètement le trafic.
4: Mais j'imagine qu'on ne peut pas faire n'importe quoi au moment de s'insérer dans un balisage.
5: Évidemment. Qui dit chantier, dit forcément engin et aussi ouvrier et autres agents à l'intérieur du balisage. C'est pourquoi, pour s'y insérer, il faut être particulièrement attentif et prudent. On pense à mettre un gilet jaune, on se met le plus possible à l'abri de tout danger et on demande assistance grâce à l'application SOS Autoroute.
4: Le vrai faux d'Autoroute Info, ce sont vos questions, nos réponses, à retrouver sur autoroute-info.fr.
2: Et le retour de l'information trafic à retrouver dans moins de 5 minutes à 7h15. Le point complet sur vos conditions de circulation et puis la météo également, les prévisions de Météo France pour cette journée et pour ce week-end prolongé qui arrive. Week-end de l'Ascension. Avant ça, des souvenirs qui font plaisir. Pascal Obispo sur Autoroute Info.

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1: Un obstacle dans la Drôme sur la 49 en direction de Grenoble. Une planche sur la voie de gauche, kilomètre 58. C'est au niveau juste avant la sortie 7 pour Romans-Centre. Obstacle à 49 direction Grenoble. Une planche sur la voie de gauche, kilomètre 58. Et l'information trafic de retour dans 3 minutes sur

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1: À 7h40, à 7h15, on va s'intéresser à l'autoroute A43 avec une intervention et même deux. D'abord en direction de Lyon, il y a un patrouilleur qui intervient pour ramasser un animal écrasé sur les voies, kilomètre 37. C'est au niveau où, juste après la sortie 8 de Bourgoin-Jallieu, pour sa sécurité, pour la vôtre aussi évidemment, vous anticipez bien et vous ralentissez avant ce kilomètre 37 de l'A43 en direction de Lyon. Puis autre intervention sur cet axe, dans l'autre sens, direction Chambéry, kilomètre 68. Cette fois, c'est la voie de droite qui est neutralisée. Une voiture est tombée en panne peu après la sortie 11 de Saint-Genis-sur-Guiers. Là aussi, un patrouilleur se trouve sur place. Et puis parfois, les véhicules sont en panne, mais sur la bande d'arrêt d'urgence. C'est le cas par exemple en Isère, sur la 49 en direction de Valence, kilomètre 36. Un poids lourd arrêté à proximité des voies peu après la sortie 9 de Saint-Marcelin. Alors, il n'y a pas de gêne directe à la circulation, mais à chaque fois, lorsqu'il y a des véhicules en panne, ou même du monde qui intervient sur cette bande d'arrêt d'urgence, il faut anticiper. Et puis il faut vous décaler sur la voie ou les voies les plus à gauche pour bien respecter un corridor de sécurité. Et puis, autre difficulté plus habituelle en ce début de matinée, c'est en Haute-Savoie. Pour rejoindre la Suisse, il y a un peu moins de 2 km de bouchons avant la douane de Bardonnay. Moins de 2 km de bouchons, une dizaine de minutes pour franchir cette difficulté. Sinon, partout ailleurs, que ce soit à Chambéry, à Grenoble ou à Lyon, ça se passe bien en ce début de matinée. Le trafic qui va se charger tout au long de cette journée, puisqu'on est à la veille d'un week-end prolongé, week-end de l'Ascension. On le rappelle, journée de mercredi, classée noire en Auvergne-Rhône-Alpes dans le sens des départs, rouge dans le reste de la France et orange dans toute la France pour les retours. On s'intéressera aux prévisions de trafic pour ce week-end dans quelques minutes, dans la suite du 7-9.
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1: Et avant de reparler de vos conditions de circulation, on va parler météo. La météo et les prévisions pour ce mercredi, pour le début du week-end de l'Ascension. Prévision de Patrick Gallois de Météo France.
2: Cet après-midi, le temps se couvre avec des averses prenant un caractère instable en région parisienne. Ces averses vont ensuite se décaler en soirée vers le centre Val-de-Loire, le nord de la Bourgogne et la Lorraine. À l'avant, le ciel sans nuages en Alsace, mais des éclaircies persistent de l'Auvergne au sud de la Bourgogne à la Franche-Comté. Ces éclaircies sont encore plus généreuses de la vallée du Rhône aux Savoies. Dans le sud-ouest, si le soleil fait de belles percées dans le Bordelais, les nuages résistent à proximité des Pyrénées avec quelques averses, pouvant donner un peu de neige au-dessus de 1800 mètres. Au nord de la Loire et notamment au passage des averses, le vent d'ouest peut atteindre 70 km/h en rafale. Il fait baisser les températures qui ne dépassent pas 13 à 16 degrés sur la moitié nord, 17 à 20 plus au sud et 20 à 23 près de la Méditerranée. Comptez 15 degrés à Strasbourg et Besançon, 16 à Paris, Annecy et Pau, 17 à Bourges, 18 à Lyon, Clermont-Ferrand et Bordeaux, 20 à Grenoble. Bonne route avec Météo France sur Autoroute Info.
1: Le 7-9 de ce mercredi qui se poursuit, on reparle de vos conditions de circulation dans moins de 5 minutes et comme promis, on fera le point sur les prévisions de trafic pour ce week-end prolongé de l'Ascension. À suivre dans moins de 5 minutes et juste après, l'un des phénomènes de ce début d'année 2026, elle est britannique, elle s'appelle Sienna Spiro et on l'écoute maintenant sur Autoroute Info.

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1: Pour signaler un véhicule en panne en Savoie sur l'autoroute A43, direction Turin, kilomètre 149, une voiture ou un camion, en tout cas un véhicule signalé en panne. Il pourrait y avoir de la gêne à la circulation, kilomètre 149 de l'A43, direction Turin. C'est moins de 10 km après la sortie 25 pour Épierre. Et l'information trafic de retour dans 2 minutes sur

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1: Le 7-9 de ce mercredi 13 mai, veille de week-end prolongé, veille de week-end de l'Ascension. Le point complet sur vos conditions de circulation. Et on va d'abord s'intéresser à l'autoroute A43. Il y a toujours une intervention en direction de Chambéry, kilomètre 68. La voie de droite qui est toujours neutralisée. C'est peu après la sortie 11 de Saint-Genis-sur-Guiers. Voie de droite neutralisée puisqu'il y a une voiture en panne et un dépanneur qui est arrivé sur place. Un dépanneur qui est en train d'intervenir sur la 43 en direction de Chambéry. Toujours en Savoie, sur la 43 Maurienne, cette fois-ci en direction de l'Italie, il y a un véhicule en panne, une voiture en l'occurrence arrêtée, kilomètre 149 sur la bande d'arrêt d'urgence. Là aussi, un patrouilleur est sur place en protection. Il n'y a pas de gêne directe à la circulation. C'est moins de 10 km après la sortie 25 pour Épierre. Et puis, autre véhicule arrêté proche des voies. On change de zone, on part en Isère. C'est sur la 49 en direction de Valence. Un poids lourd arrêté sur cette bande d'arrêt d'urgence, kilomètre 36 après la sortie 9 de Saint-Marcellin. Dans les deux cas, il n'y a pas de gêne directe à la circulation. Mais à chaque fois qu'il y a du monde ou des véhicules arrêtés proche des voies sur la bande d'arrêt d'urgence, vous devez vous décaler aller sur les voies les plus à gauche pour respecter un corridor de sécurité. Une difficulté plus habituelle en ce début de matinée, c'est en Haute-Savoie. Pour rejoindre la Suisse, il y a un bouchon d'un peu plus d'un kilomètre. Pour rejoindre la douane de Bardonnay, plus d'un kilomètre de bouchon, moins de 10 minutes désormais pour franchir cette difficulté. Ailleurs, ça se passe bien, que ce soit à Grenoble, à Chambéry, à Lyon ou Annecy, pas de difficulté particulière ce matin. Trafic qui va évidemment se densifier tout au long de ce mercredi, qui est classé non noir en Auvergne-Rhône-Alpes pour les départs, rouge dans le reste de la France et orange au niveau national pour les retours. Les prévisions de trafic sur la page Facebook Autoroute Info et on aura évidemment l'occasion d'en reparler dans la suite du 7-9. On parlera aussi de la météo dans une quinzaine de minutes avec les prévisions de Météo France. Et avant ça, et avant de reparler de vos conditions de circulation, l'actualité de ce mercredi matin, voici les titres de France Info.
2: Le président américain en route vers la Chine.
3: Pour une visite d'État qui va débuter dans quelques heures, Donald Trump a affirmé cette nuit que ce sera l'occasion de parler de la guerre au Moyen-Orient. Avant de se retracter quelques minutes plus tard, les discussions autour d'un possible point de paix entre les États-Unis et l'Iran n'avancent pas. Le gouvernement veut montrer que la situation est sous contrôle. Il n'y a pas de signe de circulation de l'antivirus en France, assurent les autorités. Une seule Française a pour le moment été testée positive et elle se trouve en réanimation à l'hôpital. Les députés adoptent à l'unanimité une proposition de loi pour protéger les victimes de violences conjugales, de violences sexuelles aussi, pour qu'elles soient systématiquement informées lorsque leur agresseur sort de détention.

0: Le texte doit maintenant être transmis au Sénat. Et puis la baisse est de 2,7% sur un an. La consommation mondiale de vin continue de décliner. En cause, les crises économiques qui grèvent le pouvoir d'achat, mais aussi des habitudes qui évoluent avec les nouvelles générations. En France, la baisse est même de plus de 3% en 2025.
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2: Et la radio qui vous accompagne et vous informe en temps réel sur vos conditions de circulation. C'est comme ça, 24 heures sur 24, 7 jours sur 7, ici sur Autoroute Info. On va reparler de vos conditions de circulation dans moins de 5 minutes dans la suite du 7-9. Et puis on verra qu'en cas d'événement majeur au tunnel du Fréjus en Savoie, une organisation spécifique se met en place pour plus d'efficacité. Ce sera dans la suite du 7-9, après l'information trafic et après les Wiz Capaldi sur Autoroute Info.

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1: Et en ce début de matinée, une seule intervention, c'est entre Lyon et Chambéry sur l'autoroute A43. C'est en direction de Chambéry, kilomètre 68, et la voie de droite qui est neutralisée puisqu'un dépanneur intervient en ce moment pour dépanner, évacuer une voiture en panne, peu après la sortie 11 de Saint-Genis-sur-Guiers. Partout ailleurs, ça se passe plutôt bien ce début de matinée. Le point complet sur vos conditions de circulation à 7h45, et on parlera de la météo également avec les prévisions de Météo France. Et avant ça, on va s'intéresser au tunnel du Fréjus et à son fonctionnement très spécifique. L'ouvrage situé en Savoie entre la France et l'Italie est géré par le GEF, le groupement d'exploitation du Fréjus, une entité commune aux deux sociétés d'autoroute qui le gèrent. Et en cas d'événement sous le tunnel, une organisation millimétrée se met en place. Jean-Marc Couvert, le directeur du GEF.
2: Ah oui, ça on peut le dire. On a un plan de secours binational qui a été élaboré par les préfectures des deux États, partagé avec les pompiers de sécurité des deux États, mais également tous les services publics. Les services de secours du GEF assurent la première frappe pour être relayés ensuite par les services publics des États français et italiens, d'où la gestion binationale de ce type d'événement. Alors ça permet d'une part d'organiser l'arrivée des équipes, d'organiser l'intervention de chacune des équipes dans les différentes situations, en prévoyant de nombreux scénarios, en particulier un accident à l'intérieur du tunnel, un incendie en tunnel ou un incendie d'un local technique à l'intérieur du tunnel. Donc tous ces événements-là sont détaillés et tous les intervenants connaissent le plan, ce qui permet d'avoir sur le terrain une organisation fluide et une bonne gestion de l'événement la plupart du temps.
1: Et les différents scénarios et situations de ce plan de secours binational sont testés et répétés au minimum une fois par an lors de fermetures nocturnes. Dans 4 minutes avant 7h45, le point complet sur vos conditions de circulation et puis la météo également à suivre, les prévisions de Météo France pour ce mercredi à la veille de ce week-end de l'Ascension, week-end prolongé. Avant ça, bien reconnu, voici les Beatles tout de suite sur Autoroute Info.

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1: À 7h44 en ce mercredi matin, il y a toujours cette intervention sur la 43 en direction de Chambéry, kilomètre 68, la voie de droite qui est toujours neutralisée. Un dépanneur en intervention peu après la sortie 11 de Saint-Genis-sur-Guiers. Seule intervention à signaler, il y a parfois des véhicules en panne arrêtés sur la bande d'arrêt d'urgence. C'est le cas notamment en Isère sur la 49 en direction de Valence. Un poids lourd arrêté proche des voies peu après la sortie 9 de Saint-Marcellin. Pas de gêne direct à la circulation, mais à chaque fois qu'il y a du monde ou des véhicules en panne sur cette bande d'arrêt d'urgence, c'est même s'il n'y a pas de gêne, il faut bien vous décaler sur là où les voies les plus à gauche pour respecter un corridor de sécurité. Plus habituel, en Haute-Savoie, il y a toujours un bouchon, même si ça va nettement mieux pour accéder à la douane de Bardonnay pour rejoindre la Suisse. Quelques centaines de mètres désormais de bouchon. On peut même parler de ralentissement. Le trafic qui s'est très nettement fluidifié en Haute-Savoie pour rejoindre cette douane franco-suisse. Et partout ailleurs, eh bien, ça se passe bien à cette heure-ci, que ce soit du côté de Grenoble, du côté de Lyon ou côté de Chambéry. Pas de difficultés ce matin, en tout cas pour le moment. En revanche, Lyon, on va en reparler, puisqu'il y a des fermetures pendant ce week-end de l'Ascension, fermeture du tunnel de Fourvière et de l'autoroute A7. Fermeture pendant tout le week-end, ça va commencer ce soir à 22h jusqu'à lundi matin, 6h au plus tard. Le tunnel de Fourvière sera fermé dans les deux sens et l'autoroute A7, eh bien, elle sera fermée en direction de Marseille uniquement entre la bifurcation avec la 450 et le périphérique. Pendant cette période de fermeture, il faudra contourner Lyon par l'est, soit par le périphérique, soit par la rocade est.
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1: Et avant de reparler de vos conditions de circulation, on va s'intéresser à la météo. Les prévisions pour cette journée, pour le début de ce week-end de l'Ascension, week-end prolongé, les prévisions signées ce matin, Patrick Gallois de Météo France.
2: Cet après-midi, le temps se couvre avec des averses prenant un caractère instable en région parisienne. Ces averses vont ensuite se décaler en soirée vers le centre Val-de-Loire, le nord de la Bourgogne et la Lorraine. À l'avant, le ciel sans nuages en Alsace, mais des éclaircies persistent de l'Auvergne au sud de la Bourgogne à la Franche-Comté. Ces éclaircies sont encore plus généreuses de la vallée du Rhône aux Savoies. Dans le sud-ouest, si le soleil fait de belles percées dans le Bordelais, les nuages résistent à proximité des Pyrénées avec quelques averses, pouvant donner un peu de neige au-dessus de 1800 mètres. Au nord de la Loire et notamment au passage des averses, le vent d'ouest peut atteindre 70 km/h en rafale. Il fait baisser les températures qui ne dépassent pas 13 à 16 degrés sur la moitié nord, 17 à 20 plus au sud et 20 à 23 près de la Méditerranée. Comptez 15 degrés à Strasbourg et Besançon, 16 à Paris, Annecy et Pau, 17 à Bourges, 18 à Lyon, Clermont-Ferrand et Bordeaux, 20 à Grenoble. Bonne route avec Météo France sur Autoroute Info.
1: Dans 5 minutes, on va reparler de vos conditions de circulation, le retour de l'information trafic dans la suite du 7-9. Et avant ça, je vous parlais de Lyon et de la fermeture du tunnel de Fourvière pour ce week-end de l'Ascension. Eh bien, elle y sera. Fourvière, ce sera dans moins d'un mois, début juin, pour les Nuits de Fourvière. Elle sera en concert et d'ici là, elle fera le Zénith de Paris. Ce sera la semaine prochaine, 21 et 22 mai. Elle, c'est Vanessa Paradis. Et on l'écoute maintenant sur Autoroute Info.

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11: Et ça se passe bien en ce début de matinée, il n'y a pas de nouvelles difficultés ou de nouvel incident à signaler. Une seule intervention entre Lyon et Chambéry sur la 43, c'est en direction de Chambéry, kilomètre 68. La voie de droite qui est neutralisée, il y a un dépanneur qui intervient pour évacuer une voiture en panne. C'est après la sortie 11 de Saint-Genis-sur-Guiers sur cette autoroute à 43, direction Chambéry. Et le point complet sur vos conditions de circulation, ce sera à 8h. On fera dans la foulée un détour par la rédaction de France Info pour les titres de l'actualité de ce mercredi matin, veille de week-end prolongé, week-end de l'Assemblée. Et pour se mettre dans le bain, je vous ai prévu Michael Jackson avec l'un de ses plus gros tubes et Rihanna tout de suite sur Autoroute Info.

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1: Et un obstacle à Grenoble sur la roquette sud de Grenoble en direction de Chambéry. Un pneu en plein milieu des voies, kilomètre 7, peu après la sortie numéro 4 de Saint-Martin-d'Hères. Roquette sud de Grenoble, direction Chambéry, un pneu sur les voies, kilomètre 7. Et l'information trafic de retour dans moins de 5 minutes sur Autoroute Info.
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1: C'est mercredi aujourd'hui, c'est le 13 mai. Soyez tous les bienvenus, il est 8h.
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1: Le 7-9 de ce mercredi matin, veille de week-end prolongé, week-end de l'Ascension. Le point complet sur vos conditions de circulation avec des interventions autour de véhicules en panne. C'est le cas entre Lyon et Chambéry sur l'autoroute A43 en direction de Chambéry, kilomètre 68. La voie de droite qui est neutralisée. Des panneurs en intervention pour évacuer un véhicule en panne. Peu après la sortie 11 de Saint-Genis-sur-Guiers, parfois les véhicules se trouvent arrêtés sur la bande d'arrêt d'urgence. C'est le cas en Isère sur la 49 direction Valence. Un poids lourd arrêté proche des voies, kilomètre 36. Là aussi un patrouilleur est sur place. C'est après la sortie 9 de Saint-Marcellin. Pas de gêne direct à la circulation, mais il faut évidemment vous décaler sur les voies les plus à gauche pour bien respecter un corridor de sécurité. Sinon, partout ailleurs, ça se passe bien en ce début de matinée du côté de Lyon, du côté de Chambéry, d'Annecy, de Grenoble. Pas de grosses difficultés. Ça va mieux aussi en Haute-Savoie pour rejoindre la Suisse par la douane de Bardonnay. Quelques centaines de mètres de bouchons ou de ralentissements, mais le trafic est en train de se fluidifier. En revanche, le trafic va se densifier tout au long de cette journée de mercredi. Veille de week-end prolongé et journée classé noir en Auvergne-Rhône-Alpes dans le sens des départs. Rouge dans le reste de la France. Ce sera orange au niveau national pour aller-retour aujourd'hui. Prévision de trafic à retrouver sur la page Facebook Autoroute Info. Et on en reparlera plus en détail dans la suite du 7-9. On parlera aussi de la météo avec les prévisions de Météo France. Et avant ça, l'actualité de ce mercredi matin. Voici les titres de France Info.
2: Niard et à la une, ce chiffre, plus 0,2 points au premier trimestre 2026.
3: Le taux de chômage augmente et atteint 8,1% de la population active, son taux le plus haut depuis 5 ans. Cette légère augmentation reflète un léger ralentissement de l'économie française lié à la guerre au Moyen-Orient, affirme sur France Info le gouverneur de la Banque de France. L'industrie fait preuve de résilience, ajoute tout de même François Villeroy de Galhau. La ministre de la Santé va réunir ce matin les ordres des professions de santé pour faire le point sur l'antivirus. Les syndicats des professions médicales et pharmaceutiques hospitalières sont aussi conviés. Hier, la ministre a écarté toute circulation diffuse du virus sur le territoire français. La française contaminée est en réanimation depuis dimanche dans un état grave. Et puis c'est le début d'un long week-end pour ceux qui font le pont de l'Ascension. Journée classée rouge dans le sens des départs pour toute la France. C'est même noir dans la région Auvergne-Rhône-Alpes. C'est orange dans le sens des retours.
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1: Et vous serez nombreux donc ce week-end pour ce week-end prolongé de l'Ascension. Et forcément, les bandes de recharge pour véhicules électriques seront très sollicitées sur les aires ce week-end. Dans quelques minutes, dans la suite du 7-9, on verra comment faire en sorte que le trajet se passe au mieux. Avant ça, on reparlera évidemment de vos conditions de circulation. Ce sera dans moins de 5 minutes. Et juste après, le duo de ce mois de mai, Tame Impala et Jenny, tout de suite sur Autoroute Info.

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3: Et ça se passe bien ce matin sur votre route, pas de grosses difficultés ou d'incidents réellement gênants, ça se passe bien sur toutes les autoroutes alpines. On fera un point complet sur votre route, sur vos conditions de circulation, ce sera à 8h15 et dans la foulée, on parlera de la météo. Prévision de Météo France pour ce mercredi et le début du week-end prolongé qui arrive, le week-end de l'Ascension. Nombreux sur les routes ce week-end. Cette journée de mercredi classée noire en Auvergne-Rhône-Alpes dans le sens des départs, rouge dans le reste de la France et orange au niveau national dans le sens des retours. Et forcément, lors de ces jours de fort trafic, il faut parfois faire preuve de patience avant de pouvoir recharger son véhicule électrique sur certaines aires. Véronique Voiron est allée glaner quelques conseils pour bien préparer votre trajet.
4: Et tout commence avant même de partir. Bruno Bouvard des autoroutes APRR et AREA.
5: Avant le voyage et pendant le voyage, il faut anticiper, effectivement, en ayant recours au site internet, applications ou autres planificateurs d'itinéraires comme Better Route Planner, PlugShare, ChargeMap ou Fully par exemple, pour vous informer du niveau d'occupation d'une station un peu avant d'arriver sur une aire. C'est un premier moyen pour éviter si possible une station totalement occupée. Et d'ailleurs, gardez toujours un petit 20% d'autonomie pour vous rendre sur la prochaine aire au cas où.
4: Une fois qu'on est en train de recharger sur l'air, justement, il y a quelques bonnes pratiques également à mettre en place.
5: Alors oui, deux bonnes pratiques principalement. Brancher sans tarder votre véhicule dès lors que vous êtes garé et libérer la place dès lors que vous avez atteint 80% de niveau de batterie.
4: Pourquoi 80%? On a envie de faire le plein maximum.
5: Eh bien, maintenant, avec la chimie actuelle des batteries, le temps de recharge pour les 20 derniers pourcents est le même que sur les 60% de 20 à 80. Donc, pour optimiser la recharge, faciliter l'accès à tous, on recharge uniquement de 20 à 80% les jours de fort flux.
3: Et on rappelle que toutes les aires de service des autoroutes APRR et AREA sont équipées de bornes de recharge. Dans moins de 5 minutes, le point complet sur vos conditions de circulation. Et puis la météo également, les prévisions de Météo France pour cette journée de mercredi. Week-end prolongé en approche, week-end de l'Ascension. Et ça c'est Matmata tout de suite dans la playlist Autoroute Info. 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
1: À pratiquement 8h15 en ce début de matinée, ça se passe bien sur votre route. À cette heure-ci, quelques interventions autour de véhicules en panne. C'est le cas notamment en Isère sur l'autoroute A49 en direction de Valence, kilomètre 36, peu après la sortie 9 de Saint-Marcelin. Un dépanneur pour poids lourd en intervention à proximité des voies. Pas de gêne directe à la circulation, mais il faut anticiper, il faut vous décaler sur la voie de gauche pour respecter un corridor de sécurité. Et puis autre intervention, c'est entre Lyon et Chambéry sur la 43, direction Chambéry. La voie de droite est toujours neutralisée. Kilomètre 68, peu après la sortie 11 de Saint-Genis-sur-Guiers. Là aussi, une voiture est en panne. En revanche, ça va beaucoup mieux en Haute-Savoie. Le trafic s'est fluidifié pour rejoindre la Suisse par la douane de Bardonnay. Quelques centaines de mètres de ralentissement, mais ça va nettement mieux. En revanche, autre difficulté habituelle aussi à cette heure-ci de la matinée, c'est sur l'autoroute A40 en direction de Paris. Il y a un bouchon dans la sortie numéro 15 de la Vallée Verte. Partout ailleurs, à Chambéry, à Grenoble, à Lyon, ça se passe bien. À cette heure-ci, vous serez nombreux, puisque ce soir, c'est le coup d'envoi d'un week-end prolongé, le week-end de l'Ascension. On le rappelle, en Auvergne-Rhône-Alpes, la journée de mercredi, cette journée de mercredi, classée noire dans le sens des départs. Les prévisions de trafic sur la page Facebook Autoroute Info. Et on en reparle plus en détail dans la suite du 7-9.
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1: Ce sera dans 3 minutes exactement. Avant ça, on va parler météo. La météo, les prévisions pour cette journée, pour le début de ce week-end prolongé, les prévisions de Patrick Gallois de Météo France.
2: Cet après-midi, le temps se couvre avec des averses prenant un caractère instable en région parisienne. Ces averses vont ensuite se décaler en soirée vers le centre Val-de-Loire, le nord de la Bourgogne et la Lorraine. À l'avant, le ciel sans nuages en Alsace, mais des éclaircies persistent de l'Auvergne au sud de la Bourgogne à la Franche-Comté. Ces éclaircies sont encore plus généreuses de la vallée du Rhône aux Savoie. Dans le sud-ouest, si le soleil fait de belles percées dans le Bordelais, les nuages résistent à proximité des Pyrénées avec quelques averses, pouvant donner un peu de neige au-dessus de 1800 mètres. Au nord de la Loire et notamment au passage des averses, le vent d'ouest peut atteindre 70 km/h en rafale. Il fait baisser les températures qui ne dépassent pas 13 à 16 degrés sur la moitié nord, 17 à 20 plus au sud et 20 à 23 près de la Méditerranée. Comptez 15 degrés à Strasbourg et Besançon, 16 à Paris, Annecy et Pau, 17 à Bourges, 18 à Lyon, Clermont-Ferrand et Bordeaux, 20 à Grenoble. Bonne route avec Météo France sur Autoroute Info.
1: Allez, vous restez avec moi. Dans 3 minutes, on reparle de vos conditions de circulation. Et dans 3 minutes, on s'intéresse aux prévisions de trafic pour ce week-end prolongé de l'Ascension. Ce sera juste après le tout nouveau Joseph Kamel sur Autoroute Info.

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2: Et ça continue de bien se passer sur votre route en ce début de matinée. En tout cas, pas de nouvelles difficultés ou de nouveaux incidents à signaler. Le point complet sur vos conditions de circulation, ce sera à 8h30. Ce mercredi, veille de week-end prolongé, week-end de l'Ascension. Vous allez être nombreux ce week-end sur la route. Les prévisions de trafic pour ce week-end avec Myriam Boyed.
3: Nombreux sont ceux qui font le choix d'un départ anticipé ce mercredi, classé rouge et même noir en Auvergne-Rhône-Alpes sur les routes de l'Hexagone. Les difficultés sont attendues en direction du littoral, de la montagne ou des pays frontaliers comme l'Italie, donc sur les grands axes comme l'A6 entre Paris et Lyon ou la 43 et la 40 en direction des Alpes. Si mercredi, le pic de trafic arrive en fin d'après-midi, le lendemain, c'est l'inverse. La matinée du jeudi de l'Ascension est prise d'assaut pour atteindre un pic de trafic à midi. Une journée classée orange et même rouge dans tout le quart nord-ouest du pays. Les deux jours suivants seront plus calmes. On profite du week-end avant un retour à la maison dimanche dans un trafic à nouveau soutenu. On attend un pic de trafic autour de midi dans la traversée de la Bourgogne et du centre Auvergne et plutôt autour de 17h en Rhône-Alpes.
2: Et les prévisions de trafic que vous retrouvez à tout moment sur la page Facebook Autoroute Info, sur autoroute-info.fr. Et puis nous, on sera là évidemment à vos côtés tout au long de ce week-end pour vous accompagner, vous informer en temps réel sur vos conditions de circulation. 8h30, le point complet de vos conditions de circulation de ce mercredi matin. Le temps d'écouter ACDC avec l'un de leurs plus gros tubes. Et puis Lady Gaga tout de suite, c'est sur Autoroute Info. Bonne matinée.

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1: Le 7-9 de ce mercredi matin, c'est le 13 mai aujourd'hui. Merci d'être avec nous sur Autoroute Info à 8h30, veille du week-end de l'Ascension, week-end prolongé. Le point complet sur vos conditions de circulation et ça se passe bien ce matin. Pas de grosses difficultés, quelques interventions autour de véhicules en panne. C'est le cas par exemple en Isère sur l'autoroute à 49 en direction de Valence. On a un dépanneur pour poids lourd qui intervient à proximité des voies. Sur la bande d'arrêt d'urgence, kilomètre 36, peu après la sortie 9 de Saint-Marcelin. Et puis autre poids lourd en difficulté, c'est en Haute-Savoie sur la 40 en direction de Chamonix, un poids lourd arrêté sur la bande d'arrêt d'urgence, kilomètre 45, peu après la sortie numéro 15 pour la Vallée Verte. Dans les deux cas, pas de gêne directe à la circulation, mais à chaque fois qu'il y a des véhicules en panne ou des interventions sur cette bande d'arrêt d'urgence, même s'il n'y a pas de gêne, il faut bien vous décaler sur là où les voies les plus à gauche pour respecter un corridor de sécurité. Ailleurs, ça se passe bien. En Haute-Savoie, je vous parlais de la 40 et de la sortie 15 pour Vallée Verte. Comme chaque matin, il y a un bouchon en direction de Paris dans cette sortie numéro 15. Sinon, ailleurs, que ce soit à Lyon, Chambéry ou même Grenoble, pas de grosses difficultés ce matin. Ça se passe bien, trafic qui va se densifier tout au long de la journée à la veille de ce week-end prolongé puisque cette journée est classée noire en Auvergne-Rhône-Alpes dans le sens des départs, rouge dans le reste de la France et orange au niveau national dans le sens des retours. Les prévisions de trafic que vous retrouvez dès maintenant et à tout moment sur autoroute-info.fr et sur la page Facebook Autoroute Info. Puis nous, on sera là évidemment tout au long du week-end pour vous accompagner, vous informer en temps réel sur vos conditions de circulation. Côté météo, le soleil bien présent aujourd'hui, vous le constatez et vous le vivez déjà à cette heure-ci. On reparlera des prévisions météo pour cette journée, le début du week-end. Ce sera dans une quinzaine de minutes, dans la suite du 7-9 avec les prévisions de Météo France. Et avant ça, l'actualité de ce mercredi matin. Voici les titres de France Info.
2: Appel des titres avec vous, Maureen Suignard. L'antivirus ne circule pas en France.
3: Le gouvernement communique et veut éviter toute panique. Une seule Française a pour le moment été testée positive. Elle était sur le navire de croisière où un foyer a été détecté. Elle est toujours à l'hôpital dans un état grave. Le président français veut présenter un plan aux Nations Unies, un cadre pour mettre en place une mission de sécurisation du détroit d'Ormuz. Une mission totalement neutre et pacifique, insiste le chef de l'État. Une enquête ouverte dans le département de l'Hérault après la mort d'un homme de 58 ans alors qu'il se trouvait en garde à vue au commissariat. Un peu plus tôt, la BAC l'avait vu avec une machette et ils ont utilisé un taser pour l'arrêter. Et puis le PSG ne doit pas s'incliner ce soir. Le club parisien peut être sacré champion de France pour la 14e fois de son histoire. Lens PSG, match en retard de la 29e journée de Ligue 1, à suivre sur France Info dès 21h.
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1: Et le retour d'information trafic à suivre. Dans 3 minutes, on reparle de vos conditions de circulation. Et dans la suite du 7-9, on parlera également aménagement de certaines aires en faveur de l'environnement. Ce sera après l'information trafic et juste après le nouveau Samber. Tout de suite sur Autoroute Info.

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1: Et merci de voyager avec nous sur Autoroute Info en ce début de matinée. Ça se passe bien sur les autoroutes alpines. Pas de grosses difficultés à vous signaler. Pas d'autres interventions que des véhicules arrêtés à proximité des voies. Par exemple, en Isère, sur la 49 en direction de Valence, il y a un dépanneur poids lourd qui intervient sur la bande d'arrêt d'urgence peu après la sortie 9 de Saint-Marcellin. Pas de gêne à la circulation. Mais à chaque fois, lorsqu'il y a du monde sur la bande d'arrêt d'urgence, il faut bien vous décaler sur là où les voies les plus à gauche pour respecter un corridor de sécurité. Le point complet sur vos conditions de circulation, ce sera peu avant 8h45. Autoroute APR qui s'engage pour l'environnement sur les aires de repos ou de service. Exemple avec l'initiative Plante Adapte dont nous parle Fabrice Aubry en compagnie d'une spécialiste.
2: Bonjour Camille Delorme.
3: Bonjour.
2: Chef de projet environnement chez APRR, vous portez ce projet Plante Adapte. Quel est l'objectif ?
3: C'est tout d'abord de répondre à une action du plan stratégique 2025 qui consistait à créer 10 hectares d'aménagement climat compatible. C'est des plantations qui vont nous aider à séquestrer du carbone pour ralentir le changement climatique, qui vont créer des îlots de fraîcheur sur les aires, améliorer la rétention d'eau dans le sol et qui vont être aussi sobres en termes d'entretien et de mise en œuvre.
2: Ces petits arbres, au fur et à mesure qu'ils poussent, il y a une symbiose qui naît progressivement avec le milieu naturel, avec des champignons.
3: Une symbiose qui va se créer avec les racines de l'arbre, c'est-à-dire qu'en échange de sucre que va fournir l'arbre aux champignons, les filaments du champignon vont aller chercher de l'eau un peu plus loin pour l'arbre.
2: Donc ils se nourrissent l'un et l'autre.
3: C'est la symbiose, ils se nourrissent l'un et l'autre.
2: Et rendez-vous par exemple sur l'aire de Jugy en Saône-et-Loire pour découvrir ces nouvelles plantations.
1: Et cette aire de Jugy qui se trouve sur l'autoroute A6 entre Chalon-sur-Saône et Mâcon, kilomètre 351. Allez, vous restez avec moi, on poursuit la route tous ensemble à la veille de ce week-end de l'Ascension. On va faire un point complet sur vos conditions de circulation dans moins de 5 minutes et puis on s'intéressera aussi à la météo, les prévisions pour cette journée et le début de ce week-end prolongé. Ce sera juste après Eurythmics sur Autoroute Info. Bonne route, bonne matinée.

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1: À pratiquement 8h45 en ce début de matinée, ça se passe bien sur votre route, pas d'incident gênant, quelques véhicules en panne, c'est le cas par exemple en Savoie sur l'autoroute A41 entre Chambéry et Annecy. Alors d'abord en direction d'Annecy et Genève, on a une voiture qui est arrêtée kilomètre 111. Ça vous concerne si vous souhaitez faire la pause sur l'aire de repos de Saint-Giraud, il y a cette voiture arrêtée au niveau de la bretelle d'entrée. Et puis dans l'autre sens en direction de Chambéry, une voiture arrêtée sur la bande d'arrêt d'urgence, kilomètre 92 peu après la sortie 13 Aix-les-Bains-le-Lac, arrêtée à proximité des voies. Pas de gêne directe à la circulation, mais comme à chaque fois, il faut évidemment bien anticiper puis bien vous décaler. Lorsqu'il y a du monde sur la bande d'arrêt d'urgence, vous décalez sur la voie de gauche pour respecter un corridor de sécurité. Ce matin, ça se passe bien au niveau des grandes agglomérations, que ce soit du côté d'Annecy, de Chambéry, de Grenoble ou de Lyon, pas de difficultés notables à signaler. En revanche, de Lyon, on va en parler avec une fermeture pour travaux lors de ce week-end de l'Ascension. Le tunnel de Fourvière sera fermé lors de ce week-end de l'Ascension, 24h sur 24 à partir de ce soir, 22h jusqu'à lundi matin, 6h plus tard. Tunnel de Fourvière fermé dans les deux sens et l'A7 également qui sera fermé en direction de Marseille uniquement, entre la bifurcation avec l'A450 et le périphérique. Et pendant cette période de fermeture, il faudra contourner Lyon par l'Est, soit par le périphérique, soit par la Rocade Est.
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1: Et tout de suite, on va s'intéresser à la météo. Les prévisions pour ce mercredi, pour le début de ce week-end prolongé de l'Ascension, les prévisions signées Patrick Gallois de Météo France.
2: Cet après-midi, le temps se couvre avec des averses prenant un caractère instable en région parisienne. Ces averses vont ensuite se décaler en soirée vers le centre Val-de-Loire, le nord de la Bourgogne et la Lorraine. À l'avant, le ciel sans nuages en Alsace, mais des éclaircies persistent de l'Auvergne au sud de la Bourgogne à la Franche-Comté. Ces éclaircies sont encore plus généreuses de la vallée du Rhône aux Savoie. Dans le sud-ouest, si le soleil fait de belles percées dans le Bordelais, les nuages résistent à proximité des Pyrénées avec quelques averses, pouvant donner un peu de neige au-dessus de 1800 mètres. Au nord de la Loire et notamment au passage des averses, le vent d'ouest peut atteindre 70 km/h en rafale. Il fait baisser les températures qui ne dépassent pas 13 à 16 degrés sur la moitié nord, 17 à 20 plus au sud et 20 à 23 près de la Méditerranée. Comptez 15 degrés à Strasbourg et Besançon, 16 à Paris, Annecy et Pau, 17 à Bourges, 18 à Lyon, Clermont-Ferrand et Bordeaux, 20 à Grenoble. Bonne route avec Météo France sur Autoroute Info.
1: Le 7-9 qui se poursuit. Dans 5 minutes, on reparle de vos conditions de circulation. Et avant ça, je voulais absolument vous le faire découvrir ce matin. C'est l'un des gros coups de cœur du printemps. Ce sera sans doute l'un des tubes de cet été. Elle s'appelle Manon Lisa. Vrai coup de cœur. Ça s'appelle Le Petit Pêcheur. Et c'est maintenant sur Autoroute Info.

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14: Et en cette veille de week-end prolongé, ça se passe bien sur votre route. Quelques interventions autour de véhicules en panne. En Savoie, par exemple, entre Annecy et Chambéry, sur l'autoroute A41. D'abord, en direction de Chambéry de Lyon, une voiture est arrêtée sur la bande d'arrêt d'urgence, kilomètre 92, après la sortie 13, Aix-les-Bains-le-Lac. Et puis, dans l'autre sens, en direction d'Annecy et Genève, voiture en panne également. Cette fois, ça vous concerne kilomètre 111, si vous souhaitez faire la pause sur l'aire de repos de Saint-Géraud. Au niveau de la bretelle d'entrée, pour rejoindre cette aire, une voiture est arrêtée. On rappelle, lorsqu'il y a des véhicules en panne sur la bande d'arrêt d'urgence ou même du monde qui intervient proche des voies, et même s'il n'y a pas de gêne, il faut bien vous décaler sur les voies les plus à gauche pour respecter un corridor de sécurité. Le point complet sur vos conditions de circulation dans moins de 10 minutes à 9h. On fera aussi un détour par la rédaction de France Info pour les titres de l'actualité de ce mercredi matin, veille de week-end prolongé, week-end de l'Ascension, et vous serez nombreux ce week-end sur la route, on en parlera là aussi. Ce sera donc à 9h. D'ici là, Frérot de la Vega et Phil Collins tout de suite, c'est sur Autoroute Info. Soyez les bienvenus.

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1: Bonne matinée, c'est mercredi aujourd'hui, soyez tous les bienvenus, il est 9h.
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1: Cette veille de week-end prolongé, week-end de l'Ascension, le point complet sur vos conditions de circulation, et ça se passe bien à cette heure-ci. Quelques interventions autour de véhicules en panne, des véhicules arrêtés sur la bande d'arrêt d'urgence. C'est le cas par exemple entre Chambéry et Grenoble sur l'autoroute A41, direction Grenoble. D'abord au kilomètre 39, puis ensuite kilomètre 25. On a deux voitures à chaque fois sur la bande d'arrêt d'urgence. C'est après la jonction avec l'autoroute A43 que vous arriviez de Chambéry ou d'Albertville. On a ces voitures arrêtées proches des voies. Puis même chose en Haute-Savoie sur l'autoroute A410 en direction d'Annecy. Là aussi une voiture arrêtée sur la bande d'arrêt d'urgence, kilomètre 150. Moins de 10 km après la sortie 19 pour La Roche-sur-Foron. Pas de gêne direct à la circulation, mais il faut évidemment anticiper puis bien vous décaler sur les voies les plus à gauche pour respecter un corridor de sécurité. Sinon, ça se passe bien à cette heure-ci. Pas d'autres difficultés, incidents à signaler, trafic qui va en revanche densifier tout au long de la journée, puisqu'on est à la veille d'un week-end prolongé, week-end de l'Ascension. Du monde attendu ce week-end sur les routes, les prévisions de trafic avec Myriam Boyed.
2: Avec un mercredi classé rouge et même noir en Auvergne-Rhône-Alpes sur les routes de l'Hexagone, le trafic sera soutenu en direction du littoral, de la montagne ou des pays frontaliers comme l'Italie, donc sur les grands axes comme l'A6 entre Paris et Lyon ou l'A43 en direction des Alpes. Si mercredi le pic de trafic arrive en fin d'après-midi, la matinée du lendemain, jeudi de l'Ascension est prise d'assaut pour atteindre un pic autour de midi. Les deux jours suivants seront plus calmes, on profite du week-end avant un retour à la maison dimanche, dans un trafic à nouveau soutenu. On attend un pic de trafic autour de midi dans la traversée de la Bourgogne et du centre Auvergne, et plutôt autour de 17h en Rhône-Alpes.
1: Et des prévisions de trafic à retrouver dès maintenant sur la page Facebook Autoroute Info, sur autoroute-info.fr, puis on sera là évidemment tout au long du week-end pour être à vos côtés, vous informer en temps réel sur vos conditions de circulation du monde sur les routes et du monde déjà en direction de l'Italie. Il y a de l'attente tout au bout de l'autoroute A40 en Haute-Savoie pour accéder au tunnel du Mont-Blanc vers Chamonix. 15 minutes pour le moment. Et puis la météo, ça se passe bien, vous le vivez, vous le constatez, des conditions favorables en ce début de matinée. Les prévisions de Météo France pour cette journée à suivre dans une quinzaine de minutes. Et avant ça, l'actualité de ce mercredi matin, voici les titres de France Info.
3: Le taux de chômage augmente et atteint 8,1% de la population active en France, soit le plus haut niveau de chômage en 5 ans. Cela reflète le ralentissement de l'économie lié à la guerre au Moyen-Orient, assure sur France Info le gouverneur de la Banque de France. L'inflation est pour le moment concentrée sur les prix de l'énergie. Cette guerre au Moyen-Orient sera-t-elle au menu des discussions entre les présidents chinois et américains? Donald Trump est en route vers la Chine pour une visite d'État de plusieurs jours. Le président des États-Unis souhaite que Pékin persuade Téhéran de conclure un accord avec Washington pour mettre fin au conflit. Il n'y a pas de destination déconseillée en raison de l'antivirus. Les Français peuvent continuer à voyager, assure ce matin le ministre des Transports. Une seule Française, pour le moment testée positive, elle est en réanimation à l'hôpital. Et puis le ministre de la Justice recule. Gérald Darmanin veut modifier son projet de loi qui vise à étendre la mesure du plaidé coupable. Elle permet un jugement plus rapide pour celui ou celle qui reconnaît sa culpabilité. Le ministre propose finalement d'exclure la mesure pour les viols et tous les crimes passibles des assises.
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1: Et je suis très heureux de vous accompagner en ce début de matinée. On va reparler de vos conditions de circulation dans 3 minutes. Le temps d'écouter le nouveau Alex Warren sur Autoroute Info.

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3: Vous êtes sur Autoroute Info et un zoom du côté de Grenoble. Une voiture en difficulté sur l'autoroute A48 en direction de Grenoble, kilomètre 87. Une voiture arrêtée sur la voie réservée au transport en commun, donc la voie la plus à droite, kilomètre 87 de l'autoroute A48, direction de Grenoble. Moins de 2 km après la sortie numéro 12 pour Vorep. Il faut évidemment vous décaler sur les voies les plus à gauche pour bien respecter un corridor de sécurité. Et puis l'autre difficulté, c'est en Haute-Savoie. Veille de week-end prolongé. Il y a une demi-heure d'attente en Haute-Savoie pour accéder au tunnel du Mont-Blanc, tout au bout de l'autoroute A40 vers Chamonix. Allez, vous restez avec nous, 9h15, on fera un point complet sur vos conditions de circulation et puis la météo également avec les prévisions de Météo France pour cette journée, pour ce week-end de l'Ascension qui arrive. Et avant tout ça, voici Julien Peretta, c'est dans la playlist Autoroute Info.

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1: À 9h15 et la principale difficulté en ce début de matinée, c'est en Haute-Savoie pour rejoindre l'Italie en cette veille de week-end prolongé. Tout au bout de l'autoroute A40 vers Chamonix, il y a une vingtaine de minutes d'attente avant de pouvoir rejoindre le tunnel du Mont-Blanc. Sinon, partout ailleurs, ça se passe bien. Quelques interventions autour de véhicules en panne, par exemple du côté de Grenoble sur l'autoroute A48 en direction de Grenoble, kilomètre 87. Après la sortie 12 pour Vorep, une voiture arrêtée sur la voie réservée au transport en commun. C'est la voie la plus à droite. Il faut évidemment anticiper, bien vous décaler sur les voies les plus à gauche pour respecter un corridor de sécurité. Même chose lorsqu'il y a des véhicules en panne arrêtés sur la bande d'arrêt d'urgence. C'est le cas par exemple en Isère sur la 41, cette fois-ci entre Chambéry et Grenoble, en direction de Grenoble, kilomètre 39, puis ensuite kilomètre 24. Après la sortie 22 pour Alvar, on a une voiture arrêtée sur la bande d'arrêt d'urgence. Et puis même chose en Haute-Savoie sur la 410, direction Annecy, voiture arrêtée proche des voies, kilomètre 150. Après la sortie 19 pour La Roche-sur-Foron, à chaque fois, vous devez vous décaler sur là où les voies les plus à gauche pour respecter un corridor de sécurité. Ailleurs, ça se passe bien. Trafic qui va se charger tout au long de la journée. Veille de week-end prolongé. C'est le week-end de l'Ascension. Journée de mercredi classée noire en Auvergne-Rhône-Alpes pour les départs. Rouge dans le reste de la France. Et puis orange aujourd'hui au niveau national pour les retours. Des prévisions de trafic que vous retrouvez évidemment dès maintenant et à tout moment sur la page Facebook Autoroute Info et sur autoroute-info.fr.
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1: Et puis on sera là évidemment tout au long du week-end pour faire la route à vos côtés, vous accompagner, vous informer en temps réel sur vos conditions de circulation. Et avant ça, on va s'intéresser à la météo. La météo, les prévisions pour ce mercredi, pour cet après-midi notamment, début de ce week-end prolongé, c'est avec Patrick Gallois de Météo France.
2: Cet après-midi, le temps se couvre avec des averses prenant un caractère instable en région parisienne. Ces averses vont ensuite se décaler en soirée vers le centre Val-de-Loire, le nord de la Bourgogne et la Lorraine. À l'avant, le ciel sans nuage en Alsace, mais des éclaircies persistent de l'Auvergne au sud de la Bourgogne à la Franche-Comté. Ces éclaircies sont encore plus généreuses de la vallée du Rhône au Savoie. Dans le sud-ouest, si le soleil fait de belles percées dans le Bordelais, les nuages résistent à proximité des Pyrénées avec quelques averses, pouvant donner un peu de neige au-dessus de 1800 mètres. Au nord de la Loire et notamment au passage des averses, le vent d'ouest peut atteindre 70 km/h en rafale. Il fait baisser les températures qui ne dépassent pas 13 à 16 degrés sur la moitié nord, 17 à 20 plus au sud et 20 à 23 près de la Méditerranée. Comptez 15 degrés à Strasbourg et Besançon, 16 à Paris, Annecy et Pau, 17 à Bourges, 18 à Lyon, Clermont-Ferrand et Bordeaux, 20 à Grenoble. Bonne route avec Météo France sur Autoroute Info.
1: Et la route que l'on poursuit ensemble en ce début de matinée, dans moins de 5 minutes, on va reparler de vos conditions de circulation. Et puis cette question qu'on se posera, tiens, comment se faire aider en cas de panne sur l'autoroute? Eh bien, vous découvrirez le fonctionnement des bornes SOS en live. Ce sera à suivre juste après le retour de l'information trafic et juste après un duo. Voici Jack et Carla, tout de suite sur Autoroute Info. Bonne matinée, bienvenue.
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4: Vous êtes sur Autoroute Info, nouvelle information, information prioritaire, il s'agit d'un obstacle lorsque vous quittez la région lyonnaise par l'autoroute A43, donc en direction de Chambéry et de Grenoble, au kilomètre 17, une planche signalée sur les voies. Kilomètre 17, c'est une dizaine de kilomètres après la sortie 4B pour Bron Aviation et c'est moins de 2 kilomètres après la jonction avec l'autoroute A432 pour l'aéroport de Lyon-Saint-Exupéry. Kilomètre 17 de l'A43, direction Chambéry. Une planche sur les voies, un patrouilleur se rend sur place. Et puis l'autre difficulté en ce début de matinée, en cette veille de week-end de l'Ascension, week-end prolongé, c'est en Haute-Savoie pour rejoindre l'Italie par le tunnel du Mont-Blanc. De l'attente, 45 minutes, pratiquement une heure d'attente, tout au bout de l'autoroute A40 vers Chamonix avant de pouvoir accéder à ce tunnel du Mont-Blanc. On aura l'occasion évidemment d'en reparler dans les prochaines minutes. Le point complet sur vos conditions de circulation, ce sera à 9h30. Vous l'avez peut-être déjà vécu, tomber en panne sur l'autoroute n'arrive pas qu'aux autres. Chaque année, près de 75 000 appels sont passés par les bornes oranges ou alors l'application SOS Autoroute le long du réseau du groupe APRR. Alors comment sont-ils gérés? Reportage en immersion d'Élise Valadin.
5: 75 000 appels, cela peut sembler beaucoup, mais il faut remettre ce chiffre en rapport avec les 30 millions de véhicules par an qui roulent sur ce réseau. Candice Farnier, des autoroutes APRR, est en intervention à l'AFTRAL, centre de formation aux métiers du transport et de la logistique. Elle explique aux futurs routiers et fait essayer une borne SOS. Si jamais vous tombez en panne sur l'autoroute, voilà comment cela se passe.
6: On va faire un test avec Frédéric Gelin, qui travaille aussi à la sécurité trafic, sur les bornes SOS. Alors on va commencer, qui veut appuyer sur le bouton?
7: Félix, tu es suivi.
8: Votre appel a bien été enregistré. Vous allez être mis en relation avec les secours.
9: Sécurité autoroute, bonjour.
10: Oui, bonjour monsieur, je vous appelle, je suis tombé en panne sur l'autoroute.
9: Oui, vous avez quoi comme véhicule?
10: Un Renault Scénic.
9: D'accord. Quel type de panne?
10: J'ai plein de voyants qui se sont allumés, je sais pas trop quoi faire, je me suis arrêté.
9: D'accord. Vous êtes bien au kilomètre 157 sur A6?
10: C'est ça, c'est ce qui est écrit sur la borne.
9: Vous êtes au niveau de la borne ou vous êtes avant ou après?
10: Je suis avant la borne, environ 400 mètres.
9: Ok. Combien de personnes sont dans le véhicule?
10: 4.
9: 4 personnes. Je vous envoie un dépanneur qui sera là sous 30 à 40 minutes. Vous retournez à votre véhicule. Vous faites sortir tous les passagers du véhicule. Vous vous mettez en sécurité derrière la glissière de sécurité.
10: D'accord, ok.
9: Très bien. Vous mettez bien votre gilet jaune.
10: Ok.
9: Voilà. Je vous envoie des panneurs. Donc vous faites bien attention à vous. Bon courage.
10: Très bien, je vous remercie. Au revoir.
5: Les bornes oranges d'appel d'urgence sont tous les 2 à 3 km sur des refuges le long de l'autoroute. Il y en a aussi sur les aires de repos ou de service. Et pour voyager avec une borne SOS toujours dans votre poche, téléchargez gratuitement l'appli SOS Autoroute. Elle utilise la géolocalisation pour vous repérer et elle vous met en relation avec les mêmes interlocuteurs. Les opérateurs sécurité trafic sont joignables 7 jours sur 7, 24 heures sur 24.

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1: Et merci d'être avec nous en ce milieu de matinée, 9h30, veille de week-end prolongé, week-end de l'Ascension. Le point complet sur vos conditions de circulation va démarrer du côté de Grenoble. D'abord, des obstacles toujours signalés, une voiture en panne, c'est sur l'autoroute A48 en direction de Grenoble, kilomètre 87, une voiture arrêtée sur la voie réservée au transport en commun, c'est la voie la plus à droite. Il faut donc anticiper, bien vous décaler sur les voies les plus à gauche. C'est une fois passé la sortie numéro 12 pour Vorep. Et puis je vous parlais d'obstacles, c'est dans le Nord-Isère lorsque vous quittez la région lyonnaise par l'autoroute A48. Direction Chambéry, direction Grenoble, au kilomètre 17, on a une planche sur les voies. Une dizaine de kilomètres après la sortie 4B pour Bron Aviation et après la jonction avec l'autoroute A432 pour l'aéroport de Lyon-Saint-Exupéry. Un patrouilleur se rend sur place. Et puis troisième intervention, c'est en Haute-Savoie sur l'autoroute A410. Cette fois, ça se passe sur la bande d'arrêt d'urgence en direction d'Annecy, kilomètre 150. Voiture arrêtée, voiture en panne et dépanneur qui intervient après la sortie 19 pour La Roche-sur-Foron. Pas de gêne direct à la circulation, mais là aussi, il faut vous décaler sur les voies les plus à gauche pour bien respecter ce fameux corridor de sécurité. Et en cette veille de week-end de l'Ascension, vous êtes nombreux à rejoindre l'Italie en Haute-Savoie, de l'attente au bout de la 40 vers Chamonix pour rejoindre le tunnel du Mont-Blanc. Pratiquement une heure d'attente désormais et le trafic qui va se densifier tout au long de cette journée. Journée de mercredi qui est classée noire en Auvergne-Rhône-Alpes dans le sens des départs, rouge dans le reste de la France, orange pour aller-retour. Vous serez nombreux tout au long de ce week-end, week-end de l'Ascension. On fait le point sur les prévisions de trafic avec Myriam Boyed.
2: Avec un mercredi classé rouge et même noir en Auvergne-Rhône-Alpes sur les routes de l'Hexagone, le trafic sera soutenu en direction du littoral, de la montagne ou des pays frontaliers comme l'Italie, donc sur les grands axes comme l'A6 entre Paris et Lyon ou la 43 en direction des Alpes. Si mercredi le pic de trafic arrive en fin d'après-midi, la matinée du lendemain, jeudi de l'Ascension, est prise d'assaut pour atteindre un pic autour de midi. Les deux jours suivants seront plus calmes, on profite du week-end avant un retour à la maison dimanche, dans un trafic à nouveau soutenu. On attend un pic de trafic autour de midi dans la traversée de la Bourgogne et du centre Auvergne et plutôt autour de 17h en Rhône-Alpes.
1: Prévisions de trafic à retrouver à tout moment et dès maintenant sur la page Facebook Autoroute Info, sur autouroutinfo.fr, puis nous on sera là évidemment pour vous accompagner et vous informer tout au long du week-end, vous informer en temps réel sur vos conditions de circulation. Et avant ça, on va s'intéresser à l'actualité de ce mercredi matin. Voici les titres de France Info.
3: Toutes les aides de l'État pour faire face à la hausse des prix des carburants vont être regroupées sur un site internet et il sera possible de faire sa demande à partir du 27 mai prochain. Un simulateur est aussi disponible en ligne pour vérifier si on est éligible ou non, annonce du gouvernement ce matin. Cette hausse des prix de l'énergie est liée à la guerre au Moyen-Orient, une guerre qui a aussi une incidence sur le niveau du chômage. Il atteint 8,1% de la population active, le niveau le plus haut depuis 5 ans. Sur France Info, le ministre du Travail reconnaît un petit dérapage. Il annonce que le SMIC va augmenter de 2,4% le 1er juin prochain, soit 44 euros bruts de plus par mois. La patiente française atteinte d'un antivirus est toujours hospitalisée à Paris dans un état grave. Il s'agit de la seule française testée positive pour le moment. Le gouvernement assure que le virus ne circule pas actuellement en France. Et puis le parquet de Paris requiert la réouverture des investigations sur Luc Besson. Le réalisateur est accusé de viol par l'actrice Sandra Van Roy. Jusqu'à maintenant, la justice française s'est positionnée en faveur d'un non-lieu. Luc Besson conteste les faits.
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1: On vous accompagne, on vous informe en temps réel sur vos conditions de circulation. C'est comme ça, 24 heures sur 24, 7 jours sur 7. Et on va reparler de vos conditions de circulation. Ce sera dans moins de 5 minutes le retour de l'information trafic. Et ce sera juste après Nicolas Sirkis et le groupe Indochine sur Autoroute Info. Bonne matinée.

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1: Et merci de voyager avec nous sur Autoroute Info en ce milieu de matinée. Quelques interventions en cours autour de véhicules en panne, du côté de Grenoble par exemple, sur la 48 en direction de Grenoble, kilomètre 86, la voie réservée au transport en commun, la voie la plus à droite, elle a été neutralisée, une voiture est en panne, peu après Vorep, la sortie 12, et puis l'autre intervention, c'est en Haute-Savoie, sur l'autoroute à 410, un dépanneur intervient proche des voies, sur la 410 en direction d'Annecy, au kilomètre 150, moins de 10 km après la sortie 19 pour la Roche-sur-Foron. Il faut anticiper, il faut vous décaler sur la voie de gauche, même s'il n'y a pas de gêne direct à la circulation, pour respecter un corridor de sécurité. Et puis l'autre difficulté en ce milieu de matinée en Haute-Savoie, avec ce week-end prolongé qui arrive, c'est pour rejoindre l'Italie, de l'attente, pratiquement une heure pour accéder au tunnel du Mont-Blanc vers Chamonix, tout au bout de l'autoroute A40. On aura l'occasion d'en reparler, évidemment, le point complet sur vos conditions de circulation. Ce sera à 9h45, le retour de l'information trafic. Week-end prolongé en approche, et cette journée, on le rappelle, classée noire en Auvergne-Rhône-Alpes dans le sens des départs, rouge dans le reste de la France et orange au niveau national dans le sens des retours. Restez avec nous, on se fait plaisir, milieu de matinée, Clara Luciani à suivre, et puis Bananarama tout de suite sur Autoroute Info.

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1: 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À 9h44, en ce milieu de matinée, la principale difficulté en cette veille de week-end prolongé, week-end de l'Ascension, c'est en Haute-Savoie pour rejoindre l'Italie. Il y a une demi-heure d'attente pour accéder au tunnel du Mont-Blanc vers Chamonix, tout au bout de l'autoroute A40. Du monde pour rejoindre l'Italie, puis du monde tout court tout au long de la journée, on le rappelle. Cette journée de mercredi, classée noire en Auvergne-Rhône-Alpes dans le sens des départs, rouge dans le reste de la France, et aujourd'hui c'est orange au niveau national dans le sens des retours. Des prévisions de trafic à retrouver dès maintenant sur la page Facebook Autoroute Info, et puis nous on sera là évidemment tout au long de la journée, tout au long de ce week-end de l'Ascension, pour vous accompagner, vous informer en temps réel sur vos conditions de circulation. Ailleurs, sur l'ensemble des axes que vous empruntez, ça se passe bien. Quelques interventions autour de véhicules en panne, par exemple à Grenoble, sur la 48 en direction de Grenoble, au kilomètre 86. On a la voie réservée au transport en commun, la voie la plus à droite qui a été neutralisée, kilomètre 86. C'est peu après la sortie 12 pour Vorep. Du monde qui intervient sur place, un dépanneur pour évacuer une voiture en panne. Sur les autres axes, pas d'autres difficultés. Du côté de Chambéry, d'Annecy, de Lyon, ça se passe bien en ce milieu de matinée. Puisqu'on parle de Lyon, une fermeture pour travaux à prévoir pour ce week-end de l'Ascension. Fermeture du tunnel de Fourvière et de l'autoroute A7, 24h sur 24 à partir de ce soir 22h jusqu'à lundi matin 6h au plus tard. Tunnel de Fourvière qui sera fermé dans les deux sens. Et puis l'autoroute A7, quant à elle, elle sera fermée en direction de Marseille uniquement entre la bifurcation avec l'A450 et le périphérique. Et pendant cette période de fermeture, il faudra contourner Lyon par l'est, soit par le périphérique, soit par la rocade est.
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1: Et vous restez avec moi, évidemment, on va reparler de vos conditions de circulation dans les prochaines minutes. Et dans la foulée, on ira en Lorraine, au château d'Arrouet. Le site a représenté en 2025 la région Grand Est dans l'émission Le Monument Préféré des Français. Ce sera juste après l'information trafic et juste après Joe, tout de suite sur Autoroute Info.

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10: Et la principale difficulté en ce milieu de matinée, c'est en Haute-Savoie pour rejoindre l'Italie par le tunnel du Mont-Blanc. Il y a une demi-heure d'attente vers Chamonix, au bout de l'autoroute A40. Vous êtes nombreux à vouloir rejoindre l'Italie en cette veille de week-end de l'Ascension, week-end prolongé. Le point complet sur vos conditions de circulation, ce sera dans quelques minutes à 10h. Et on s'en va partir dans l'est de la France, véritable chef-d'œuvre du siècle des Lumières, le château d'Arouet, situé au cœur de la Lorraine, à 30 km au sud de Nancy, près de l'autoroute A31. Sarah Gabzi nous le fait visiter.
11: Construit au XVIIIe siècle, le château d'Arouet a la particularité d'appartenir à la même famille, celle des Beauvau-Craon depuis sa construction. Théo Diran, historien et guide au château d'Arouet, nous présente l'édifice.
12: Alors nous allons voir l'intérieur de ce beau château du XVIIIe siècle, qui vous le verrez a été construit sur les fondations de deux anciens châteaux. Ce troisième château a été construit en seulement 9 ans par le prince constructeur, Marc de Beauvau-Craon.
11: Alors là on se trouve à l'extérieur du château, est-ce qu'on peut parler un petit peu de son architecture, à quoi il ressemble ce château d'Arouet ?
12: On le surnomme souvent le petit Chambord lorrain par rapport à son architecture un petit peu particulière. Germain Beaufranc, qui est l'architecte de ce château, va réaliser 365 fenêtres comme le nombre de jours dans une année, 52 cheminées comme le nombre de semaines, 12 tours et tourelles comme le nombre de mois et enfin 4 ponts qui franchissent les douves comme le nombre de saisons.
11: On poursuit la visite ? Alors, est-ce que vous pouvez me dire dans quelle salle on se trouve actuellement ?
12: Nous sommes dans la chambre d'apparat de la princesse Anne-Marguerite de Lunéville, qui était l'épouse du prince constructeur. Et nous sommes dans une salle historique, car c'est ici, en 1737, où s'est déroulée la signature du traité de rattachement entre le duché de Lorraine et le royaume de France. C'est ici que le traité a été signé.
11: Un monument qui a vu passer entre ses murs de nombreux personnages. Certains ont laissé leurs traces dans le château. Théo Diran.
12: Alors, nous sommes ici dans probablement l'une des pièces les plus belles du château d'Arouet, le salon royal, le salon Louis XVIII, parce que nous avons autour de nous le mobilier royal. Tout ce mobilier, on le doit à une dame, la maîtresse de Louis XVIII, la comtesse du Caylan. Alors Louis XVIII, il est complètement sous charme, il va vouloir la séduire, il va donc lui offrir une partie de son mobilier royal, celui que nous retrouvons au château d'Arouet.
11: Le château d'Arouet a représenté en 2025 le Grand Est dans l'émission Le Monument Préféré des Français. Pour le découvrir, vous pouvez emprunter la sortie 10 de l'autoroute A31.

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1: On fait la route ensemble en ce milieu de matinée. Soyez les bienvenus, il est 10h.
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1: Cette veille de week-end prolongé au week-end de l'Ascension, le point complet sur vos conditions de circulation. Et la principale difficulté à cette heure-ci, c'est en Haute-Savoie. Vous êtes nombreux à vouloir rejoindre l'Italie pour ce week-end prolongé. De l'attente, une demi-heure d'attente pour accéder au tunnel du Mont-Blanc, tout au bout de l'autoroute A40, vers Chamonix. Une demi-heure d'attente pour rejoindre le tunnel du Mont-Blanc. Principale difficulté. Ailleurs, ça se passe bien à cette heure-ci. Quelques interventions autour de véhicules en panne, notamment à Grenoble, sur l'autoroute A48. On a la voie réservée au transport en commun, la voie la plus à droite qui est neutralisée, kilomètre 86 en direction de Grenoble. Il y a un dépanneur qui intervient pour évacuer une voiture en panne. C'est peu après la sortie numéro 12 pour Voreppe. Sinon, ailleurs, ça se passe bien. Du côté de Lyon, d'Annecy, de Chambéry, pas d'autres difficultés à signaler, mais un trafic qui va se densifier tout au long de la journée, puisque cette journée est classée noire dans le sens des départs en Auvergne-Rhône-Alpes, rouge dans le reste de la France. Demain, ce sera orange au niveau national pour les retours. On va justement s'intéresser aux prévisions de trafic pour l'ensemble du week-end. Prévisions de trafic pour ce week-end de l'Ascension avec Myriam Boyed.
2: Avec un mercredi classé rouge et même noir en Auvergne-Rhône-Alpes sur les routes de l'Hexagone, le trafic sera soutenu en direction du littoral, de la montagne ou des pays frontaliers comme l'Italie, donc sur les grands axes comme l'A6 entre Paris et Lyon ou l'A43 en direction des Alpes. Si mercredi, le pic de trafic arrive en fin d'après-midi, la matinée du lendemain, jeudi de l'Ascension, est prise d'assaut pour atteindre un pic autour de midi. Les deux jours suivants seront plus calmes, on profite du week-end avant un retour à la maison dimanche, dans un trafic à nouveau soutenu. On attend un pic de trafic autour de midi dans la traversée de la Bourgogne et du Centre-Auvergne, et plutôt autour de 17h en Rhône-Alpes.
1: Et des prévisions de trafic à retrouver dès maintenant et à tout moment sur la page Facebook Autoroute Info, sur autoroute-info.fr, et puis on sera là évidemment tout au long du week-end pour vous accompagner, vous informer en temps réel sur vos conditions de circulation. On va reparler de vos conditions de circulation dans les prochaines minutes. On s'intéressera aussi à la météo, les prévisions pour ce week-end de l'Ascension, les prévisions de Météo France. Avant ça, l'actualité de ce milieu de matinée. Voici les titres de France Info.
3: Donald Trump est attendu en Chine aujourd'hui.
4: Une visite pour y rencontrer son bon ami Xi Jinping, dit-il. Un voyage de plusieurs jours au cours duquel le président américain compte discuter avec son homologue chinois pour que la Chine s'ouvre au business américain. Objectif, écrit-il sur ses réseaux sociaux, hisser la République populaire de Chine à un niveau encore plus élevé. Sur le front de l'antivirus, les 22 Français recensés comme cas contact sont tous actuellement hospitalisés. La patiente française de 65 ans hospitalisée, elle en réanimation, est toujours dans un état grave. Les 4 autres passagers du navire de croisière sont à l'isolement. Leurs tests sont revenus toujours négatifs. Le SMIC va augmenter de 2,4% dès le 1er juin, annonce sur France Info du ministre du Travail. Jean-Pierre Farandou explique qu'il s'agit d'une augmentation mécanique du salaire minimum, et ce en raison de l'inflation qui grimpe. Et puis le PSG en route pour tenter de rappeler la couronne de champion de France. Les Parisiens se déplacent à Lens ce soir pour la 29e journée de Ligue 1, le coup d'envoi, c'est à 21h.
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1: On poursuit la route ensemble, effectivement. On va reparler de vos conditions de circulation dans moins de 5 minutes. Retour de l'information trafic. Et avant ça, émission spéciale. La semaine dernière, nous étions en direct en Bourgogne, depuis le parc animalier de l'Aussoise, à proximité de l'autoroute A6. Au programme, tourisme, balade, découverte du savoir-faire local. Une émission présentée par Hugo Amiot.
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1: Bonjour à tous et bienvenue au parc animalier de l'Aussois. On est installé pour 2 heures d'émission, 2 heures de découverte de la Côte d'Or entre patrimoine, nature et gastronomie. On va rencontrer ceux qui font vivre ce territoire au quotidien. Et pour débuter, on va le présenter, ce territoire. Je suis avec Isabelle Coron-Peintre, directrice de Côte d'Or Attractivité. Bonjour Isabelle.
5: Bonjour.
1: Alors tout d'abord, Isabelle, en deux mots, qu'est-ce que Côte d'Or Attractivité ?
5: Alors, Côte d'Or Attractivité, c'est une association qui dépend du département et qui était chargée de faire connaître la Côte d'Or, donc par de la communication, mais qui est chargée aussi d'accompagner tous les prestataires, les acteurs locaux, comme ici par exemple, à être sur le marché en fonction des attentes de vous, les clients et les touristes. Et puis, on travaille aussi pour faire venir de nouveaux habitants en Côte d'Or qui viennent s'installer chez nous.
1: Et on aura l'occasion d'y revenir sur vos missions. En quelques mots, mot, pourquoi venir visiter la Côte d'Or justement?
5: Parce que c'est indispensable, on a tout en Côte d'Or, on a l'habitude de dire que c'est une petite France, oui. On a des paysages très diversifiés, du patrimoine exceptionnel, un onotourisme mondialement connu et une gastronomie de renommée internationale également.
1: Et dans quelques instants, on fera le tour des incontournables à visiter dans ce département. On y reviendra dans les prochaines minutes. L'information trafic dans quelques instants.

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2: Et en ce milieu de matinée, la principale difficulté, c'est en Haute-Savoie pour rejoindre l'Italie, de l'attente, une demi-heure d'attente pour accéder au tunnel du Mont-Blanc, tout au bout de l'autoroute A40 vers Chamonix. Vous êtes nombreux à vouloir partir en Italie pour ce week-end de l'Ascension. Ailleurs, ça se passe bien. Le point complet sur vos conditions de circulation, ce sera à 10h15. On s'intéressera aussi à la météo avec les prévisions de Météo France pour cet après-midi et pour le début de ce week-end de l'Ascension. Mais avant ça, on retourne en Côte d'Or au parc de l'Aussois avec Hugo Amiot et son invité. Toujours en direct du parc de l'Aussois, toujours avec Isabelle Coron, peintre, directrice de Côte d'Or Attractivité. Alors Isabelle, si vous le voulez bien, on va s'intéresser à un territoire parfois méconnu, mais qui mérite d'être plus connu. L'Aussois, est-ce que vous pouvez nous le décrire ?
3: Absolument. Alors l'Aussois, pour ceux qui traversent la Côte d'Or et la Bourgogne actuellement, c'est le long de l'autoroute A6. Et donc C'est un territoire de paysages vallonnés, de bocages, qui est traversé aussi par le canal de Bourgogne, qui est connu. Alors l'Aussois, il y a des sites emblématiques comme l'abbaye de Fontenay, qui est inscrite au patrimoine mondial de l'UNESCO. Il y a des plus beaux villages de France, Châteauneuf, Lavigny-sur-Oserin, dont on va reparler un peu plus tard.
2: Tout à fait.
3: Et puis, nous avons bien sûr le musée au parc Alésia, tout près d'ici, tout près du parc de l'Aussois. Et puis, bien sûr, la possibilité de s'intéresser à la gastronomie et par exemple aux anis de Flavigny ou à l'époisse mondialement connue qui est juste à côté également.
2: Et vous avez parlé des villes remarquables, on aura l'occasion de parler de ce mur en Aussois à 10h30. Comment se porte le tourisme d'ailleurs en Côte d'Or? Quelles sont les tendances, les chiffres?
3: Ouais, alors le tourisme se porte bien. On a un peu plus de 15 millions de nuitées en 2025, donc ce qui nous porte dans les départements ruraux parmi les plus visités en France. Mmh. Et puis on a, pour vous donner un ordre d'idée, ça représente 12 000 emplois, 1,3 milliard de retombées économiques. Ouais. Donc c'est assez important pour un territoire dit rural.
2: Et pour accueillir tous ces touristes, est-ce qu'il y a des offres d'hébergement particulières?
3: Oui, alors bien sûr, on a toutes les gammes d'hébergement, de l'hôtel premium au gîte, au camping, également chez l'habitant, par exemple en chambre d'hôte. Donc on a énormément d'hébergement en Côte d'Or avec toutes les gammes qui peuvent vous permettre de vous arrêter pour un jour ou pour plus longtemps.
2: Et le département, c'est aussi des événements à venir. Vous me disiez hors micro, il y a un événement important cet été.
3: Absolument, puisque nous allons accueillir le Tour de France féminin entre Chambertin et Dijon le 4 août prochain avec une belle fête à la clé.
2: Belle fête de prévue autour de cette course très importante. Il y a aussi des expositions prévues.
3: Oui, bien sûr, chaque année on a de grands événements, de grandes expositions un peu plus haut que l'Aussois à Châtillon-sur-Seine au musée Vix, là où on peut voir le vase de Vix. Il y a une belle exposition sur Kiki de Montparnasse qui est donc née à Châtillon et donc je vous invite à aller la découvrir à partir de maintenant jusqu'à à la fin de l'année.
2: Et en quelques mots pour nos auditeurs qui auraient envie de venir un week-end notamment là pour ces différents ponts, ces différents jours fériés de mai.
3: Alors il faut arriver à la sortie donc ce mur ou Pouilly en Aussois par exemple et puis découvrir effectivement ce mur, le musée au parc, le château de Bussy-Rabutin, les forges de Buffon. On a une énorme variété de sites et beaucoup de patrimoine bâti sur ce territoire ouvert au public et je vous invite vraiment à en pousser les portes.
2: Voilà, et merci Isabelle, et dans le prochain quart d'heure on parlera d'un lieu qui attire beaucoup de monde en Côte d'Or, un lieu très fréquenté par les familles, celui où on se trouve, le parc de l'Aussois.

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1: À 10h15, en ce milieu de matinée, en cette veille de week-end de l'Ascension, une difficulté, la principale, en Haute-Savoie, pour rejoindre l'Italie. Il faut être patient à cette heure-ci pour accéder au tunnel du Mont-Blanc. Il y a 2 km de bouchon au bout de l'autoroute A40 vers Chamonix. Il faut une quarantaine de minutes de patience avant de pouvoir accéder à ce tunnel du Mont-Blanc et ainsi poursuivre votre route en direction de l'Italie. Partout ailleurs, ça se passe bien à cette heure-ci. Quelques interventions autour de véhicules en panne. À Grenoble, par exemple, sur l'autoroute A48, on a la voie réservée au transport en commun, la voie la plus à droite, qui est neutralisée, kilomètre 86 en direction de Grenoble. C'est après la sortie 12 pour Vorep, et puis parfois les véhicules sont en panne sur la bande d'arrêt d'urgence. C'est le cas sur l'autoroute A43 entre Lyon et Chambéry. En direction de Chambéry, au kilomètre 52, une voiture arrêtée sur la bande d'arrêt d'urgence. Pas de gêne direct à la circulation, mais il faut anticiper et vous décaler. C'est obligatoire sur les voies les plus à gauche pour respecter un corridor de sécurité. C'est moins de 2 km après la sortie 9.1 de la Tour du Pin et le trafic qui va se densifier évidemment tout au long de la journée pour ce week-end de l'Ascension, une journée de mercredi qui, on le rappelle, est classée noire en Auvergne-Rhône-Alpes dans le sens des départs.
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1: Les prévisions de trafic à retrouver d'ailleurs à tout moment sur la page Facebook Autoroute Info. Et d'ici là, on va parler de la météo. Avec les prévisions pour cette journée de mercredi, pour cet après-midi notamment, les prévisions signées Patrick Gallois de Météo France.
2: Cet après-midi, le temps se couvre avec des averses prenant un caractère instable en région parisienne. Ces averses vont ensuite se décaler en soirée vers le centre Val-de-Loire, le nord de la Bourgogne et la Lorraine. À l'avant, le ciel sans nuage en Alsace, mais des éclaircies persistent de l'Auvergne au sud de la Bourgogne à la Franche-Comté. Ces éclaircies sont encore plus généreuses de la vallée du Rhône au Savoie. Dans le sud-ouest, si le soleil fait de belles percées dans le Bordelais, les nuages résistent à proximité des Pyrénées avec quelques averses, pouvant donner un peu de neige au-dessus de 1800 mètres. Au nord de la Loire et notamment au passage des averses, le vent d'ouest peut atteindre 70 km/h en rafale. Il fait baisser les températures qui ne dépassent pas 13 à 16 degrés sur la moitié nord, 17 à 20 plus au sud et 20 à 23 près de la Méditerranée. Comptez 15 degrés à Strasbourg et Besançon, 16 à Paris, Annecy et Pau, 17 à Bourges, 18 à Lyon, Clermont-Ferrand et Bordeaux, 20 à Grenoble. Bonne route avec Météo France sur Autoroute Info.
1: Et sur Autoroute Info, l'information trafic, c'est en temps réel. La preuve, nouvelle information, des obstacles en Haute-Savoie sur l'autoroute A410 en direction de Chamonix, kilomètre 142, débris de pneus signalés sur les voies. C'est peu après la barrière de péage de Saint-Martin-Bellevue, A410 direction Chamonix, des débris de pneus, kilomètre 142. Un patrouilleur se rend sur place dans les prochaines minutes pour le ramasser. On reparle de vos conditions de circulation dans les toutes prochaines minutes. Et avant ça, on repart en Bourgogne, à quelques kilomètres de l'autoroute A6, au parc animalier de Lossois en compagnie d'Hugo Amiot et de son invité qui va nous présenter le parc.
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3: Et toujours en effet en plein cœur de ce parc, accessible via la sortie 23 de l'autoroute A6. On va parler durant le prochain quart d'heure d'un lieu, donc de ce lieu très fréquenté par les familles. Je vais y arriver. Et pour en parler, je suis avec Aurélie Leroy, directrice adjointe du parc. Bonjour Aurélie.
4: Bonjour.
3: Alors est-ce que vous pouvez nous présenter pour nos auditeurs qui ne connaîtraient pas ce parc, c'est quoi ? C'est plus qu'un parc, c'est ça ?
4: Oui, alors nous on est principalement un parc animalier de 40 hectares et on est aussi un parc de loisirs puisqu'on a des manèges pour les enfants, des manèges manuels ou électriques et aussi en juillet août on a une partie aquatique.
3: Et 40 hectares de terrain, vous l'avez dit, beaucoup de sentiers, d'environnements différents, c'est ça qui fait votre spécificité par rapport aux autres parcs animaliers.
4: Voilà, oui, nous c'est vrai qu'on a la chance d'avoir beaucoup de terrain et d'être un grand parc, donc voilà, les familles, les visiteurs peuvent passer vraiment beaucoup de temps dans le parc juste pour se balader, voir les animaux, partager des bons moments en famille.
3: Et au niveau des chiffres, si on peut le rappeler, les offres au niveau des animaux, il y en a combien ?
4: Alors, on a à peu près 500 animaux, et ce qui représente 90 espèces différentes.
3: Et on aura l'occasion de reparler du parcours structuré en continents différents pour une diversité des animaux. On en reparle dans quelques instants sur Autoroute Info.

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3: Vous êtes sur Autoroute Info, des obstacles en ce milieu de matinée. D'abord dans la Drôme, sur l'autoroute A49 en direction de Valence, au kilomètre 57, obstacle volumineux. Il s'agit d'une porte de camion qui se trouverait sur les voies. C'est une dizaine de kilomètres après la sortie 8 pour la Baume d'Austin et Saint-Nazaire en Royan. A49 direction Valence, porte de camion sur les voies, kilomètre 57. Et puis obstacle aussi en Haute-Savoie, sur la 410 en direction de Chamonix, des débris de pneus signalés, kilomètre 142 après la barrière de péage de Saint-Martin-Bellevue. Le point complet sur vos conditions de circulation, ce sera dans 5 minutes à 10h30 sur Autoroute Info et vous serez en compagnie de Jean-François Giraud. Dans cette fin de matinée, il va vous accompagner, vous informer en temps réel sur vos conditions de circulation. Avant ça, direction le parc de l'Aussois en Bourgogne pour la suite de notre émission spéciale.
4: Et on continue de parler du parc de l'Aussois avec Aurélie Leroy, assistante de direction du parc. Alors Aurélie, on a évoqué des chiffres impressionnants, hein, 500 animaux, 90 espèces, 40 hectares de terrain. Et justement, pour arpenter ce terrain, il y a un parcours structuré en continent qui est bien diversifié pour faire le tour de la faune mondiale, c'est ça?
5: Oui, c'est ça, tout à fait, oui.
4: Et comment ça se déroule du coup?
5: Alors du coup, vous avez un sens de visite que vous pouvez respecter. Et après, voilà, tous les animaux sont regroupés par continent. Et on essaie en fait de transporter le visiteur un peu comme s'il était en Afrique, en Asie ou lors de sa visite.
4: Et justement, dans ces différents continents, dans ces différents parcours, il y a des animaux stars, j'imagine?
5: Oui. Alors souvent, nos visiteurs viennent principalement pour les félins, donc les lions, les tigres, les guépards. Mais c'est vrai qu'une fois sur place, les animaux stars deviennent souvent les animaux qu'il peut voir en espace d'immersion. Donc vous avez différents animaux vers lesquels vous pouvez en fait rentrer dans leur espace. Par exemple, les lémuriens, vous pouvez aller sur leurs îles. Vous pouvez aller avec les chèvres dans leur espace et même les nourrir. Donc c'est vrai que les visiteurs viennent souvent pour les félins, mais ils repartent avec les animaux vers lesquels ils ont été au plus près.
4: Et d'ailleurs, rendez-vous à 11h, il y aura Emma Logerette, notre journaliste qui sera avec les lémuriens notamment. Combien pour continuer de parler des chiffres, c'est combien de visiteurs le parc de l'Aussois?
5: Alors nous, là, on fait un petit peu plus de 150 000 visiteurs, par exemple, sur 2025. Donc on est en constante augmentation. Tous les ans, on a de plus en plus de visiteurs, du fait aussi qu'on ait de plus en plus d'animaux, dont les animaux phares.
4: Et beaucoup de familles, il y a beaucoup de scolaires également.
5: On débute la période des scolaires, donc pour les sorties de fin d'année. Donc là, on en a un petit peu, et après, ça se concentre principalement au mois de juin. Donc c'est aussi, nous, une volonté de montrer aux enfants le rôle en fait d'un parc avec tout ce qui est conservation, pédagogie aussi en plus des familles.
4: Il y a une dimension en effet pédagogique, justement il y a le temps d'une demi-journée, il est possible de devenir soigneur animalier, expliquez-nous.
5: Voilà, tout à fait, donc on a deux offres possibles, donc pour les plus de 12 ans et donc les adultes, vous pouvez devenir soigneur animalier le temps d'une matinée, donc de 8h à midi, donc là vous suivez vraiment le parcours d'un soigneur, ça va de la préparation des rations, au lâcher des animaux, au lâcher des fauves, des lions, etc. Et on a aussi fait une formule junior, parce qu'on avait aussi une demande de la part des enfants, donc de 7 à 12 ans, où là, on a des petits groupes de 6 enfants qui suivent un soigneur l'après-midi, donc ils participent à la préparation des rations, ils nourrissent quelques espèces, ils font des enrichissements, voilà, pour être au plus près des animaux et comprendre vraiment leur mode de vie.
4: Et pour finir, Aurélie, en quelques mois, il y a une nouveauté bientôt, l'arrivée d'un nouvel animal.
5: Voilà, alors là, le mois prochain, on attend les pandas roux, donc c'est une espèce que l'on attend depuis longtemps. C'est une espèce qui est classée en voie d'extinction, donc on est ravis de les accueillir et de participer du coup au programme de sauvegarde de l'espèce.
4: Et cet aspect conservation, on aura l'occasion d'en reparler à 11h, ce sera avec Emma Logerette.

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1: Excellent milieu de matinée, bienvenue sur Autoroute Info à 10h30. La prudence toujours si vous êtes actuellement sur l'autoroute A49 en direction de Valence avec une porte de poids lourd tombée sur les voies de circulation. Kilomètre 57, on est dans le secteur de la sortie 7 de Bourg-de-Péage. Soyez évidemment prudents à cet endroit. Les services de sécurité se rendent actuellement sur les lieux pour récupérer cet objet volumineux. Attention dans ce secteur, prudence également en Haute-Savoie. Toujours des morceaux de pneus signalés sur l'A410 en direction de Chamonix et de l'autoroute A40. Morceaux de pneus au kilomètre 142 précisément. On est dans le secteur cette fois-ci situé juste après la barrière de péage de Saint-Martin-Bellevue au nord d'Annecy. On poursuit d'ailleurs en Haute-Savoie avec une longue attente à prévoir pour ceux d'entre vous qui veulent rejoindre l'Italie avec près d'une heure d'attente avant de pouvoir vous engager dans le tunnel du Mont Blanc. Avec un peu plus de 2 km de bouchons dans les lacets qui précèdent l'entrée dans ce tunnel transalpin. Ça se passe plutôt bien en revanche du côté de la Savoie, au passage cette fois-ci au tunnel du Fréjus, tout au bout de la 43 Maurienne. Un pas d'attente particulière à déplorer à cette heure-ci. On espère évidemment que cela va se poursuivre. Rien n'est moins sûr. La journée promet d'être très chargée, notamment cet après-midi avec les nombreux départs pour ce week-end prolongé de l'ascension. C'est noir en Auvergne-Rhône-Alpes et rouge sur le reste de la France. Et le reste de l'actualité à présent avec les titres de France Info.
2: Guy Nochet, les 10h19, l'info Marie Marty-Rossion, le chômage est en hausse en France.
3: Au premier trimestre 2026, chiffre de l'INSEE publié ce matin, plus 8,1%, soit le plus haut niveau du chômage en 5 ans. Des chiffres qui reflètent un ralentissement, reconnaît ce matin sur France Info le gouverneur de la Banque de France. Et Villeroy de Galhau appelle toutefois à poursuivre les progrès sur l'emploi. La marque de chaussures Minelli, elle, ferme boutique. Le chausseur annonce qu'il va définitivement fermée à la fin du mois de mai. La marque était placée en redressement judiciaire depuis le mois de mars. La France va proposer à l'ONU une mission neutre pour sécuriser le détroit d'Ormuz, annonce Emmanuel Macron depuis le Kenya. Le président français estime urgent d'obtenir la réouverture sans condition ni péage du détroit. Il plaide de nouveau pour un cessez-le-feu pleinement respecté alors que les tensions se poursuivent entre les États-Unis et l'Iran. Et puis la 29e journée de Ligue 1 de football, le PSG en route pour tenter de rafler la couronne de champion de France. Les Parisiens se déplacent à Lens ce soir. Le coup d'envoi du match, c'est à 21h.
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1: Allez, on repart en Côte d'Or, au parc de l'Aussois avec Hugo Amiot. Et cette fois, on parle tourisme.
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4: Et oui, on est toujours installé au parc de l'Aussois, en plein cœur de l'Aussois. Pour parler de ce territoire, je suis avec Céline Fievet de l'Office de tourisme Terre d'Aussois. Bonjour Céline.
5: Bonjour Hugo.
4: Alors Céline, dans un premier temps, est-ce que vous pouvez nous situer l'Aussois, le délimiter ?
5: Oui, bien sûr. L'Aussois, c'est une région naturelle qui se situe donc en Côte d'Or. On est plutôt à l'ouest de la Côte d'Or, mais on représente bien un tiers de ce département.
4: Et comment définiriez-vous ce territoire à quelqu'un qui ne le connaît pas du tout ?
5: Ah, alors, je le définirais comme la Bourgogne authentique. C'est pour moi, c'est loin de l'agitation des grandes villes. On n'a pas de problème de bouchons, de parking. C'est en fait un mélange de vallons verdoyants. En ce moment même, avec un petit peu de jaune sur les petits boutons d'or, c'est du bocage, le canal de Bourgogne et surtout de la vieille pierre chargée d'histoire. On dit souvent ici un village, un château.
4: Et il y a un patrimoine naturel, en effet, il y a un patrimoine historique aussi, on aura l'occasion d'y revenir, avec ce mur en Aussois. D'ailleurs, si vous pouviez nous citer quelques incontournables de ce territoire.
5: En Aussois ?
4: Oui.
5: Ou des incontournables, si vous êtes là quelques temps. Bon, déjà, la première chose, c'est que vous allez vouloir revenir, ça c'est certain. Dans les incontournables, je commencerai par ce mur en Aussois, évidemment, une ville chargée d'histoire.
4: On y reviendra dans quelques instants, notamment. On est pressé par le temps, on y reviendra dans 5 minutes, tout juste.

0: Une heure d'attente au tunnel du Mont-Blanc pour rejoindre l'Italie en cette fin de, en ce milieu de matinée. Hein. Pour ceux qui veulent passer ce week-end prolongé de l'ascension côté italien, il va falloir patienter donc à l'entrée de ce tunnel transalpin situé en Haute-Savoie. Pour l'instant, pas d'attente, pas très particulière au niveau de l'autre tunnel transalpin, le Fréjus, tout au bout de l'A43 Maurienne en Savoie. Vous restez prudent en Isère si vous empruntez l'autoroute A49 direction Valence, direction le sud, avec cette porte de poids lourd tombée sur les voies de l'autoroute au kilomètre 57 dans le secteur de la sortie numéro 7 de Romans-Bourg de Péage.
1: Et on continue de vous donner des idées de sorties pour les vacances, pour les jours fériés à venir du mois de mai. On parle de ce territoire lossois, accessible par la sortie 23 de l'autoroute A6. Je suis toujours avec Céline Fievet de l'Office de tourisme Terre d'Aussois. Alors Céline, on a été coupé par le temps. On parlait de Semur en Aussois, cette ville riche en patrimoine historique notamment.
2: Oui, tout à fait. Semur, un incontournable. On est sur une très belle cité médiévale avec un gros héritage médiéval, mais pas que. C'est là où aussi on peut se faire surprendre, c'est qu'on a une palette architecturale très riche à découvrir sur ce mur. Et en fait, si vous êtes sur l'autoroute A6, vous prenez la sortie, vous tournez à gauche, vous allez toujours tout droit, vous arrivez sur ce mur sur une vue vraiment magnifique. On découvre ce mur, mais vraiment comme une carte postale. C'est vraiment à faire. Et de nombreux sites à visiter à l'intérieur. Mais qu'on veuille vraiment découvrir ce mur en profondeur ou juste se promener dans les ruelles, les escaliers, les petits ponts, c'est sûr, vous serez séduit.
1: Et notamment le donjon, la collégiale Notre-Dame, le musée également, et puis il y a un patrimoine naturel, il y a des randonnées autour.
2: Oui, vous avez pas mal de randonnées autour de ce mur, on en a une très belle qui fait à peu près 8 km, où vous allez tourner justement autour du centre historique et vous allez varier les points de vue, elle est vraiment magnifique, le Tour des Chaumes. On a une bonne dizaine de sentiers de randonnée autour, avec un petit peu de dénivelé justement, les collines verdoyantes que je parlais tout à l'heure, ou par exemple le Tour du Lac de Pont, vraiment beaucoup plus sauvage, naturel. C'est vraiment des très
1: belles. Ça peut donner des idées pour ce mois de mai, notamment. Alors heureusement, dans l'Aussois, il y a d'autres exemples de patrimoine, d'autres villes.
2: Si on reste dans la village. Thématique médiévale, oui, on a Vito par exemple, qui est toujours. On est souvent surpris de voir tout son patrimoine médiéval. On a un petit parcours qui dure 45 minutes qu'on peut faire. Vous avez d'autres villages comme Mont-Saint-Jean qui n'est pas très loin. La forteresse de Tille aussi, mais oui. On peut parler aussi de Flavigny évidemment, mais je crois qu'on en parlera un petit peu après.
1: On en parlera en fin d'émission. Flavigny-sur-Oserin, qui est labellisé également en plus beau village de France. C'est ça, j'ai juste. Pour finir, on va parler événements. Y a-t-il des gros événements à ne pas rater dans les prochains jours, prochaines semaines ?
2: Le mois de mai est un mois très festif, notamment du côté de Semur. Comme chaque année, début mai, on a les fêtes médiévales. C'est vraiment, c'est même plus qu'une fête, plus qu'un spectacle. Même les habitants jouent le jeu. C'est vraiment un moment où on remonte le temps. Là, c'est un rendez-vous à ne pas rater.
1: Chaque année, vous l'avez dit, il y a également la course de la bague.
2: Et les fêtes de la bague. Chaque année, c'est le 31 mai également. Rendez-vous avec des courses de chevaux. Si vous voulez aussi d'autres fêtes médiévales, vous pouvez revenir début août au médiéval des seigneurs de Tille.
1: Et il y a le site, je renvoie vers le site notamment de l'Office de tourisme Terre d'Aussois.
2: Tout à fait.
1: Merci Céline. Dans quelques instants, l'information trafic sur Autoroute Info.

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1: Bienvenue sur Autoroute Info avec du monde à prévoir en cette matinée. Ce sera également le cas tout au long de cette journée de mercredi, veille du week-end prolongé de l'Ascension. C'est une journée noire dans le sens des départs en Auvergne-Rhône-Alpes. Et ça se confirme avec d'ores et déjà une heure à patienter à l'entrée du tunnel du Mont-Blanc pour rejoindre l'Italie en Haute-Savoie sur la Nationale 205. Un peu plus de 2 km de bouchon avant l'entrée du tunnel. Et puis on constate le trafic qui se densifie également sur l'A43 en direction de l'Italie et des Alpes, notamment à la sortie de Lyon, sur la barrière de péage de Saint-Quentin-Falavier. De plus en plus de monde, même s'il n'y a concrètement pas encore de bouchon à vous signaler à cet heure-ci. Montrez-vous vigilant en cette matinée. Vous êtes nombreux à circuler, il y a du monde autour de vous. Vous respectez bien les limitations de vitesse et vous maintenez, c'est important également, vos distances de sécurité par rapport aux autres véhicules.
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1: Et des travaux, il y en a également, il va y en avoir plus précisément à partir de 22h ce soir jusqu'à lundi matin. Ça va concerner la région lyonnaise, le tunnel de Fourvière et l'autoroute A7 au sud de Lyon. Différents secteurs où la circulation sera fermée. Donc à partir de 22h ce soir jusqu'à lundi matin aux environs de 6h. Voilà pour ces quelques travaux prévus du côté de Lyon tout au long de ce week-end. La semaine passée, nous étions en direct en Bourgogne depuis le parc animalier de l'Aussois à proximité de l'autoroute A6. Au programme du prochain quart d'heure, des balades à vélo pour toute la famille.
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2: Et de retour au parc animalier de l'Aussois en plein cœur de ce parc. On continue de parler de la Côte d'Or de l'Aussois également. Vous voulez faire découvrir et durant le prochain quart d'heure, on va s'intéresser au patrimoine naturel du territoire. Je suis avec Ludwig Dagoro. Bonjour Ludwig.
3: Bonjour Hugo.
2: Alors vous êtes fondateur de Vélo à Vitamine, spécialiste des activités de pleine nature. Vous êtes moniteur de sport nature et guide également. Comment avez-vous construit cette double approche?
3: Eh bien, c'est par mon passé. Avant, j'étais négociant embouteilleur dans les Alpes et commercial aussi dans le fromage. Donc j'aime les produits culinaires, on va dire. Mmh. Et puis, être dans une voiture en cockpit tout le temps, j'ai voulu changer. Et puis, vu que j'ai passé mon diplôme de moniteur dans les Alpes, j'ai bien prospecté et j'ai dit pourquoi pas assembler les deux. Et puis, je suis venu en Bourgogne.
2: Et vous avez un local à Vaune, là où partent les balades. Et après, vous proposez des balades dans l'Aussois, c'est ça?
3: Oui, tout à fait. Donc, on a rassemblé toutes les balades pour découvrir l'Aussois à vélo, avec différentes vallées autour d'Avone.
2: Et avec notamment, donc c'est possible de faire plutôt de la découverte ou plutôt des balades sportives?
3: Oui, voilà, c'est surtout des produits familiales. Après, il y a des produits sportifs, mais ça, c'est pour les gens qui sont autonomes. Donc, on fait de la location de vélo et les gens peuvent partir aussi.
2: Et tout est donné clé en main avec du matériel, notamment de qualité, on y reviendra dans les prochaines minutes.

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4: Une heure à patienter toujours à l'entrée du tunnel du Mont-Blanc en direction l'Italie. Nous sommes évidemment en Haute-Savoie avec plus de 2 km de bouchons. Il y a beaucoup de monde d'ores et déjà direction l'Italie en cette veille de week-end prolongé de l'Ascension et ça pourrait augmenter à la faveur de cette journée. Noir en Rhône-Alpes dans le sens des départs, c'est rouge sur le reste du territoire français. D'autres bouchons, d'autres ralentissements vont vous concerner tout au long de cette journée. On sera là, quoi qu'il en soit, pour vous tenir informés évidemment de l'évolution du trafic. On va repartir du côté du parc de l'Aussois en Bourgogne avec la suite de notre émission dans ce parc animalier. C'est avec Hugo Amiot et l'ensemble de ses invités. Prochain point trafic, évidemment, ce sera à 11h sur Autoroute Info.
5: Toujours en plein cœur de l'Aussois, en direct du parc animalier de l'Aussois. Je suis avec Ludwig Dagoro, fondateur de Vélo Vitamine. On a eu le temps de l'évoquer. Ludwig, vous proposez des balades particulières, des balades à vélo œnologiques.
6: Oui, tout à fait. Ce que je suis guide œnologique aussi, c'est ma passion. Mmh. Le vin, c'est ma passion aussi. Mon métier, les activités de pleine nature. Donc des balades œnologiques sur la côte viticole de Dijon, Nuit-Saint-Georges à Beaune, mais aussi dans la vallée de l'Aussois avec nos IGP de l'Aussois, vin de l'Aussois.
5: Des vignobles moins connus, mais qui mérite d'être connu également.
6: Tout à fait, des tout petits vignobles méconnus dans une zone un petit peu plus reculée, mais magnifique, sauvage, avec ces vignobles aussi.
5: Et donc, comment ça se déroule une balade type? Comment ça se présente? Vous faites quoi?
6: Eh bien, bien sûr, comme chaque fois, on accueille tout le monde, on fait les présentations, l'équipement, parce que tout est fourni, il y a le matériel, ouais. Donc on équipe les gens, les vélos, et puis les consignes de sécurité, c'est parti pour la balade, avec quelques pauses, bien sûr, des explications, commentaires, on reste simple, ou approfondi si les gens veulent plus de connaissances
5: c'est
6: sur
5: des
6: le
5: curieux.
6: Vin. Voilà, c'est des curieux. Le but, c'est de présenter le vin simplement pour avoir une autre découverte, et à la fin, une dégustation un peu dans un lieu atypique, autour d'un clos ou dans un lieu panoramique. Le but, c'est de réjouir les gens dans un moment de détente et non sportif.
5: Et bien évidemment, le vin à déguster avec modération et à proscrire au volant. Voilà pour le petit message. Et ça dure combien de temps, ce genre de balade?
6: En tout, il faut compter 3 heures. Mais bon, on pédale 1h30. Et puis, il y a 1h30 d'explication, dégustation, rigolade. Savoir vivre.
5: Vous l'avez dit, c'est plus de la découverte que de l'aspect sportif. Vous faites également d'autres patrimoines naturels, le canal de Bourgogne également.
6: Oui, après il y a le canal de Bourgogne, tout à fait. Là, c'est surtout pour les gens qui veulent une évasion. On va livrer des vélos, on leur apporte leur vélo. Mais il y a des gens qui demandent des balades autour du canal aussi, sur des points fixes. On part de l'Orieuse du Vigélature et on crée une balade pour eux, en fait, surtout pour des groupes.
5: Et vous me disiez en micro, il y a également des villes, Dijon, c'est le cas.
6: Aussi, on fait Dijon City Tour là pour refaire découvrir Dijon, patrimoine avec des voies, une balade 90% voire 95% sur des voies cyclables.
5: Et vous l'avez dit, le matériel est tout donné clé en main. Il y a des vélos mécaniques, vélos électriques également.
6: Oui, tout à fait. On a fait ça pour tout ce qui était pour les entreprises ou les produits de groupe. Comme ça, ils arrivent, tout le monde, c'est clé en main, lunettes de soleil, un peu de crème parce que le soleil arrive.
5: Et le casque également, j'imagine.
6: Le casque aussi. Il y a des balades où c'est obligatoire. Après, ça peut arriver qu'il y ait des balades un petit peu plus souples aussi. Ça a à voir avec le moniteur. Mais le casque est vivement conseillé, on le dit. Et c'est un produit clé en main, dégustation, les vélos
5: et, pour finir,
6: et le moniteur qui est avec vous, le guide qui vous accompagne.
5: Et pour finir, comment on réserve? Comment c'est possible d'organiser une balade?
6: Eh bien, on peut m'appeler directement, c'est plus simple par téléphone aussi, ou sinon c'est sur direct Vélo Vitamine, vélovitamine.fr, vous aurez tout indiqué avec le contact.
5: Merci à Ludwig, l'information qui est trafic qui revient dans quelques instants.
6: Merci.

0: bonnes vacances à vous, bon week-end, il est 11h.
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0: Et rappel à la prudence, tout d'abord en Haute-Savoie, si vous empruntez l'autoroute A410 en direction d'Annecy, attention à un obstacle à présent signalé sur les voies de l'autoroute, on est au kilomètre 150, c'est 8 km après avoir passé la sortie 19 de la Roche-sur-Foron, un morceau de fer signalé sur les voies de cette autoroute, évidemment vous réduisez l'allure hein, si vous empruntez en ce moment cette A410 en direction d'Annecy. On reste en Haute-Savoie avec toujours beaucoup d'attente à prévoir et ça risque de durer une bonne partie de cette journée du côté du tunnel du Mont Blanc pour rejoindre l'Italie. Pas franchement d'évolution, environ 30 minutes d'attente avant de pouvoir vous engager à l'intérieur de ce tunnel transalpin. On est à la veille de ce week-end prolongé de l'ascension. Beaucoup de monde attendu, notamment en direction de l'Italie. Voilà pourquoi il y a de l'attente à cette heure-ci. Un trafic qui est parfois dense d'ailleurs sur le reste des autoroutes sur lesquelles vous circulez actuellement, notamment sur la 43 en direction des Alpes ou encore de Turin, un trafic soutenu hein, sur cet itinéraire, vous restez là aussi vigilant. Et puis ça commence à se charger également à Valence, au moment de contourner Valence pour rejoindre cette fois-ci le sud de la France et l'autoroute A7, eh bien il y a 2 km de bouchons désormais avant le diffuseur pour Valence Sud. Et le reste de l'actualité avec les titres de France Info.
2: Et sur le front de l'antivirus, tous les cas contacts identifiés en France sont hospitalisés.
3: Annonce du ministère de la Santé, ces 22 Français qui ont été en contact avec la passagère néerlandaise décédée de l'antivirus sont donc suivis à l'hôpital. L'INSEE fait le point ce matin sur le chômage en France. Au premier trimestre de l'année 2026, le taux de chômage a atteint les 8,1%. C'est le plus haut niveau depuis 5 ans. Il augmente notamment chez la tranche des 25-49 ans. Donald Trump attendu en Chine aujourd'hui, un voyage dans un contexte géopolitique très délicat avec la guerre au Moyen-Orient qui se poursuit et le détroit d'Ormuz toujours bloqué en Iran par l'Iran. Le président américain précise qu'il aura avec son homologue chinois Xi Jinping, allié de Téhéran, une longue conversation, dit-il, à propos de l'Iran. Et puis la marque de chaussures Minelli annonce sa fermeture définitive pour la fin du mois de mai, date jusqu'à laquelle ses boutiques resteront ouvertes. L'enseigne était en redressement judiciaire depuis le mois de mars.
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0: Allez, on se retrouve d'ici 5 minutes pour un retour sur vos conditions de circulation. Pour l'instant, nouveau détour par la Côte d'Or. On retourne au parc animalier de l'Aussois pour la suite de notre émission spéciale présentée par Hugo Amiotte.
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4: Toujours installé au sein de ce parc de l'Aussois.
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0: Et on part en Savoie, direction l'Italie, avec un poids lourd tombé en panne dans la sortie et la bifurcation précisément avec l'autoroute A430 hein, qui permet d'aller en direction de l'A43 Maurienne. Ça se passe donc après la sortie 23 de Saint-Pierre d'Albigny. Soyez vigilants évidemment dans ce secteur. Prochain rendez-vous trafic dans 5 minutes sur Autoroute Info.
5: Nourrir, vous pouvez nous expliquer un petit peu ?
6: Alors c'est un petit pot avec du nectar, donc c'est des oiseaux, c'est des petits perroquets qui vont manger beaucoup ce liquide dans le milieu naturel. Et nous on vend les petits pots de nectar, donc tous les visiteurs peuvent venir en profiter.
5: Justement, vous parliez de petits perroquets, ça c'est pour donner un petit peu une indication visuelle. Ça ressemble, oui, c'est très très coloré ces oiseaux. Est-ce que vous pouvez nous en parler un peu plus, où est-ce qu'on les retrouve dans la nature notamment ?
6: Alors oui, donc les loriquets, c'est des petits perroquets qu'on va retrouver en Australie et puis dans toute l'Asie du Sud-Est et qui font partie donc de la famille des perroquets. Ils sont très très colorés, du vert, du orange, un petit peu de bleu violet on a une grande colonie de à peu près 40 individus dans cette grande volière.
5: Et très très gourmand aussi, hein, j'ai cru comprendre, c'est pour ça on est rentré vraiment au dernier moment avant qu'ils mangent tout, parce qu'on a aussi de la nourriture pour une autre espèce, des lémuriens qu'on va pas tarder à aller voir dans quelques minutes. Hugo, on se retrouve oui dans 5 minutes pour aller voir cette fois-ci les lémuriens.
4: Et merci Emma, ce sera après le retour de l'information trafic.

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2: Et toujours la prudence en Haute-Savoie sur l'A410, direction Annecy. Morceau de fer, toujours signalé sur les voies de l'autoroute au kilomètre 152 précisément. On est dans le secteur situé 6 km précisément après la sortie 19 de la Roche-sur-Foron. Attention, morceau de fer sur les voies, les agents autoroutiers qui se rendent actuellement sur place. Et puis toujours de l'attente, longue attente à prévoir ce matin au passage au tunnel du Mont-Blanc pour rejoindre l'Italie. Cette fois-ci, une bonne heure de patience dans les lacets qui précèdent l'entrée de ce tunnel. Vous êtes très nombreux à avoir choisi effectivement l'Italie, la Dolce Vita, pour passer ce week-end prolongé de l'Ascension. Prochain rendez-vous trafic, ce sera 11h15 sur Autoroute Info. Le parc de l'Aussois, nous y étions la semaine passée en direct. On réécoute ensemble la suite de cette émission présentée par Hugo Amiot.
3: Notre matinée en plein direct du parc de l'Aussois et on retrouve d'ailleurs Emma Logerette qui est sur l'un des sentiers du parc.
4: En effet, Hugo, je suis toujours en compagnie de Jennifer qui est soigneuse ici, entre autres, au parc. Alors, on a changé un petit peu d'ambiance, il y a peut-être un petit peu moins de bruit que tout à l'heure, mais on est en très bonne compagnie, ils sont vraiment à nos pieds. On a des lémuriens, c'est ça Jennifer?
5: Oui, c'est ça, et en l'occurrence, ce sont des varirous.
4: Ils sont très proches de nous. Est-ce qu'ils sont naturellement curieux comme ça ou est-ce que c'est lié peut-être à votre présence et à votre bol de nourriture dans le parc?
5: Alors la gamelle aide beaucoup à ce qu'ils viennent nous voir. Après, c'est des animaux qui sont tous nés en captivité et les gens peuvent rentrer dans l'enclos avec eux. Donc ils ont l'habitude d'être proches de l'homme, on va dire.
4: Et j'imagine, alors quand on vient en visite ici au parc de l'Auxois, on peut les toucher ces animaux ou justement il vaut mieux éviter de quand même garder ses distances?
5: Alors non, il vaut mieux garder ses distances. Là, il y a une bagarre en direct d'ailleurs, mais entre eux. Ils ont des bonnes petites dents, le risque zéro, il n'existe jamais. Donc oui, on permet aux visiteurs d'avoir une certaine proximité avec les lémuriens, mais ça reste un animal et autant que l'être humain, ça se respecte.
4: Et là, vous parlez, il y avait une bagarre en effet devant nous. C'est un groupe de primates, donc les lémuriens, c'est des espèces qui généralement, je pense, vivent en groupe assez organisé. Est-ce que c'est le cas ici? Comment ça fonctionne un petit peu leur société?
5: Alors c'est ça, alors en fonction des espèces de lémuriens, il y en a qui vont vivre en groupe familial, donc c'est clairement une famille, les parents avec leurs jeunes. D'autres qui vivent en société un petit peu plus structurée, et bien souvent ça va être des groupes de femelles qui sont apparentées, qui restent ensemble toute leur vie, avec quelques mâles qui vivent en périphérie de ce groupe. Et puis les jeunes mâles qui sont issus de ce groupe de femelles, eux vont partir pour pouvoir se reproduire avec des femelles qui ne sont pas leurs sœurs, leurs cousines, etc.
4: Dans la nature, où est-ce qu'on les retrouve ces animaux? Est-ce que c'est une espèce menacée et qu'est-ce que vous faites peut-être ici au parc de l'Auxois pour les protéger?
5: Alors effectivement, c'est ce qu'on appelle, alors toutes les espèces de lémuriens sont endémiques de Madagascar, c'est-à-dire qu'on ne les trouve que sur l'île de Madagascar et nulle part ailleurs. Et donc juste parce qu'on ne les trouve que là-bas, ils sont tous menacés d'extinction. Et nous, Parc de l'Auxois, on va participer à un certain nombre de programmes de sauvegarde dans le milieu naturel. On va financer en fait certaines associations qui s'occupent de préserver ces si belles petites frimousses dans leur milieu naturel. Et nous, on les présente aussi en parallèle pour que les visiteurs sachent à quoi ils ressemblent.
4: Vous parlez avec des mots assez doux. Quand vous parlez de ces lémuriens, on imagine que vous créez un petit peu une relation avec eux au bout de plusieurs années que vous travaillez ici.
5: On apprend très vite à les connaître. Chacun a son petit caractère. C'est comme nous. Il y en a des un petit peu plus timides que d'autres, d'autres qui sont un peu plus pot de colle que d'autres. Donc oui, on s'y attache forcément. On passe énormément de temps avec eux. Et c'est ce qui fait qu'on les connaît quasiment sur le bout des doigts.
4: Merci beaucoup Jennifer de nous avoir présenté ces animaux. Hugo, on vous rend l'antenne, l'émission spéciale évidemment continue avec vous pendant encore bien une heure.
3: Je vous laisse profiter du parc. Allez, le retour de cette émission dans quelques instants après l'information trafic.

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1: Bienvenue à vous, si vous nous rejoignez, excellent mercredi avec de nombreux départs pour ce week-end prolongé de l'Ascension imprévue tout au long de cette journée colorée en noir en Auvergne-Rhône-Alpes. C'est rouge également dans le sens des départs sur le reste de la France et ça se confirme avec d'ores et déjà près d'une heure d'attente à l'entrée du tunnel du Mont-Blanc pour rejoindre l'Italie. 2 à 3 km de bouchons dans les lacets qui précèdent l'ouvrage. Bouchons, il en est question également à Valence, au moment de contourner Valence sur la Nationale 7 pour rejoindre l'autoroute A7 et la direction du Sud. Il faut composer avec 2 km de bouchons et 10 minutes à patienter avant le diffuseur de Valence Sud. Et puis à noter également un peu d'attente désormais sur la région lyonnaise, notamment sur l'A43 dans les deux sens à la jonction avec l'A46 et le contournement Est lyonnais. Quelques centaines de mètres de bouchons à chaque fois hein, pour ceux d'entre vous qui veulent emprunter ce contournement de l'agglomération de Lyon. Voilà pour les principales difficultés de cette matinée sur les axes sur lesquels vous circulez partout ailleurs. Pour l'instant, en tout cas, ça se passe plutôt bien. Pas d'autres bouchons à vous signaler à cette heure-ci.
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1: Et un temps parfois voilé hein, sur une partie de Rhône-Alpes, mais pas de précipitations pluvieuses à prévoir pour le moment, en tout cas. La suite de la journée côté ciel, on voit tout cela avec les prévisions de Météo France préparées et présentées par Patrick Gallois.
2: Cet après-midi, le temps se couvre avec des averses prenant un caractère instable en région parisienne. Ces averses vont ensuite se décaler en soirée vers le centre Val-de-Loire, le nord de la Bourgogne et la Lorraine. À l'avant, le ciel sans nuages en Alsace, mais des éclaircies persistent de l'Auvergne au sud de la Bourgogne à la Franche-Comté. Ces éclaircies sont encore plus généreuses de la vallée du Rhône aux Savoies. Dans le sud-ouest, si le soleil fait de belles percées dans le Bordelais, les nuages résistent à proximité des Pyrénées avec quelques averses, pouvant donner un peu de neige au-dessus de 1800 mètres. Au nord de la Loire et notamment au passage des averses, le vent d'ouest peut atteindre 70 km/h en rafale. Il fait baisser les températures qui ne dépassent pas 13 à 16 degrés sur la moitié nord, 17 à 20 plus au sud et 20 à 23 près de la Méditerranée. Comptez 15 degrés à Strasbourg et Besançon, 16 à Paris, Annecy et Pau, 17 à Bourges, 18 à Lyon, Clermont-Ferrand et Bordeaux, 20 à Grenoble. Bonne route avec Météo France sur Autoroute Info.
1: Et on se retrouve dans 5 minutes pour un nouveau point trafic. Vous êtes peut-être à la recherche d'une idée de sortie pour ce nouveau week-end prolongé. Et si vous faisiez un détour par le parc de l'Aussois en Bourgogne, nous y étions, nous en tout cas, la semaine passée en direct. On réécoute cette émission présentée par Hugo Amiotte.
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3: Et on vous donne des idées de sortie pour ce mois de mai, pour l'été également. Durant le prochain quart d'heure, on parle d'un lieu qui se trouve à 10 km de ce parc de l'Aussois, là où on se trouve, le muséoparc Alésia. Et pour en discuter, je suis avec Stéphanie Fossé, responsable accueil et développement du muséoparc. Bonjour Stéphanie.
4: Bonjour Hugo.
3: Alors déjà, on a une minute pour présenter le muséoparc. Pourquoi Alésia est un site si important dans l'histoire ?
4: Alors Alésia, c'est un événement historique majeur dans l'histoire de France, où on a là cette confrontation entre César et Vercingétorix en -52, et le musée retrace justement cette confrontation et ce fait historique. On a évidemment dans ce musée des collections de la bataille d'Alésia et aussi de la ville gallo-romaine, mais on a aussi beaucoup de dispositifs interactifs qui intéressent les familles, tant les grands-parents que les petits-enfants, pour justement découvrir ce site historique de manière plus ludique. Donc en fait, c'est un site et une histoire que tout le monde connaît, tout le monde a appris dans les livres d'histoire, mais là on la présente autrement et de manière beaucoup plus accessible.
3: Et d'ailleurs, il y a un mois de mai chargé en immersion, en côté interactif, on en reparlera dans les prochaines minutes. Voilà, on a donné un peu l'eau à la bouche, le thème de ce muséoparc. On se retrouve dans quelques instants.

0: avec les premiers bouchons prévus en cette journée colorée en noir dans le sens des départs pour ce week-end prolongé de l'ascension sur Auvergne-Rhône-Alpes. Un peu plus d'une heure à patienter à l'entrée du tunnel du Mont-Blanc en Haute-Savoie pour rejoindre l'Italie. Et puis bouchons, ça y est, également à l'entrée du tunnel du Fréjus en Savoie, tout au bout de la 43 Maurienne, avec 1 km de bouchons et 15 à 20 minutes à patienter et à cet endroit également en raison de l'affluence vers l'Italie. Ce matin, on n'oublie pas ceux d'entre vous qui ont choisi le sud de la France pour passer ce week-end prolongé. Et bouchons là aussi au moment de passer Valence par la Nationale 7 pour rejoindre ensuite l'autoroute A7. 3 km de bouchons désormais avant le diffuseur de Valence Sud. 10 à 15 minutes d'attente à cet endroit également avant de poursuivre votre trajet. Pendant que je vous parle à nouveau, un obstacle de nouveau d'ailleurs en Haute-Savoie sur l'A410 ce matin, direction Chamonix et l'autoroute A40 au nord d'Annecy. Attention à cet obstacle au kilomètre 150 précisément. C'est après avoir passé l'aire des Crêts Blancs précisément sur cette autoroute A410. Je vous retrouve à 11h30 pour un nouveau point sur vos conditions de circulation. La musique, ce sera avec Coldplay dans quelques minutes, mais pour l'instant, on retourne en Côte d'Or pour la suite de notre émission spéciale depuis le parc animalier de l'Aussois.
1: En plein cœur de la Côte d'Or, en plein cœur de l'Aussois, on est toujours au parc de l'Aussois, parc animalier. Je suis avec Stéphanie Fossé, responsable accueil et développement du Muséoparc Alésien. En effet, on parle de ce Muséoparc hein, situé à 10 km d'ici, d'ailleurs. Et on va parler d'un mois de mai chargé, mois de mai immersif, avec des nouveaux dispositifs que j'ai pu tester. Pouvez-vous nous en dire plus?
2: Alors, on a un mois de mai, en effet, très dense au niveau dispositif immersif. On va vous présenter dans l'auditorium des mosaïques romaines qui vont s'animer. En fait, vous allez marcher, vous allez les toucher et tout va s'animer autour de vous. C'est un dispositif qu'on teste depuis déjà début mai et ça plaît vraiment aux familles et aux tout-petits. Il y a un côté épatant en fait, vraiment immersion, interaction. On a un deuxième dispositif qui est vers les lignes de fortification où avec votre smartphone, vous allez pouvoir vous replonger littéralement en moins 52 parce qu'en fait, sur votre smartphone, il va y avoir de la réalité augmentée et vous allez voir apparaître les légionnaires romains qui vont vous parler comme si vous étiez au cœur du camp. Donc, vous expliquez la vie de camp, le quotidien d'un légionnaire réellement, et vous allez pouvoir comprendre tout ce qui se passait aux alentours d'Alésia. En complément, on a aussi un spectacle sonore sur la terrasse, où là, on part du côté de Vercingétorix, puisque c'est lui qui va vous raconter sa vraie bataille.
1: Et vous parlez de reconstitution, c'est un aspect important du Muséoparc. D'ailleurs, en ce mois de mai, il y a le pont de l'Ascension qui propose une reconstitution importante, alors, impressionnante.
2: Impressionnante, exactement. On accueille les troupes de reconstitution, donc Pax Augusta, l'Aurica Romana notamment. Et on a le vendredi 15 et le samedi 16 mai, samedi 16 mai, les troupes qui viennent sur place pour nous faire revivre en réel la vie de camp.
1: Et j'ai lu que c'était possible de marcher avec ces troupes.
2: Alors le samedi matin, on fait une marche. Ouais. En effet, depuis la statue de Vercingétorix, on vous invite vers 9h à venir déambuler jusqu'au Muséoparc Alésia avec ses troupes qui vont faire vraiment remettre dans l'ambiance avec des scènes de combat, de découvrir les manœuvres et tout ce que vous pouvez composer un quotidien d'un légionnaire.
1: Et il y a d'autres événements à citer?
2: Alors, on a tous les week-ends où on a des week-ends très animés à Alésia. Le but, c'est de faire justement découvrir l'histoire de manière vivante. On a des top chrono, donc c'est des mini-visites de 15 minutes. Mmh. On a beaucoup d'ateliers. On a archéologue en herbe qu'on peut faire en famille, des ateliers côte de maille où on peut fabriquer un petit morceau de côte de maille. On a dans l'impôt d'un légionnaire où on va vous équiper tel un légionnaire pour justement découvrir les différentes manœuvres. Et puis, on a aussi des rendez-vous ponctuels comme notamment la nuit des musées. Voilà, exactement.
1: Le 23 mai.
2: Le 23 mai, on a une programmation spécifique pour découvrir en soirée des visites avec des chorales qui vont être autour du thème des Gaulois. Et puis on a un dispositif aussi avec le collège de Venarey-les-Laumes qui viendra présenter la classe L'œuvre.
1: On peut renvoyer vers le site pour avoir tout ça.
2: Voilà, exactement. Le mieux, c'est de consulter quand même le site. Comme ça, vous avez les détails et les horaires de toutes les animations.
1: Merci Stéphanie.
2: Merci Hugo.
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0: Et direction la Haute-Savoie avec un autre obstacle signalé à nouveau sur l'A410, cette fois-ci en direction d'Annecy. Un morceau de plastique au kilomètre 150, toujours sur la voie de gauche, kilomètre 150. On est 8 km après la sortie 19 de La Roche-sur-Foron. Prochain point trafic à 11h30 sur

0: espérer pouvoir emprunter le tunnel du Mont-Blanc pour rejoindre l'Italie. On parle désormais d'une heure et demie d'attente avant l'entrée de ce tunnel, bouchon de 3 km dans les lacets qui précèdent cet ouvrage. Et puis attente également en Savoie, à l'entrée cette fois-ci du tunnel du Fréjus, là aussi pour rejoindre l'Italie, et 20 minutes à patienter dans un peu moins de 2 km de bouchon dans la rampe d'accès à cet autre tunnel transalpin. Des bouchons également pour ceux d'entre vous qui prennent la route vers le sud de la France. Vous passez par Valence et par la Nationale 7 pour contourner l'agglomération de Valence, avec 3 km de bouchon désormais avant le diffuseur de Valence Sud. L'autoroute A7, où pour l'instant ça se passe plutôt bien en direction de la Grande Bleue. La région lyonnaise également impactée par le trafic de cette journée à la jonction entre l'autoroute A43 et le contournement est lyonnais, ou encore l'A46, 1 km de bouchon dans chaque sens de circulation. Et puis un peu plus de monde également à Grenoble, désormais sur la Rocade Sud, 3 à 4 km de trafic soutenu sur cette Rocade Sud en direction de Lyon et de Valence. Et l'actualité nationale et internationale à présent avec les titres de France Info.
1: L'info en une minute, Mélanie Delonnet, le gouvernement se veut rassurant sur les stocks de masques.
2: Il y en a suffisant pour 3 mois minimum pour faire face à une éventuelle épidémie, mais il n'y a pas d'épidémie d'antivirus, répète le gouvernement. Un seul cas confirmé en France parmi les passagers du bateau de croisière, une femme hospitalisée dans un état grave en réanimation. 22 personnes qui sont cas contact sont aussi désormais à l'hôpital. Fermeture définitive à la fin du mois pour les boutiques Minelli, lancées de chaussures créée il y a plus de 50 ans, a été placée en redressement judiciaire au printemps pour la deuxième fois en l'espace de 3 ans. Ça représente 44 euros bruts de plus par mois pour les salariés au salaire minimum. Le SMIC va augmenter de 2,4% en juin, annonce du ministre du Travail sur France Info. Une hausse mécanique, il n'y a pas de coup de pouce. Il reste aujourd'hui encore le meilleur buteur de l'histoire de l'Olympique lyonnais. On apprend la mort du footballeur Fleury Dinalo à 83 ans, surnommé le Petit Prince. C'était une figure de l'OL dans les années 60 et 70.
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0: Prochain rendez-vous trafic dans 5 minutes. Pour l'instant, c'est la suite de notre émission spéciale en Côte d'Or depuis le parc de l'Aussois. Et c'est avec Hugo Miot en compagnie de ses invités.
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4: Véhicule en panne signalé sur l'A43 Maurienne en direction de l'Italie au kilomètre 129. C'est juste après la sortie 24. Et on pas plus d'informations pour l'instant.
5: Bonjour. Bonjour Aurélien, vous êtes artisan meunier et co-gérant du moulin. Vous dirigez le moulin d'ailleurs avec Olivier Anaya depuis 2022. Et vous êtes nouveau puisque le moulin, lui, est ancien. Il existe depuis 1840. Racontez-nous son histoire.
6: Nous avons repris avec mon associé Olivier le moulin du Foulon en 2022. Oui. Ça fait maintenant 4 ans. Et effectivement, c'est un moulin qui existe depuis le Moyen-Âge et qui appartenait à la famille Lallemand depuis 1840. Et donc, il a changé de famille depuis 4 ans. Depuis que nous avons repris, on a multiplié par 4 notre production. Nous sommes une minoterie artisanale. Nous sommes une équipe de 4, indépendante. C'est-à-dire qu'on a affilié à aucune marque, et 100% local. Donc on a la marque 100% Côte d'Or, et l'intégralité de nos blés viennent de Côte d'Or.
5: Et on aura l'occasion de reparler de ce label. Vous prenez le local, en effet, l'hyper local, on en reparlera dans les prochaines minutes sur Autoroute Info.

0: Et deux nouvelles informations, attention notamment en Savoie, hein, si vous apprêtez à utiliser l'autoroute A43 pour aller en direction de Turin ou de Grenoble, depuis le diffuseur 21 des marches, attention, un rouleau de laine de verre est signalé dans cette bretelle d'accès à l'autoroute A43. Et puis en Savoie, en Haute-Savoie, sur l'A40, cette fois-ci direction Paris, véhicule en panne à présent sur la bande d'arrêt d'urgence au kilomètre 56, on est 2 km après la sortie 14 pour Annemasse. Suite de notre émission spéciale en Côte d'Or depuis le parc de l'Aussois, c'est avec Hugo Amiot et ses invités.
1: Et on est toujours en effet en direct du parc de l'Aussois. On continue de parler du savoir-faire de la Côte d'Or avec Aurélien Pitaval, artisan meunier au moulin du Foulon. Aurélien, vous êtes exclusivement meunier, vous y tenez?
2: Oui, tout à fait. Je tiens à ça parce que aujourd'hui se développent des meuniers, des agriculteurs, meuniers, boulangers. Nous, on n'est que meuniers, c'est-à-dire qu'on s'est formé pour, et on pense que, et on est certain même que être agriculteur, c'est un métier. Être meunier, c'en est un, et être boulanger, c'en est encore un autre. Et comme on n'a qu'une seule vie, on a choisi qu'un seul métier, et c'est celui de meunier.
1: Et d'ailleurs, vous travaillez avec des acteurs locaux, boulangerie, épicerie, et vous êtes situé d'ailleurs à quelques mètres du parc de l'Aussois, là.
2: Oui, on est vraiment juste en face, oui. On est vraiment juste en face. Et en fait, beaucoup de visiteurs du parc viennent au moulin, parce qu'on a une boutique en libre-service au moulin. Donc en fait, il faut savoir que 90% de notre volume de farine est destiné à la boulangerie artisanale. Mmh. Et ensuite, on a une gamme détail, donc dans les épiceries autour de chez nous, les supermarchés, et également une boutique en libre-service au moulin, qui est ouvert 24 heures sur 24.
1: Et on l'a évoqué, vous êtes labellisé savoir-faire 100% Côte d'Or.
2: Tout à fait.
1: Ça signifie quoi pour vous ?
2: Ça signifie que l'intégralité de nos blés est sourcée en Côte d'Or. Et ça signifie également qu'on sait également où ont poussé tous nos blés qui sont récoltés, qui sont stockés et qui sont transformés en Côte d'Or.
1: Et qu'est-ce qu'une journée type pour un artisan meunier ?
2: Il n'y a pas vraiment de journée type. Il y a souvent des imprévus. Ça commence souvent très tôt parce que pour voir les boulangers, il faut voilà, c'est un animal qui se lève tôt le boulanger. Et puis en gros, c'est souvent du commercial la matinée, de la production et du suivi de qualité l'après-midi.
1: Et quels sont les défis que vous rencontrez dans votre métier ?
2: Les défis, il y en a énormément. En fait, le moulin avait un petit peu perdu sa place de moulin dans la boulangerie artisanale depuis les dernières décennies. Donc en fait, notre premier défi, c'est de continuer à exister et de se battre contre les gros industriels, les grosses minoteries industrielles qui sont autour de nous.
1: Et également, donc, vous travaillez en lien avec des acteurs locaux, il y a des agriculteurs qui viennent se fournir chez vous, Nadège Coutier qui se trouve à côté, qui vient se fournir au moulin.
2: Alors bien sûr, Nadège qui va parler tout à l'heure, elle vient se fournir chez nous en tant avec sa casquette de restaurateur. C'est-à-dire qu'en fait, le label 100% Côte d'Or devient très attractif, notamment pour les restaurateurs qui ont besoin d'être labellisés.
1: Très bien, on parlera de ce savoir-faire 100% Côte d'Or. Merci Aurélien pour cette présentation de ce moulin si particulier.

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1: Excellente fin de matinée. Patience dans les bouchons. Ils se multiplient actuellement avec toujours beaucoup d'attentes pour rejoindre l'Italie, notamment en Haute-Savoie au passage au tunnel du Mont-Blanc. On parle d'une heure et demie d'attente et plus de 3 km de bouchons désormais à l'entrée du tunnel hein, dans le lacet qui précède l'ouvrage. Détour par la Savoie avec là aussi un bouchon qui s'est formé à l'entrée du tunnel du Fréjus également pour rejoindre l'Italie. Dans une moindre mesure, on est à 2 km de bouchons, 15 à 20 minutes à patienter. Et puis ceux qui rejoignent l'autoroute A7 et le sud de la France passent évidemment par Valence, et bien justement sur la Nationale 7 qui contourne Valence, bouchon de près de 3 km là aussi, 10 à 15 minutes d'attente avant le diffuseur de Valence Sud. En région grenobloise, trafic dense sur la Roquette Sud en direction du sud, encore de Lyon et de Valence, avec 5 à 6 km de ralentissement. Et puis Lyon également, qui est impacté hein, par la circulation en cette fin de matinée. Bouchon de près d'un kilomètre dans chaque sens sur l'A43, la jonction avec l'A46 et le contournement est de cette agglomération lyonnaise. C'est une journée noire en Auvergne-Rhône-Alpes dans le sens des départs pour ce week-end prolongé de l'Ascension.
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1: Et d'ailleurs, des travaux vont générer la coupure du tunnel de Fourvière et de l'autoroute A7 au sud de Lyon durant tout ce week-end prolongé. Ça va débuter à partir de 22h ce soir jusqu'à lundi matin aux environs de 6h. Coupure du tunnel du Fourvière donc et de l'A7 au sud de Lyon avec évidemment des déviations qui seront possibles hein, par l'A46 ou encore le boulevard périphérique de cette agglomération lyonnaise. Voilà pour l'essentiel de vos conditions de circulation. On se retrouve dans quelques minutes pour un nouveau point trafic, mais pour l'instant, on repart en Côte d'Or, au parc de l'Aussois, avec Hugo Amiot.
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2: Et dernier quart d'heure de cette émission, on termine avec un lieu qui valorise directement les produits locaux, la Grange de Flavigny sur Auzerain. Pour en parler, je suis avec Nadège Coutier, propriétaire notamment d'une ferme. Bonjour Nadège.
3: Bonjour à vous.
2: Et vous cuisinez pour cette ferme auberge. Alors expliquez-nous ce que c'est la Grange, une ferme auberge collective, c'est ça?
3: Voilà, on est en ferme auberge collective, donc il faut savoir, très important, ça fait 50 ans qu'on existe cette année, et donc on est 13 producteurs dans le groupe, et on est vraiment 4 à venir cuisiner. Et bien sûr, on a des salariés qui nous aident.
2: 7 salariés polyvalents.
3: 7 salariés.
2: C'est ça. Et comment fonctionne ce modèle collectif concrètement?
3: Alors, en fait, on est tous producteurs, agriculteurs. Mmh. On a tous nos fermes à l'extérieur. Et donc, on se retrouve à la grange à Flavigny-sur-Auzerain pour cuisiner nos produits.
2: Voilà. Et vous-même, vous avez votre ferme?
3: Exactement. On a tous une ferme.
2: Et alors comment vous, qui cuisine à la journée? C'est une personne, c'est ça?
3: Alors en fait, on vient une productrice chaque jour.
2: Oui.
3: Donc pour ma part, par exemple, j'y vais demain, je cuisinerai uniquement mes produits et les salariés m'aideront, mais on cuisine chacun notre production en fait.
2: Et d'ailleurs, on y mange très bien. Moi, je suis passé la semaine dernière, vendredi dernier, on aura l'occasion de revenir sur les produits qu'on peut retrouver, produits du territoire notamment, mais tout de suite place à l'information trafic.

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5: Et le bouchon le plus conséquent à ces temps-ci, c'est en Haute-Savoie pour ceux qui veulent rejoindre l'Italie via le tunnel du Mont-Blanc. 3 km de bouchon et 1h30 d'attente avant de pouvoir vous engager à l'intérieur de ce tunnel transalpin. Beaucoup de monde attendu en ce mercredi pour le lancement de ce week-end prolongé de l'Ascension, journée noire sur Auvergne-Rhône-Alpes dans le sens des départs. C'est rouge sur le reste du territoire. Prochain point, trafic, ce sera à midi sur Route Info, mais pour l'instant c'est la suite et la fin de notre émission spéciale enregistrée la semaine dernière au parc de l'Aussois en Côte d'Or. On retrouve Hugo Amiot et ses invités. Émission à réécouter également sur notre site autoroute-info.fr.
6: Toujours en direct de la Côte d'Or, en direct du parc de l'Aussois, situé en plein cœur de ce territoire. Je suis toujours avec Nadège Coutier de la Grange de Flavigny-sur-Roserin. Alors, on parlait de comment fonctionne cette ferme auberge collective et on va parler de qu'est-ce qu'on retrouve dans l'assiette. Quels sont les menus, par exemple?
7: Alors, les menus, c'est en fonction du producteur du jour. Donc, pour ma part, demain, je vais faire du poulet à la crème et des quenelles de poulet, parce que je suis productrice aussi de poulet. Et aujourd'hui, ma collègue fait du bœuf bourguignon. Après-demain, ça sera peut-être de la tartiflette, des œmerettes, plein de choses.
6: Et je suis passé la semaine dernière, j'ai bien mangé, il y avait de l'entrée, des quiches notamment, des salades, il y a des desserts, pas mal de desserts aussi. Ça se passe en self-service, c'est ça, vous pouvez expliquer?
7: Alors, on a deux formules en fait. Les particuliers qui passent comme un self-service, on va appeler un libre choix parce qu'on n'aime pas ce terme,
6: oui,
7: self-service.
6: On va le franciser.
7: On est là, voilà. Donc ils choisissent ce qu'ils veulent pour le prix qu'ils veulent. On n'oblige en rien, c'est à la carte. Et la seconde formule en fait, c'est des menus servis à table. Donc les gens m'envoient une demande par mail, je leur envoie les menus, ils choisissent leur menu. Par exemple, demain j'ai deux groupes qui mangent deux menus différents, mais là ils sont servis à table, c'est totalement différent.
6: Et ce qui est important avec cette ferme auberge, il y a une vraie dimension humaine, c'est une histoire de femmes.
7: C'est essentiellement une histoire de femmes, oui. C'est, je ne vais pas tout vous raconter l'histoire depuis le début, mais c'était dans les années 76, des femmes qui voulaient sortir de leur ferme et aussi financièrement, tout simplement, mais sortir aussi des fermes, très important.
6: Et d'ailleurs, vous me disiez en micro, il y a toujours votre mère qui...
7: Oui, j'ai toujours ma maman qui est aujourd'hui salariée à la Grange, mais qui a participé depuis 40 ans à la Grange.
6: Et d'ailleurs, vous cherchez du monde, vous cherchez des producteurs pour vous accompagner.
7: Alors oui, depuis des années, on cherche des producteurs. On aurait vraiment besoin de retrouver deux, voire trois producteurs qui viennent travailler, cuisiner, servir à la Grange, parce que ça commence à être compliqué. On a de plus en plus de monde.
6: L'appel est lancé. D'ailleurs, vous participez au réseau Bienvenue à la Ferme.
7: Exactement. On participe au réseau Bienvenue à la Ferme. Donc, on ne fait pas n'importe quoi. On a une charte qu'on doit suivre et une réglementation à suivre pour la production, la commercialisation.
6: Et vous êtes labellisé également la 100% savoir-faire 100% Côte d'Or. Je vais y arriver. Et vous travaillez bien, tellement bien que vous avez gagné en 2026 un trophée de l'agriculteur au service de la gastronomie.
7: Exactement. C'était il y a une petite quinzaine de jours. Donc, on a eu le trophée au service de la gastronomie et c'était vraiment une belle expérience et on est fiers parce que je pense qu'on le mérite.
6: Merci Nadège. On renvoie à Flavigny-sur-Roserin pour venir manger chez vous à la ferme auberge. C'est sur la, la place de l'église.
7: Alors, place de l'église, oui, vous ne pouvez pas nous, nous manquer. Voilà, et là, surtout, dites-moi. Pensez à réserver. C'est très important quand, que vous ne soyez pas surpris, que ce ne soit pas complet en arrivant.
6: Pour venir avoir sa table. La Grange de Flavigny-sur-Roserin. Merci Nadège.
7: Merci beaucoup.

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1: Excellent week-end de l'Ascension à vous, bienvenue, il est midi.
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1: Mais avant de rejoindre le lieu de ce week-end prolongé, vous allez certainement devoir passer des zones de bouchons. En tout cas, beaucoup de monde sur votre trajet, à commencer par l'Italie. L'accès à l'Italie, difficile en ce moment, notamment au passage au tunnel du Mont-Blanc, Haute-Savoie. 4 km de bouchons, ça n'a de cesse d'augmenter à l'entrée de ce tunnel transalpin. 4 km de bouchons et au moins 1h30 d'attente avant de pouvoir vous engager à l'intérieur de ce tunnel transalpin. De l'attente également pour rejoindre cette fois-ci le tunnel du Fréjus en Savoie, là aussi en direction de Turin et de l'Italie. 20 minutes d'attente et près de 3 km de bouchons à l'entrée de l'ouvrage. Beaucoup de monde également à prévoir pour rejoindre l'autoroute A7 et le sud de la France via Valence. On est sur la Nationale 7 qui contourne Valence par le sud. 2 km de bouchons avant le diffuseur pour Valence Sud. Et puis à noter également quelques difficultés à Grenoble actuellement, notamment la rocade sud, un très dense en direction de Lyon et de Valence sur 5 à 6 km. Enfin à Lyon, là aussi un bouchon vous concerne dans chaque sens sur l'autoroute A43 au niveau de la jonction avec la rocade est et l'A46 qui permet d'aller soit en direction de Paris, soit de Marseille. 1 km de bouchon dans les deux sens sur cette partie de l'autoroute A43 et de la région lyonnaise. Le reste de l'actualité avec les titres de France Info.
2: Et 8 morts au sud de Beyrouth.
3: Dans des frappes israéliennes sur des voitures, c'était ce matin. Elles roulaient sur une autoroute très fréquentée, proche de la capitale libanaise. L'armée de l'État hébreu a repris depuis ce matin d'importantes vagues de frappes dans le sud du Liban également, malgré le cessez-le-feu en théorie en cours. Le SMIC va augmenter de 2,4% au 1er juin. Une hausse automatique, mais pas un coup de pouce lié à l'inflation qui dépasse les 2% sur un an au mois d'avril. Inflation surtout portée par la hausse des prix de l'énergie. Une victime de plus de la crise du prêt-à-porter en France, l'enseigne de chaussures Minelli va définitivement fermer à la fin du mois. Elle avait été placée en redressement judiciaire en mars. Elle emploie aujourd'hui 86 personnes et dispose d'une vingtaine de points de vente. Et puis match de gala à Lens. Ce soir, les 100 et or deuxième reçoivent le PSG premier de Ligue 1 en match en retard de la 29e journée. Si Paris ne perd pas, le club de la capitale sera officiellement champion de France. Coup d'envoi à 21h.
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1: Midi, l'heure de la pause déjeuner. On est raccord avec la recette de Jack et Carla. Je vous retrouve évidemment juste après.

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2: Une heure et demie d'attente à l'entrée du tunnel du Mont-Blanc en Haute-Savoie. Voilà la patience qui vous attend si vous comptez utiliser le tunnel pour rejoindre l'Italie en cette mi-journée, avec beaucoup de monde attendu tout au long d'ailleurs de ce mercredi. Journée noire dans le sens des départs pour ce week-end prolongé de l'Ascension. On s'en reparle de vos conditions de circulation aux alentours de midi et quart sur Autoroute Info avec les Fools Gardens et Katy Perry pour vos prochains kilomètres. Bonne route et bon appétit à vous tous si vous apprêtez à faire la pause sur l'une des aires des autoroutes.

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1: Belle journée à vous. Bon mercredi de départ pour ce week-end prolongé de l'Ascension. C'est noir en Auvergne-Rhône-Alpes. Dans ce sens de circulation, c'est rouge hein, sur le reste de la France. Et ça se confirme avec notamment ceux entre vous qui veulent rejoindre l'Italie pour passer ce week-end prolongé. Il va falloir patienter environ une heure et demie à l'entrée du tunnel du Mont-Blanc en Haute-Savoie avec 4 km de bouchons dans les lacets qui précèdent l'ouvrage. Ce sera une bonne demi-heure d'attente également à l'entrée du tunnel du Fréjus en Savoie, tout au bout de l'A43 Maurienne, avec 2 km de bouchons. Cette fois-ci, autre itinéraire très prisé lors de ces week-ends prolongés du mois de mai, c'est le sud de la France. Il faut passer cette fois-ci par Valence via la Nationale 7 avant de rejoindre l'autoroute A7, l'autoroute du Soleil. 3 km de bouchons actuellement avant le diffuseur de Valence Sud, l'autoroute A7, où ça se passe plutôt bien à cette heure-ci. On va à Grenoble avec là aussi du monde sur la rocade sud. Ça se confirme avec 5 à 6 km de ralentissement en direction de Lyon et de Valence au début de cette rocade sud grenobloise. Et puis à Lyon, là aussi, il va falloir prévoir un peu d'attente au niveau de la jonction entre l'autoroute A43 et le contournement est lyonnais et l'A46 avec 1 km de bouchon dans les deux sens et un trafic qui reste dense hein, sur 3 à 4 km sur l'A46 en direction de Marseille et de Saint-Étienne.
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1: Et on profite globalement d'un temps plutôt ensoleillé sur Auvergne-Rhône-Alpes. Profitez-en hein, car cela risque de ne pas durer encore très longtemps. On voit tout cela évidemment avec les prévisions de Météo France présentées aujourd'hui par Patrick Gallois.
2: Cet après-midi, le temps se couvre avec des averses prenant un caractère instable en région parisienne. Ces averses vont ensuite se décaler en soirée vers le centre Val-de-Loire, le nord de la Bourgogne et la Lorraine. À l'avant, le ciel sans nuages en Alsace, mais des éclaircies persistent de l'Auvergne au sud de la Bourgogne à la Franche-Comté. Ces éclaircies sont encore plus généreuses de la vallée du Rhône aux Savoies. Dans le sud-ouest, si le soleil fait de belles percées dans le Bordelais, les nuages résistent à proximité des Pyrénées avec quelques averses, pouvant donner un peu de neige au-dessus de 1800 mètres. Au nord de la Loire et notamment au passage des averses, le vent d'ouest peut atteindre 70 km/h en rafale. Il fait baisser les températures qui ne dépassent pas 13 à 16 degrés sur la moitié nord, 17 à 20 plus au sud et 20 à 23 près de la Méditerranée. Comptez 15 degrés à Strasbourg et Besançon, 16 à Paris, Annecy et Pau, 17 à Bourges, 18 à Lyon, Clermont-Ferrand et Bordeaux, 20 à Grenoble. Bonne route avec Météo France sur Autoroute Info.
1: Le plaisir de vous retrouver dans quelques minutes pour fêter l'anniversaire de la célèbre Ford Fiesta, 50 ans en cette année 2026. Reportage à suivre avec celle qui est en tournée actuellement un peu partout en France. Elle sera à Strasbourg le 15 mai prochain, c'est après-demain. Elle sera également samedi soir à Dijon et puis elle fera également les nuits de Fourvière du côté de Lyon les 8 et 9 juin prochains. C'est Vanessa Paradis et ses épines du cœur sur Autoroute Info.

0: Merci de votre prudence de tous les instants ce mercredi. Vous êtes très nombreux à circuler sur les autoroutes alpines et notamment une importante zone de bouchon qui vous attend pour rejoindre l'Italie via le tunnel du Mont Blanc en Haute-Savoie. On parle toujours d'au moins une heure et demie d'attente, 4 km de bouchon dans les lacets qui précèdent l'entrée de ce tunnel. Il y aura également 2 km de bouchon pour rejoindre le tunnel du Fréjus en Savoie pour rejoindre là aussi l'Italie. 2 km de bouchon et 20 à 30 minutes à patienter dans la rampe d'accès à cet ouvrage. La pop d'Adèle et le rock du groupe britannique Oasis dans quelques instants sur Autoroute Info. Je vous retrouve à midi et demi pour un nouveau point complet sur vos conditions de circulation. C'est une voiture devenue culte. La Ford Fiesta souffle cette année ses 50 bougies. Retour sur son histoire avec Jérémy Esclavard.
1: En 1976, Michel Sardou chantait « Je vais t'aimer » et cette année marque également le début de l'histoire d'amour entre le public et la Ford Fiesta lors du salon de l'automobile de Paris.
2: Ford, qui fabrique des voitures de genre classique, passe à la Mini traction avant. C'est un événement dans l'histoire de l'automobile. 3 portes, 3,56 m, 5 et 6 chevaux. La Fiesta est une très jolie voiture, la plus petite jamais construite chez Ford.
1: La crise pétrolière des années 70 remet les petites voitures sur le devant de la scène. C'est dans ce contexte que Ford décide de valider le développement d'une citadine en 1972 pour concurrencer notamment la Fiat 127 et la Renault 5. Il faudra encore attendre 4 ans, soit jusqu'en 1976, avant que la première Fiesta ne sorte d'usine. Produite en Allemagne, en Grande-Bretagne et en Espagne, la Fiesta de première génération est rapidement devenue populaire pour son agilité et sa fiabilité. Au fil du temps, de nombreuses générations de Ford Fiesta et de modèles se sont succédées, comme la Fiesta Newport 96.
3: Ford lance la Fiesta Newport 96. Plaisir de conduire, économie, à vous la liberté. Moteur 1100, 4 chevaux, boîte 5 vitesses, direction à pas variable. Prenez le large. Fiesta Newport 96 à 52 900 francs, c'est formidable.
1: La Ford Fiesta a aussi brillé sur les spéciales de rallye. En 2017, le pilote français Sébastien Ogier décroche même le titre de champion du monde au volant d'une Fiesta WRC.
4: Il est pas mal, il a même pris de l'avance.
5: À 4 dixièmes, il est champion du monde, ça y est, on peut le dire. À 4 dixièmes, il est devant, quoi qu'il arrive, personne ne pourra aller le battre.
1: Après 47 ans de bons et loyaux services et plus de 22 millions d'exemplaires vendus, la dernière Ford Fiesta est sortie de l'usine de Cologne en Allemagne le 7 juillet 2023.

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1: Et on part à Grenoble. Attention, si vous empruntez en ce moment la 480 en direction du sud et de Sisteron avec un véhicule en panne dans la sortie 6 pour l'espace Comboire. Et ça génère d'ores et déjà un bouchon à forte gêne au niveau de cette sortie de la 480. Bouchon qui remonte sur l'ensemble de cette bretelle serrée bien sur la gauche. Si vous empruntez la 480 en ce moment en direction du sud à l'approche de cette sortie numéro 6. Prochain rendez-vous trafic, ce sera à midi et demi sur Auto.

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1: À midi, toute la journée en votre compagnie, midi et demi sur Autoroute Info. Vous êtes très nombreux à circuler. C'était prévu, hein, c'est noir sur Auvergne-Rhône-Alpes dans le sens des départs pour ce week-end.

0: de près de 2 km générée par la présence d'un véhicule en panne dans la sortie numéro 6 pour l'espace Comboire. Forte gêne au trafic sur cette partie de l'agglomération grenobloise. Depuis Grenoble, on se dirige vers Valence pour rejoindre le sud de la France. Valence est la nationale 7 qui contourne la ville avec 2 à 3 km de bouchons avant le diffuseur de Valence Sud pour rejoindre ensuite l'autoroute A7. Enfin à Lyon, là aussi du monde, hein, sur la jonction entre l'A43 et l'A46 ou encore le contournement est lyonnais, 1 km de bouchons dans les deux sens de circulation. Et l'actualité nationale et internationale à présent avec les titres de France Info.
1: Comme cas contact sont tous actuellement hospitalisés.
2: Et ce pour surveiller l'évolution de leur état. La patiente française de 65 ans hospitalisée, elle en réanimation, est toujours dans un état grave. Le gouvernement annonce ce midi qu'en cas d'épidémie d'antivirus, la France dispose de suffisamment de masques pour au moins 3 mois. La France va proposer à l'ONU une mission neutre pour sécuriser le détroit d'Ormuz, annonce d'Emmanuel Macron depuis le Kenya. Le président français plaide de nouveau pour un cessez-le-feu pleinement respecté alors que les tensions se poursuivent entre les États-Unis et l'Iran. La marque de chaussures Minelli annonce sa fermeture définitive pour la fin du mois de mai, date jusqu'à laquelle ses boutiques resteront ouvertes. L'enseigne était en redressement judiciaire depuis le mois de mars. Et puis à suivre ce soir, cette rencontre à 21h, Lens reçoit le PSG, match en retard pour le compte de la 29e journée de Ligue 1. C'est l'occasion donc pour les Parisiens de rafler officiellement la couronne de champion de France.
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0: Et les prochains kilomètres en compagnie de David Guetta, je retrouve évidemment juste après pour un retour sur le trafic.

Malheureusement, pas franchement d'évolution dans le bon sens en ce qui concerne l'accès à l'Italie via les deux tunnels transalpins. Toujours une heure et demie au moins d'attente avant de passer le tunnel du Mont-Blanc en Haute-Savoie. Ce sera une demi-heure au passage au tunnel du Fréjus. Avant de passer ce tunnel du Fréjus direction l'Italie, on est cette fois-ci en Savoie, tout au bout de l'A43 Maurienne. Je vous retrouve à 12h45 pour un point sur vos conditions de circulation. Bruce Springsteen et ce titre des années 90, ce sera juste après Amy Winehouse sur Autoroute Info. Belle journée à vous tous, bon mercredi, belles vacances pour ce week-end prolongé de l'Ascension.

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1: Et on part en Savoie. Attention à présent, si vous empruntez l'autoroute A43 en direction de Chambéry et de Turin, avec un véhicule arrêté dans le premier tunnel de cette autoroute A43, tunnel de Dulin, situé peu après la sortie 11 de Saint-Genis-sur-Guiers, véhicule arrêté sur le côté droit dans l'ouvrage. La circulation qui ne va se faire que sur la seule voie de gauche, risque de bouchon évidemment à prévoir sur cette partie de l'autoroute A43. Prochain point trafic à 12h45 sur

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1: Bon appétit à vous si vous êtes prochainement pour à l'arrêt pour votre pause déjeuner. En attendant, attention si vous empruntez l'autoroute A43 en Savoie direction Chambéry et Turin avec ce véhicule en panne. C'est confirmé sur cette autoroute dans le premier tunnel de cette A43. C'est après la sortie 11 de Saint-Genis-sur-Guiers, tunnel de Dulin. Véhicule arrêté sur la bande d'arrêt d'urgence et la circulation, ça y est, qui ne se fait plus que sur la seule voie de gauche à l'intérieur de cette ouvrage, ça ralentit ponctuellement le trafic à l'entrée de ce premier tunnel. On part en Italie avec toujours beaucoup d'attentes à l'approche des deux tunnels transalpins, le Mont Blanc, avec 4 km de bouchons en Haute-Savoie et une bonne heure et demie d'attente à l'entrée de ce tunnel. Ce sera une demi-heure de patience au tunnel du Fréjus, cette fois-ci en Savoie sur l'A43 Maurienne. Détour par Grenoble avec toujours la rocade sud de Grenoble avec un bouchon de près de 7 kilomètres en direction de Lyon et de Valence. 20 minutes de plus pour passer la rocade sud de Grenoble. Un trafic qui reste dense également sur l'A480 en direction du sud. À Valence, à présent, pour rejoindre l'autoroute A7, prévoir près de 3 kilomètres de bouchons sur la Nationale 7 avant le diffuseur de Valence Sud, alors que sur l'autoroute A7 en direction de Marseille, ça se passe plutôt bien. Enfin, à Lyon, à noter toujours ces bouchons au niveau de la jonction entre l'A43 et le contournement est lyonnais, près d'un kilomètre de bouchons dans les deux sens de circulation sur cette partie de l'agglomération lyonnaise. Et on va d'ailleurs rester à Lyon pour vous rappeler qu'à partir de ce soir, 22h jusqu'à lundi prochain, 6h du matin, le tunnel de Fourvière et l'autoroute A7 au sud de Lyon seront fermés pour permettre des travaux importants avec évidemment cette déviation qui sera possible via l'A46 et le contournement est lyonnais ou encore le boulevard périphérique de Lyon.
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1: On va se retrouver, c'est promis, d'ici 5 minutes pour un retour sur le trafic. C'est le dernier Louisa sur Autoroute Info, ça s'appelle Jet Lag.

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1: Direction la Savoie, attention sur la 43 en direction de Chambéry et de Lyon. Une bâche est signalée sur les voies au kilomètre 104. On est juste avant la barrière de péage de Chignin et la sortie 21 pour Chignin-les-Marches. Prochain point de trafic dans 5 minutes.

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9: Intervention des services de sécurité sur l'A43 direction Chambéry et Turin avec ce véhicule toujours en panne dans le premier tunnel de l'autoroute, tunnel de Dunain, situé après la sortie 11 de Saint-Genis-sur-Guiers. Attention, la circulation n'est possible que sur la seule voie de gauche à l'intérieur de cet ouvrage. Prudence également toujours en Savoie sur l'A43, cette fois-ci en direction de Lyon et de Chambéry. Une bâche est signalée sur les voies de cette autoroute au kilomètre 104, hein, juste avant la sortie 21 de Chignin-les-Marches et la barrière de péage située juste avant Chambéry. Prochain rendez-vous trafic, ce sera à 13h. Rosaline et Kenny Loggins à suivre dans quelques instants. Mais pour l'instant, nous allons visiter l'un des sites touristiques les plus visités d'Auvergne. Le parc Vulcania qui accueille chaque année des milliers de visiteurs. Ouvert en 2002, Vulcania a accueilli depuis près de 7 millions de visiteurs. La recette du succès de ce parc tient à plusieurs facteurs.
10: Venir à Vulcania, c'est partir dans une expédition qui est à la fois scientifique et ludique.
9: Fabrice Filias, responsable scientifique du parc.
10: On va pouvoir découvrir des sujets science, comment fonctionne notre planète Terre, pourquoi il y a des volcans, à quoi ils ressemblent, et aussi vivre les phénomènes en allant directement sur place. Donc, c'est vivre le phénomène et le comprendre. C'est se retrouver dans un lieu où on a à la fois la découverte, le plaisir d'être ensemble et de le partager en apprenant des choses sans même s'en rendre compte.
11: Si vous deviez me citer trois attractions pour le visiteur, ce serait lesquels?
10: Il y a des endroits qui sont des best-of de Vulcania, comme le réveil des géants d'Auvergne, où là, on voit ce qui se passerait s'il y avait une nouvelle éruption quelque part dans la chaîne des puits. Il ne faut pas évidemment louper Namazu, le roller coaster, où là, on parle plutôt des tremblements de terre. Et puis, le planétarium, à évidemment ne pas louper, parce que c'est le plus grand planétarium de France, avec les dernières technologies audiovisuelles. Donc, ça vaut vraiment le coup. Il ne faut pas les louper, celles-là.
9: Curtis Thévenon, sur place, a recueilli les impressions de quelques visiteurs venus tester le Namazu. Une attraction qui simule une base scientifique installée dans une zone fortement sismique.
12: Oh, c'était génial, on a adoré.
13: Oh, c'était trop bien monsieur, j'ai adoré.
14: Des bonnes sensations, tout ça, ça à refaire.
9: Mais Vulcania ne compte pas se reposer sur ses lauriers. De nombreux projets devraient voir le jour ces prochaines années. Sophie Rognon est la directrice de Vulcania.
15: 2029, un quatrième gros blockbuster qui ouvrira ses portes donc en mars 2029 avec une attraction dynamique très originale qui sera à fond dans l'expérience volcanique. Aujourd'hui, on occupe à peu près 9 hectares du parc, on a 57 hectares, il y a une grosse capacité de s'étendre.
9: Vous pouvez tenter l'aventure en famille ou entre amis à Vulcania jusqu'au 1er novembre.

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1: 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Très bon début d'après-midi, bon week-end prolongé de l'ascension, il est 13h.
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1: Et d'importants bouchons toujours en place à cette heure-ci. On va aller en Italie tout d'abord prendre des nouvelles de l'accès au tunnel du Mont-Blanc, Haute-Savoie. Malheureusement, ça augmente encore 2 heures d'attente à présent avant de pouvoir emprunter ce tunnel transalpin. On est à 5 km de bouchons désormais dans les lacets qui précèdent l'ouvrage. Pas d'évolution particulière en ce qui concerne cette fois-ci le tunnel du Fréjus en Savoie. Et si, finalement, puisqu'il y a désormais 4 km de bouchons tout au bout de l'A43 Maurienne, et toujours une demi-heure de patience, semble-t-il, d'après les relevés GPS, sur place. À l'approche de Grenoble, un peu de monde également, et un bouchon sur la Roquette Sud, direction Lyon et Valence, sur près de 7 km, avant de rejoindre notamment l'A480, l'autre rocade de Grenoble. Et puis, si vous poursuivez ensuite en direction du sud de la France, via l'autoroute A49 et Valence, au moment de contourner Valence, ce bouchon qui a réduit 1 km de bouchon à présent avant le diffuseur de Valence Sud, qui permet de rejoindre ensuite l'autoroute A7, où ça se passe d'ailleurs plutôt bien en ce début d'après-midi. On termine avec un œil sur Lyon, avec encore un peu de monde au niveau de la jonction entre l'A43 et le contournement est lyonnais, encore l'A46, quelques centaines de mètres de ralentissement dans les deux sens dans ce secteur. L'actualité nationale et internationale à présent avec les titres de France Info.
2: Benjamin Recouvreur, 1700 personnes confinées dans un paquebot à Bordeaux.
3: Après le décès d'un passager de 90 ans, aucun lien avec l'antavirus. La décision a été prise par les autorités sanitaires qui suspectent une épidémie de gastro-entérite. Ce bateau de croisière était parti des îles Shetland il y a une semaine et avait fait escale à Brest notamment. Donald Trump en route pour Pékin où il sera reçu par son homologue chinois Xi Jinping. Sommet exceptionnel de 3 jours entre les deux hommes avec de nombreux sujets sur la table, des droits de douane à l'Iran en passant par la question taïwanaise. Les infractions anti-personnes LGBT+ en hausse en France de 2% en 2025 selon les derniers chiffres du ministère de l'Intérieur. Elles se concentrent dans les grandes villes et visent en grande majorité des hommes, souvent jeunes. Le recours à la plainte en revanche, lui, est très faible. Enfin, les boutiques de chaussures Minelli vont disparaître à la fin du mois. L'enseigne annonce sa fermeture définitive après son placement en redressement judiciaire. D'ici en mars, aucune offre de reprise n'a fait l'affaire. Aujourd'hui, 86 personnes y travaillent.
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1: Et le plaisir de vous retrouver dans quelques instants pour un retour sur le trafic. On poursuit avec l'une des découvertes de cette année 2026. C'était précisément dans l'émission La France a un incroyable talent. C'est Daisy en duo avec Joseph Kamel sur Autoroute Info. Ça s'appelle Par cœur.

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3: Et attention, on part en Savoie. Attention, plus particulièrement si vous empruntez la 41 Nord en direction d'Annecy et de Genève avec un pot de peinture signalé sur les voies de l'autoroute. Ça se passe à la hauteur du kilomètre 97, 2 km après avoir passé la sortie 13 d'Aix-les-Bains, le lac. Attention à cet endroit, les agents autoroutiers des autoroutes AREA se rendent évidemment sur place. On se retrouve à 13h15 pour évoquer également les bouchons, les ralentissements de ce début d'après-midi. Ce sera après l'un des premiers tubes de Calogero et Super Funk également pour vous accompagner sur les prochains kilomètres sur Autoroute Info.
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1: Direction l'Isère, attention si vous empruntez la 51 en direction du sud des deux Sisterons. Voiture en panne sur le côté droit de cette autoroute au kilomètre 22. On est dans le secteur situé juste après la sortie 13 du lac de Monténard. Attention évidemment à vous décaler sur la voie la plus à gauche. Prochain point trafic aux alentours de 13h15 sur autoroute.

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1: Retour sur le trafic avec la coupure actuellement de l'A51 entre Grenoble et le col du Faux, hein, sur cet axe Grenoble-Sisteron. Fermeture dans les deux sens de l'autoroute en raison d'un véhicule en panne dans le secteur du tunnel du Sinard situé entre la sortie 13 du lac de Monténard et Monestier de Clermont. La fin de cette autoroute A51. Fermeture pour permettre évidemment l'intervention des services de sécurité sur cette partie de cette autoroute. D'autres bouchons, d'autres ralentissements à prévoir en ce début d'après-midi. On va rester d'ailleurs dans la région grenobloise, encore du monde sur la rocade sud, hein, sur 4 à 5 km en direction de Lyon et de Valence. À Valence, justement, il faut patienter une dizaine de minutes sur la Nationale 7 qui contourne Valence par le sud, avec à nouveau 2 km de bouchons avant le diffuseur de Valence Sud. Et puis, beaucoup d'attentes également pour ceux d'entre vous qui veulent rejoindre l'Italie. Cet après-midi, on parle de 5 km de bouchons à l'entrée du tunnel du Mont-Blanc en Haute-Savoie. Plus de 2 heures d'attente avant de pouvoir vous engager à l'intérieur de ce tunnel. Attente, il y en aura également au passage au tunnel du Fréjus en Savoie, tout au bout de l'A43 Maurienne, avec près de 4 km de bouchons après la sortie 30 de Modane. Au moins 30 minutes d'attente. Et puis on va terminer avec un détour sur Lyon. Ça se passe plutôt bien désormais. Il n'y a plus de bouchons, plus de ralentissement à prévoir désormais sur l'agglomération lyonnaise.
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1: Et le temps qui se maintient avant, semble-t-il, une dégradation de la météo à prévoir pour les prochaines heures. On voit tout cela évidemment avec les prévisions de Météo France préparées et présentées par Patrick Gallois.
2: Cet après-midi, le temps se couvre avec des averses prenant un caractère instable en région parisienne. Ces averses vont ensuite se décaler en soirée vers le centre Val-de-Loire, le nord de la Bourgogne et la Lorraine. À l'avant, le ciel sans nuages en Alsace, mais des éclaircies persistent de l'Auvergne au sud de la Bourgogne à la Franche-Comté. Ces éclaircies sont encore plus généreuses de la vallée du Rhône aux Savoies. Dans le sud-ouest, si le soleil fait de belles percées dans le Bordelais, les nuages résistent à proximité des Pyrénées avec quelques averses, pouvant donner un peu de neige au-dessus de 1800 mètres. Au nord de la Loire et notamment au passage des averses, le vent d'ouest peut atteindre 70 km/h en rafale. Il fait baisser les températures qui ne dépassent pas 13 à 16 degrés sur la moitié nord, 17 à 20 plus au sud et 20 à 23 près de la Méditerranée. Comptez 15 degrés à Strasbourg et Besançon, 16 à Paris, Annecy et Pau, 17 à Bourges, 18 à Lyon, Clermont-Ferrand et Bordeaux, 20 à Grenoble. Bonne route avec Météo France sur Autoroute Info.
1: Allez, je vous retrouve dans quelques instants. Retour évidemment sur les conditions de circulation. Et puis on s'intéressera à un métier singulier et dangereux, celui d'agent autoroutier. Rencontre avec l'un d'entre eux juste après Alex Warren sur Autoroute Info.

0: Interruption du trafic, hein, je vous rappelle, en Isère, sur l'A51, cet axe Grenoble-Sisteron, fermeture de l'autoroute dans les deux sens, entre la sortie 13 du lac de Monténard et le col du Faux qui revient du réseau secondaire en raison d'un véhicule en panne à l'intérieur de ce tunnel. Merci de ne pas faire demi-tour sur l'autoroute si vous êtes pris dans le bouchon qui s'est formé notamment en direction de Sisteron. Manœuvre complètement interdite. Merci de patienter quelques minutes en attendant l'intervention du dépanneur qui va prendre en charge assez rapidement, on l'espère, le véhicule en panne sur cette A51. Ne faites pas demi-tour sur cette A51, c'est interdit. Évidemment, quelques minutes de patience avant de pouvoir reprendre votre trajet dans les deux sens de cette A51. Sam Smith, Céline Dion, justement pour vous aider à patienter peut-être dans les bouchons ce début d'après-midi. Prochain point trafic, ce sera à 13h30. En voiture, on les croise souvent. Les agents autoroutiers exercent un métier dangereux. Vincent Serrano a rencontré l'un de ces hommes en orange qui travaille pour assurer votre sécurité.
1: Il y a un camping-car et il dépasse un peu sur la volante.
2: C'est l'outil indispensable pour Cédric, agent autoroutier depuis 2 ans sur le réseau AREA.
3: Toujours le toki sur soi, on ne sait jamais, on peut t'appeler à tout moment.
1: Ok, merci.
3: La première chose quand on a l'intervention, c'est de protéger. En fait, donc du coup, on balise souvent ce qu'il y a, si c'est une volante, une BAU, une voie rapide.
2: BAU, comprenez, bande d'arrêt d'urgence.
3: Après, on sécurise les clients et on, suivant le type d'intervention, si c'est un accident, les gestes de premier secours, on va dire qu'on n'est pas là pour ça, mais bon, si vraiment il y a la vie du client en danger, quelque chose, après, il faut prendre des mesures. C'est certainement, mais si ça se passe mal, on peut appeler la police, la gendarmerie qui vient, qui se déplace, parce que le problème des gens, souvent quand ils prennent l'autoroute, ils tombent en panne, c'est que ça coûte, ça tape dans le porte-monnaie, puis ils sont pas forcément d'accord. On appelle le César, on leur dit qu'on a besoin des pompiers, qu'on a besoin du dépanneur, sur le type de panne, une crevaison, une panne moteur, ou un véhicule en feu, peu importe quoi. Après, du coup, on appelle, et après le César gère, en fait, appelle les pompiers, le dépanneur.
2: Le centre d'exploitation qui regroupe toutes les informations.
3: Exactement, c'est ça. Et après, qui donne les informations à 177 et qui fait passer à la radio.
2: Un métier de terrain en extérieur. Qui ne connaît pas la routine.
3: On ne fait pas tous les jours la même chose. Un coup, on peut faire des sanitaires, on fait de l'intervention, on fait du balisage, on peut travailler, on fait du fauchage, on travaille de nuit, du salage préventif, on déneige. Donc, en fait, c'est ça qui est intéressant.
2: C'est aussi un métier dangereux où la vie de ces agents de la route ne tient qu'à un fil et à l'attention des conducteurs qui les frôlent à plus de 90 km à l'heure.
3: Il faut faire attention, c'est pour ça que souvent on est plusieurs, on a toujours les yeux sur le réseau, regarder ce qui se passe, mais je vous dis aujourd'hui encore, c'est vraiment le téléphone, quoi. Je veux dire, les gens, ils sont pas concentrés, c'est un vrai problème.
2: Vraiment, vous le voyez, de vos yeux, les gens ne regardent pas la route.
3: Ah, ils regardent pas la route, ils font des grands écarts, les poids lourds, souvent, on les voit, ils font des zigzags, ils roulent en BAU, c'est un gros problème, ça.
2: 300 personnes se relient 7 jours sur 7, 24 heures sur 24, pour assurer la sécurité des conducteurs le long des 430 km du réseau AREA.

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1: 13h30 sur Autoroute Info, excellent début d'après-midi. On va aller tout de suite en Savoie sur l'A43 Maurienne en direction de Turin et de l'Italie avec un véhicule signalé en panne sur cette autoroute. Ça se passe après la sortie 24 pour Eton avec ces deux petits tunnels situés juste après la sortie 24 et ce véhicule arrêté peut-être gênant. Kilomètre 138 précisément, on en profite pour rappeler qu'à l'entrée du tunnel du Fréjus sur cette même autoroute, avant de passer l'ouvrage et poursuivre en direction de l'Italie, il y a plus de 3 km de bouchons, 4 km même de bouchons après la sortie 30 de Modane et 15 à 30 minutes à patienter avant de pouvoir vous engager dans ce tunnel transalpin du Fréjus. Je vous rappelle également cette information en Isère cette fois-ci.

0: Savoie à présent via le tunnel du Mont-Blanc avec un bouchon qui n'a de cesse de grossir à l'entrée de ce tunnel. On parle de 2h30 d'attente désormais dans quasiment 6 km de bouchon dans les lacets qui précèdent ce tunnel du Mont-Blanc. Et puis ailleurs sur les autoroutes, il y a du monde, notamment en région lyonnaise, encore sur les rocades de Grenoble, mais pas de bouchon autre à vous signaler à cette heure-ci. Et le reste de l'actualité à présent avec le flash de France Info.
1: La mort d'un passager âgé de 90 ans à bord de ce bateau de croisière parti d'Écosse et passé par Brest, soupçon d'épidémie de gastro-entérite. Une cinquantaine de personnes présentent des symptômes parmi les passagers. Des analyses sont en cours. Il n'y a aucun lien, insistent les autorités sanitaires, avec l'antivirus. Une série de bombardements israéliens au Liban aujourd'hui, malgré la trêve et avant de nouveaux pourparlers. Au moins 8 personnes ont été tuées dans ces frappes, selon les autorités libanaises. Quelle peine requise à l'encontre de Nicolas Sarkozy ? Les avocats généraux le diront cet après-midi, au troisième jour des réquisitions au procès en appel de l'affaire du financement libyen de la campagne présidentielle de 2007 de l'ancien chef de l'État. Les boutiques Minelli vont baisser le rideau le 30 mai prochain. Fermeture définitive pour l'enseigne de chaussures en difficulté financière et qui avait de nouveau été placée en redressement judiciaire au printemps pour la deuxième fois en l'espace de 3 ans.
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0: Allez, je vous retrouve dans moins de 5 minutes pour un retour sur le trafic. C'est Oria pour les prochains kilomètres. Bonne route à vous.

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1: Et on vous incite à la prudence si vous empruntez en ce moment la direction de Valence par l'autoroute A49. On est sur cet itinéraire avec un loup écrasé sur les voies de cette autoroute A49. On est aux environs du kilomètre 45. Attention sur cette partie de l'autoroute. Ça se passe après la sortie 9 de Saint-Marcellin au niveau de l'aire de la Porte de la Drôme. Précisément, attention, soyez particulièrement prudent dans ce secteur. Prochain rendez-vous trafic dans quelques minutes.

resteront dans les deux sens. Fermeture de cette autoroute pour permettre l'intervention des services de sécurité auprès d'un véhicule toujours en panne sur le viaduc de Monténard, situé entre la sortie 13 et le col du Faux. Fermeture dans les deux sens pour permettre l'intervention du dépanneur sur place. Et évidemment, vous êtes à l'arrêt sur cette A51, notamment avant l'entrée du tunnel de Monténard. Arrêtez-vous à cet endroit et restez patient. Restez également à l'intérieur de votre véhicule. Ne vous engagez pas à pied sur les voies de l'autoroute, car les services de sécurité peuvent, eux, circuler sur cette partie de l'autoroute. C'est potentiellement dangereux. On vous tient au courant, évidemment, sitôt que la circulation pourra reprendre sur cette A51. Prochain rendez-vous trafic à 13h45 sur Autoroute Info. C'est Charles Eddy dans quelques instants. Et tout de suite, Avril Lavigne sur Autoroute Info. Bon après-midi à vous tous.

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1: 13h45, interruption du trafic, hein, toujours d'actualité sur l'A51, l'axe Grenoble-Sisteron dans les deux sens, entre le col du Faux et la sortie 13 du lac de Monténard. Impossible d'emprunter cette partie de l'A51. Vous devez patienter actuellement en attendant la reprise de la circulation, conséquence d'un véhicule qui se trouve en panne sur le viaduc de Monténard, et c'est potentiellement dangereux de circuler sur ce genre de viaduc, hein, s'il y a un véhicule arrêté. C'est ce qui se passe actuellement. Merci donc de votre patience à cet endroit. Un loup a été écrasé, c'est plutôt inhabituel, sur l'A49 en direction de Valence. L'animal est toujours signalé sur les voies de cette autoroute au kilomètre 45. Hein. On est dans le secteur de l'air situé après la sortie 9 de Saint-Marcellin. Attention à réduire votre vitesse le temps que la dépouille de l'animal soit récupérée par les services de sécurité. Et puis en poursuivant en direction de Valence, toujours de l'attente à prévoir pour rejoindre l'autoroute A7 cet après-midi en prenant la Nationale 7. Environ 2 km de bouchon avant le diffuseur de Valence Sud. Longue attente cet après-midi pour rejoindre l'Italie via le tunnel du Mont Blanc en Haute-Savoie en direction de cet ouvrage de l'Italie. Il faut compter avec 5 km de bouchon et 2h30 d'attente d'après les relevés GPS avant de pouvoir vous engager sous l'ouvrage. Et puis de l'attente également dans une moindre mesure au tunnel du Fréjus en Savoie sur l'A43 Maurienne. On parle d'une demi-heure d'attente désormais et 3 km de bouchon. Ailleurs, le trafic est souvent dense. C'est le cas sur la rocade sud de Grenoble dans les deux sens de circulation. Encore sur l'A46 en région lyonnaise en direction de Marseille et de Saint-Étienne, mais pas de bouchon concrètement à vous signaler pour l'instant, en tout cas. Et on va rester d'ailleurs en région lyonnaise avec des travaux qui vont débuter à partir de 22h ce soir jusqu'à lundi matin aux environs de 6h. Cela va concerner le sud de Lyon sur une partie de l'autoroute A7, mais aussi et surtout le tunnel de Fourvière qui seront fermés dans les deux sens de circulation. Pour contourner cette fermeture durant ce long week-end de l'Ascension, il faudra emprunter l'A46 et le contournement est lyonnais ou encore le boulevard périphérique de cette agglomération lyonnaise.
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1: Je vous retrouve, c'est promis, dans 5 minutes pour un retour sur le trafic. On repart avec Shakira et son dernier titre. 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
2: Et on pense à vous, hein, qui est à l'arrêt en ce moment sur l'A51 en Isère, l'axe Grenoble-Sisteron, dans les deux sens. On attend le dépanneur pour prendre en charge ce véhicule en panne arrêté sur le viaduc de Monténard entre la sortie 13 et le col du Faux. Patience dans chaque sens, hein, pour permettre l'intervention du dépanneur et des services de sécurité. Il faut absolument interrompre le trafic pour ne pas générer des risques inutiles sur ce viaduc de Monténard. Donc merci de votre patience à cet endroit. Et je vous retrouve évidemment à 14h pour un point complet sur vos conditions de circulation avec les Spin Doctors et Weezer dans quelques instants pour vous accompagner. Mais pour l'instant, nous allons en Côte d'Or où des vestiges de la ville gallo-romaine d'Alésia ont été découverts. Un lieu de fouilles archéologiques que Myriam Boyed a pu visiter avec Sophie Staclin, la médiatrice culturelle du site.
3: Nous sommes sur l'ancienne place forte gauloise, hein, ce que les Romains considéraient comme un oppidum. Et plus précisément, on se retrouve sur le site des vestiges de la ville gallo-romaine d'Alésia.
4: Pour comprendre au mieux l'intérêt stratégique de cette place, rendez-vous sur le Belvédère, le point le plus haut. Sophie Staclin.
3: Effectivement, à l'époque gauloise, il y avait un village quand même, hein, un village gaulois avec les fameux monts du bien. Mais c'était aussi un lieu où l'on pouvait venir se réfugier en cas de danger. Et cette place forte, en tout cas ce plateau, il est protégé sur quasiment tout son pourtour par des falaises qui tombent à pic, qui rendaient la zone difficilement accessible. On les devine d'ailleurs quand on va se promener dans le village d'Alice Sainte-Reine en contrebas. Mais par contre, effectivement, ce que nous, aujourd'hui, on a sous les yeux, ce sont les vestiges de la ville gallo-romaine qui s'est construite après la conquête romaine.
4: Depuis le belvédère, on remarque les contours des différents bâtiments qui s'élevaient autrefois sur l'oppidum, le sanctuaire, le théâtre, le forum ou encore la basilique. Et celui qui permet de se rendre compte de l'ampleur des constructions de l'époque, c'est le monument Ducuétis, construit sur plusieurs étages, dont une pièce était même creusée à l'intérieur de la roche.
3: Et donc dans ce bâtiment, les archéologues ont retrouvé beaucoup de matériel, et notamment toute une série d'objets en métal, essentiellement en bronze. Et ils ont surtout retrouvé une plaque en pierre que l'on peut voir au musée, une plaque en pierre avec une inscription gallo-latine qui nous apprend le nom de ce dieu, Ucuete, qui renvoie à Ucuetis, qui était le dieu gaulois des artisans métallurgistes. Ça devait être une sorte de maison d'artisans ou maison de corporation, un lieu peut-être de lieu de culte pour les artisans métallurgistes qui venaient donc vénérer cette divinité Ucuetis, et lieu sans doute aussi de rassemblement, un lieu de réunion pour ces artisans qui ont fait la richesse et la réputation de la ville d'Alésia à l'époque gallo-romaine.
4: Le site est à visiter en autonomie ou à l'aide d'un jeu sur tablette géolocalisé avec reconstitution 3D des bâtiments gallo-romains. Pour en savoir encore plus sur cette époque et sur les recherches archéologiques, rendez-vous 3 km plus loin au Muséoparc Alésia, un lieu accessible via la sortie 23 de l'autoroute A6.

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1: Attention, si vous êtes en région lyonnaise, si vous empruntez l'autoroute A43 direction Chambéry, Grenoble ou encore Turin, à la sortie de Lyon, un piéton signalé en bordure de l'autoroute, c'est potentiellement dangereux. Ça se passe à la hauteur du kilomètre 9. On est juste après la bifurcation avec l'A46 sud de Lyon. Soyez particulièrement prudents à cet endroit. Prochain rendez-vous trafic à 14h.

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1: Bel après-midi, bon week-end prolongé, bienvenue, il est 14h.
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1: Et pour évoquer la coupure, hein, toujours d'actualité, du côté de l'Isère, de l'A51, l'axe Grenoble-Sisteron, trafic interrompu dans les deux sens, entre le col du Faux, la départementale 1075 et la sortie 13 du lac de Monténard. Conséquence d'un véhicule toujours en panne, arrêté sur le viaduc de Monténard, donc sur cette partie de l'A51. Vous devez patienter en attendant la réouverture de cette autoroute dans les deux sens, en direction de Sisteron. Près de 2 km de véhicules arrêtés sur les voies de cet A51. Le dépanneur est en route pour prendre en charge ce véhicule, on l'espère, le plus rapidement possible. Patience, restez dans votre véhicule en attendant la reprise du trafic. On vous tiendra évidemment informé dès que la circulation reprendra sur cet A51. À Grenoble, où ça se passe globalement plutôt bien cet après-midi, un peu plus de monde sur la Roquette Sud tout de même. Le trafic est dense en direction de Lyon et de Valence. Et puis toujours beaucoup d'attentes pour ceux d'entre vous qui ont choisi l'Italie pour passer ce week-end prolongé de l'Ascension. 5 km de bouchons à l'entrée du tunnel du Mont-Blanc en Haute-Savoie, pas franchement d'évolution. Plus de 2 heures d'attente avant de pouvoir vous engager à l'intérieur de ce tunnel. De l'attente également pour rejoindre l'Italie via le tunnel du Fréjus en Savoie. Une demi-heure d'attente et 4 km de bouchons. Cette fois-ci, on dirait le sud. On part vers l'autoroute A7 et Marseille ou encore la Grande Bleue. Il faut passer Valence. Encore un bouchon du côté de la Nationale 7 pour rejoindre le diffuseur de Valence Sud sur un peu plus de 2 km. L'autoroute A7 où globalement ça se passe plutôt bien, même s'il y a évidemment beaucoup de monde cet après-midi. On termine avec un œil sur Lyon avec à nouveau un ralentissement au niveau de la jonction entre l'A43 et l'A46. Et puis la présence d'un piéton également à la sortie de Lyon sur l'A43 direction Chambéry, l'Italie. Kilomètre 9, attention, c'est juste après la bifurcation justement avec cette autoroute à 46. Et le reste de l'actualité avec les titres de France Info.
2: Ouvreur à la une, Donald Trump en route pour la Chine.
3: Le président américain attendu à Pékin pour y rencontrer son homologue chinois Xi Jinping. 3 jours de sommet, des discussions commerciales mais aussi diplomatiques avec la guerre en Iran et en Ukraine. Le président ukrainien Volodymyr Zelensky demande à Donald Trump d'évoquer la fin de l'invasion russe. Après la mort d'Elias, 14 ans, agressé à Paris en janvier 2025, le parquet de Paris demande le renvoi devant la cour d'assises des mineurs de 2 jeunes de 17 et 18 ans. Il réclame un procès pour le crime d'extorsion avec violence ayant entraîné la mort. L'ancien directeur du sport scolaire en Haute-Saône en garde à vue depuis hier après avoir été piégé en ligne par un chasseur de pédocriminels. L'internaute s'est fait passer pour une adolescente de 14 ans grâce à l'intelligence artificielle et a publié leurs échanges sur les réseaux sociaux. Enfin, elle avait été licenciée par Amazon après avoir fait grève. La justice ordonne la réintégration d'une salariée du groupe américain en Moselle. Le conseil des prud'hommes jugé ce licenciement illicite. Amazon lui avait reproché de ne pas avoir précisé les motifs de son absence.
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1: Et restez avec moi, on se retrouve dans moins de 5 minutes. Le temps d'écouter l'une des nouveautés musicales de cette année 2026. C'est Zao sur Autoroute Info. Il sera d'ailleurs en concert et à l'affiche du festival Solidays à Paris. Ce sera le 27 juin prochain. C'est ce titre, reprise d'MC Solar comme Caroline.

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2: Intervention du dépanneur, toujours d'actualité, hein, sur l'A51 en Isère, l'axe Grenoble-Sisteron, avec le trafic qui reste interrompu pour l'instant. Patience à vous, notamment en direction de Sisteron. Vous patientez avant la sortie 13 du lac de Monténard, sortie obligatoire, hein, actuellement sur cette A51 pour emprunter ensuite le réseau secondaire. Il y a 2 km de véhicules arrêtés sur l'A51. Et puis patience également pour ceux qui arrivent depuis Sisteron et qui veulent s'engager sur cette A51 pour l'instant, ce n'est pas possible. On espère évidemment que l'intervention du dépanneur va durer le moins de temps possible. Je vous retrouve à 14h15, quoi qu'il en soit, pour un point sur vos conditions de circulation avec Maïlé. Salut, c'est les Cardigans sur Autoroute Info pour entamer cet après-midi de mercredi.

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1: Bon après-midi à vous et bon week-end prolongé. Avant cela, eh bien, il faut poursuivre votre trajet en direction de votre destination. Et toujours l'interruption malheureusement du trafic pour ceux qui empruntent la 51, l'axe Grenoble-Sisteron, avec le dépanneur sur les lieux où un véhicule est tombé en panne sur le viaduc de Monténard, précisément entre la sortie 13 et le secteur de Monestier de Clermont. Et pour permettre l'intervention des services de secours, le trafic est donc interrompu. Pour l'instant, vous vous armez de patience à l'arrêt sur cette A51. Si vous avez passé la sortie 13, il y a deux véhicules arrêtés sur l'autoroute. Ceux qui arrivent sur cette zone doivent absolument quitter la 51 au niveau de cette sortie 13. Et puis ceux qui arrivent depuis Sisteron sont invités à emprunter le réseau secondaire à partir de Monestier de Clermont. D'autres secteurs où il y a beaucoup de monde, c'est à l'approche de l'Italie, via notamment le tunnel du Mont-Blanc en Haute-Savoie. Toujours ces 5 km de bouchons et plus de 2 heures d'attente avant de pouvoir vous engager dans ce tunnel transalpin. Il y aura de l'attente également en Savoie sur l'A43 Maurienne, cette fois-ci à l'entrée du tunnel du Fréjus. On parle toujours de 4 km de bouchons après la sortie 30 de Modane et 15 à 30 minutes à patienter avant de poursuivre votre trajet. Là aussi, direction le sud de la France. À présent, on passe par Valence, par la Nationale 7 et ça augmente à 3 km de bouchons désormais et 15 à 20 minutes de patience avant de pouvoir emprunter l'autoroute A7 via le diffuseur de Valence Sud. On termine avec un œil sur Lyon avec toujours ces bouchons à la jonction entre l'A43 et l'A46 ou encore le contournement est lyonnais. On parle d'un kilomètre de bouchons dans les deux sens.
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1: Et un après-midi ensoleillé avant, semble-t-il, une dégradation de la météo pour les prochaines heures. On voit tout cela avec les prévisions de Météo France préparées et présentées aujourd'hui par Patrick Gallois.
2: Cet après-midi, le temps se couvre avec des averses prenant un caractère instable en région parisienne. Ces averses vont ensuite se décaler en soirée vers le centre Val-de-Loire, le nord de la Bourgogne et la Lorraine. À l'avant, le ciel sans nuages en Alsace, mais des éclaircies persistent de l'Auvergne au sud de la Bourgogne à la Franche-Comté. Ces éclaircies sont encore plus généreuses de la vallée du Rhône aux Savoie. Dans le sud-ouest, si le soleil fait de belles percées dans le Bordelais, les nuages résistent à proximité des Pyrénées avec quelques averses, pouvant donner un peu de neige au-dessus de 1800 mètres. Au nord de la Loire et notamment au passage des averses, le vent d'ouest peut atteindre 70 km/h en rafale. Il fait baisser les températures qui ne dépassent pas 13 à 16 degrés sur la moitié nord, 17 à 20 plus au sud et 20 à 23 près de la Méditerranée. Comptez 15 degrés à Strasbourg et Besançon, 16 à Paris, Annecy et Pau, 17 à Bourges, 18 à Lyon, Clermont-Ferrand et Bordeaux, 20 à Grenoble. Bonne route avec Météo France sur Autoroute Info.
1: Et on se retrouve dans quelques minutes, on assistera à un contrôle des services des douanes et l'innovation est au rendez-vous afin d'optimiser les contrôles des poids lourds notamment. On en reparle après. Julien Lippe sur Autoroute Info, bonne route à vous.

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2: Et on compte toujours sur votre patience en ce moment, hein, en Isère, sur l'A51, l'axe Grenoble-Sisteron, véhicule en panne sur un viaduc entre la sortie 13 de Monténard et Monestier de Clermont. Fermeture de l'autoroute dans les deux sens pour permettre l'intervention du dépanneur qui, semble-t-il, a des difficultés pour prendre en charge ce véhicule un peu particulier. C'est pour ça que ça prend du temps. Vous devez, en attendant, patienter, hein, notamment ceux qui sont bloqués sur l'autoroute au-delà de la sortie 13 en direction de Sisteron, pense à vous, à l'arrêt sur les voies d'autoroute. Les autres qui sont sur la 51, mais qui n'ont pas encore passé cette sortie 13, sont invités à quitter l'autoroute à cet endroit pour prendre le réseau secondaire. Même exercice pour ceux qui arrivent depuis Sisteron. Prenez le réseau secondaire en empruntant cet itinéraire. Vous allez éviter de vous retrouver bloqué donc sur cette A51 en attendant la reprise du trafic. Benson Boone et White Town dans quelques instants. Prochain rendez-vous trafic, ce sera à 14h30. Mais pour l'instant, nous partons dans l'est de la France, sur l'A36 précisément, pour assister à un contrôle de poids lourd. Notre journaliste Xavier Ferrand est accompagné d'un agent des douanes.
3: Il est 9h du matin. On est sur une aire de repos de l'autoroute A36. Il y a un poids lourd avec un gigantesque bras. Vous êtes chef divisionnaire des douanes dans la région. Il se passe quoi sur cette aire ce matin?
4: Nous sommes sur l'aire du bois de Frachères, en contrôle avec les motards et la brigade de Besançon et les agents de la brigade SMS de Paris qui viennent installer le camion SMS.
3: C'est le grand camion avec le bras, là.
4: Voilà, exactement. Donc les collègues ciblent des camions sur l'autoroute, les rabattent sur l'aire.
3: Alors, je suis à bord là d'une voiture des douanes. On est sur l'autoroute A36. Gilles, vous venez d'appuyer sur un écran là. J'ai pas le même dans ma voiture à moi. Vous avez fait quoi?
5: J'ai mis le deux tons. J'ai mis les bleus. Voilà. J'ai regardé le chauffeur pour lui indiquer de nous suivre. Et j'ai également indiqué donc sur un panneau défilant douane suivez-nous pour pouvoir le ramener en toute sécurité sur l'aire de contrôle.
6: Un polonais Golf Mike 63. Mike, il nous fait un Espagne-Kazakhstan. Il transporte des graines de tournesol.
3: Maintenant que le camion a été intercepté, on va monter à bord du camion qui scanne.
7: Bonjour.
3: Bonjour. Il y a deux agents à bord du camion là qui va scanner le poids lourd.
8: On a une en direct, on a le scan du véhicule qui est sous le bras et l'ordinateur va commencer à nous renvoyer l'image. Et en fonction de cette image, c'est un peu comme un bagage X à l'aéroport, on va pouvoir travailler dessus en fonction de la densité, l'organique, le matériel, etc. etc. C'est du tabac par exemple, c'est souvent des cartouches, des choses comme ça, donc à ce moment-là on aura vraiment la forme des cartouches de cigarettes. Si on tombe sur de la résine de cannabis par exemple, elle sera beaucoup plus dense que de l'herbe, donc on verra des parties sombres.
3: Merci beaucoup messieurs. Voilà, on est ressorti du camion et on va les laisser travailler tout au long de cette journée, donc pour une quarantaine de poids lourds qui seront contrôlés sur cette route entre l'Espagne et l'Allemagne.

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1: On part dans le Rhône avec un objet de circonstance signalé sur les voies de l'autoroute A43 direction Chambéry et Grenoble. Une valise tombée sur les voies de l'autoroute au kilomètre 11. On est après la bifurcation avec l'A46. Attention, valise en plein milieu des voies de circulation de cette autoroute A43. Prochain point trafic dans deux minutes sur

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1: 14h30, interruption toujours du trafic sur l'A51, l'axe Grenoble-Sisteron au sud de Grenoble en raison d'un véhicule en panne sur le viaduc de Monténard entre la sortie 13 et Monestier de Clermont. Les opérations de secours et dépannage qui se poursuivent. Il vous est demandé de quitter l'A51 au niveau des sorties 12 et 13, de ne pas poursuivre au-delà pour emprunter ensuite le réseau secondaire et contourner la coupure depuis Sisteron. Même exercice à partir de Monestier de Clermont et ce jusqu'à la reprise de la circulation sur cette A51. Toujours des bouchons à Grenoble, la Roquette Sud notamment avec 5 à 6 km de bouchons en direction de Lyon et de Valence au début de cette Roquette.

0: sur cette A43 en direction de Grenoble et de Chambéry. Il y a toujours un obstacle sur les voies de cette autoroute au kilomètre 11, une valise juste après la bifurcation avec l'autoroute A46. Et le reste de l'actualité, c'est avec la rédaction de France Info.
1: Donald Trump vient d'arriver en Chine.
2: Le président américain est à Pékin pour un sommet avec son homologue chinois. Ils doivent parler de commerce. Donald Trump vient d'ailleurs accompagné de chefs d'entreprise américains. Discussion aussi sur la guerre avec l'Iran, dont la Chine est un allié. Volodymyr Zelensky, le président ukrainien, demande que la guerre en Ukraine soit aussi au programme. Rien à voir avec l'antivirus, mais c'est peut-être une gastro-entérite qui a provoqué la mort de 90 ans sur un paquebot de croisière arrivé la nuit dernière à Bordeaux. Une cinquantaine de passagers ont des troubles intestinaux et les plus de 1700 personnes à bord sont confinées en ce moment sur ce navire. Les avocats généraux terminent 3 jours de réquisition au procès en appel de l'affaire du financement libyen de la campagne de Nicolas Sarkozy en 2007. Ils doivent dire cet après-midi quelle peine ils réclament à l'encontre de l'ex-chef de l'État et des 9 autres prévenus. Un duel entre les 2 meilleures équipes de Ligue 1 de football ce soir, match en retard de la 29e journée à 21h entre Lens, 2e au classement, et le Paris Saint-Germain qui peut valider ce soir un 14e titre en championnat.
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0: Allez, on se retrouve dans quelques instants sur Autoroute Info pour un retour sur le trafic avec les Australiens de Tame Impala pour les prochains kilomètres.

Et nouvelle information qui va vous concerner en région grenobloise, si vous empruntez la 51 avec des soucis dans le secteur de Crôle au niveau d'une usine située sur cette commune et un périmètre de sécurité qui a été mis en place. Et il faut éviter et vous ne pouvez plus quitter la 41 sud au niveau des sorties situées à proximité de cette commune de Crôle, notamment le diffuseur, le diffuseur 24 et 24A pour Crôle, mais aussi la sortie 24B si vous quittez Grenoble pour aller en direction de Chambéry. Impossible d'emprunter ces sorties. Il va falloir emprunter les sorties précédentes, notamment 25 de Domaine Montbonneau, encore 24.1 pour Villarbonneau pour rejoindre les secteurs de Crôle cet après-midi sur cette autoroute A41 Sud. Katrina and the Waves, Julien Doré sur Autoroute Info. Prochain rendez-vous au trafic, ce sera à 14h45.

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1: Direction l'Isère, attention si vous empruntez l'autoroute A49 en direction de Grenoble, on est plutôt dans la Drôme avec un pavé tombé sur les voies de l'autoroute au kilomètre 60, c'est juste après la sortie 6 de Bourg-de-Péage Romans-Ouest que cela va vous concerner, attention évidemment à cet endroit. Prochain rendez-vous trafic à 14h45 sur

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1: Et malheureusement, on part en Isère à Grenoble où un accident vient de se produire sur la rocade sud de la ville, direction Lyon et Valence. Une voiture et une moto impliquées juste après la sortie 2 de Gabriel Péri sur la voie de droite. Voie de droite qui est à présent neutralisée. Évidemment, un bouchon qui est en train de se former en amont. On parle de d'ores et déjà 4 km de bouchon sur ce début de la rocade sud de Grenoble. Prochain point, trafic dans 2 minutes sur

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1: Et on part en Haute-Savoie avec des obstacles signalés à présent sur l'autoroute A40 en direction de l'Italie et de Chamonix. Obstacle au kilomètre 25. Attention, on est dans le secteur de la sortie 18 de Sionzier. Soyez vigilants à cet endroit. L'occasion de vous rappeler qu'il y a toujours 2h30 d'attente pour passer et poursuivre en direction de l'Italie, passer le tunnel du Mont-Blanc. 6 km de bouchon avant l'entrée de ce tunnel. On part en Isère avec cet accident survenu il y a quelques minutes sur la rocade sud de Grenoble en direction de Lyon et de Valence. Accident survenu entre une voiture et une moto après la sortie 2 de Gabriel Péri. 4 km de bouchon avant cette sortie numéro 2. Circulation possible uniquement sur la voie de gauche. Et puis au sud de Grenoble, l'A51, l'axe Grenoble-Sisteron, toujours coupé à la circulation dans les deux sens entre la sortie 13 du lac de Monténard et Monestier de Clermont, en raison toujours de ce véhicule en panne sur le viaduc de Monestier de Clermont. Les opérations de dépannage qui se poursuivent et qui prennent du temps à cet endroit. On pense à vous hein, qui êtes à l'arrêt sur cette A51. Les autres sont invités à quitter l'A51 au niveau des sorties 12 et 13 en direction de Sisteron. Dans l'autre sens, direction Grenoble, il faut emprunter le réseau secondaire à partir de Monestier. Là aussi, l'arrivée à Valence avec un bouchon conséquent sur la rocade de Valence, la Nationale 7 pour rejoindre l'autoroute A7. Toujours 3 km de bouchon et 15 à 20 minutes de patience, et puis détour par Lyon pour terminer avec toujours un peu d'attente au niveau de la jonction entre l'A43 et l'A46, avec notamment en direction de Lyon près d'un kilomètre de bouchon à cet endroit. Et puis à noter que durant tout ce week-end prolongé de l'Ascension, il sera impossible d'emprunter le tunnel de Fourvière ou encore l'A7 au sud de Lyon, et ce jusqu'à lundi prochain aux environs de 6h du matin en raison de travaux qui seront entrepris hein, sur ces axes et sous ce tunnel de Fourvière, une déviation qui sera évidemment possible via l'A46 et le boulevard périphérique de cette agglomération lyonnaise.
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1: Allez, on se retrouve dans quelques instants. Retour sur vos conditions de circulation. Attention, vous êtes très nombreux à circuler en cet après-midi de mercredi. Jake et Carla pour vous accompagner sur les prochains kilomètres.

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3: Et attention, hein, si vous circulez notamment en Isère cet après-midi avec cet accident survenu tout d'abord sur la rocade sud de Grenoble en direction de Lyon et de Valence, une voiture et une moto impliquées après la sortie numéro 2, la voie de droite neutralisée, circulation possible uniquement sur la gauche, 5 km de bouchon au début de cette rocade sud, et puis une explosion d'une usine survenue à Crolles qui génère des perturbations sur le réseau secondaire. Si vous empruntez la 41 sud désormais, que ce soit en direction de Chambéry ou de Grenoble, il est impossible de quitter l'autoroute au niveau des sorties 24 de Crolles en direction de Chambéry et en direction de Grenoble et 24A en direction de Chambéry. Il va falloir prendre une autre sortie de cette A41 Sud pour rejoindre le secteur de Crolles cet après-midi. Et on se retrouve évidemment à 15h pour un nouveau point complet sur vos conditions de circulation. C'est Elton John et Amy Simon dans quelques instants pour vous accompagner. Lorsque vous êtes du côté de la Côte d'Or, vous pourrez apercevoir sur certaines autoroutes des panneaux touristiques indiquant Cîteaux, Abbaye, Cistercienne. Découverte de ces lieux avec Jérémy Esclavard.
4: À une vingtaine de minutes de Dijon et de Beaune se trouve l'abbaye de Cîteaux, dont l'histoire débute le 21 mars 1400. 98. Frère Philippe.
5: Un lieu qui date du IIe siècle. En 1098 a été fondée l'abbaye de Cîteaux avec 21 moines. Pour ce qui est de l'abbaye aujourd'hui, il y a toute une évolution qui a été très importante. Il y a un grand nombre de bâtiments qui ont disparu suite à la Révolution. Mais aujourd'hui, l'abbaye de Cîteaux, elle hérite de son histoire avec des bâtiments un peu composites. La bibliothèque du 15e, la plupart des bâtiments datent du 18e. L'église a été réaménagée puis restaurée en 1998. Et pour nous, le plus important, c'est pas d'abord les bâtiments, mais c'est les personnes, la communauté.
4: Une communauté qui s'élève aujourd'hui à 13 moines.
5: Chacun des monastères ont la même chose, c'est-à-dire notre vie elle est basée sur un équilibre entre la prière et le travail. Et c'est très important pour nous que nous travaillons de nos mains, c'est-à-dire que nous subvenons nous-mêmes à nos propres besoins. Pour ce qui est de l'abbaye de Cîteaux, nous fabriquons notre fromage. Le nombre de moines diminuant depuis un certain nombre d'années. Quand je suis arrivé il y a 30 ans, on était 30, aujourd'hui on est 13. On a été amené à faire des choix et on a fait le choix de garder notre troupeau de vaches, mais qu'il soit confié à des gérants laïcs, ce qui est le cas aujourd'hui. On doit avoir, je crois, quelque chose comme 160 vaches, mais ce qui a le grand avantage de faire nous-mêmes notre propre fromage avec notre propre lait. C'est un fromage qu'on dit de type reblochon. On a une fromagerie qui est assez moderne, qui est un prototype avec des systèmes informatisés, ce qui permet de fabriquer notre fromage avec un minimum de personnel.
4: En Côte d'Or, l'abbaye de Cîteaux est accessible depuis la sortie 1 de l'A36 et de l'A31, mais aussi depuis la sortie 3 de l'autoroute A39.

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1: Bon week-end prolongé de l'Ascension, bienvenue, les 15h.
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1: Et courage à vous si vous êtes du côté du sud de Grenoble sur l'A51, l'axe Grenoble-Sisteron. L'autoroute toujours coupée à la circulation dans chaque sens entre la sortie 13 du lac de Monténard et le col du Fou et Monestier de Clermont. Impossible d'emprunter cette partie de l'A51. Vous devez emprunter pour cela le réseau secondaire, conséquence d'un véhicule toujours en panne sur le viaduc de Monestier de Clermont. On pense à vous, hein, qui est peut-être bloqué sur cette A51. Actuellement, on reste en Isère et à Grenoble avec un accident survenu sur la rocade sud entre une voiture et une moto en direction de Lyon et de Valence juste après la sortie 2 de Gabriel Péri. La voie de droite neutralisée, un bouchon de 5 km que vous mettez plus d'une demi-heure à passer en ce moment au début de cette rocade sud. On part en Italie à présent avec toujours une longue attente à prévoir à l'approche du tunnel du Mont-Blanc en Haute-Savoie. On parle toujours de 2h30 d'attente et de plus de 5 km de bouchons à l'entrée de ce tunnel transalpin. Bouchons également au tunnel du Fréjus en Savoie avec une demi-heure d'attente et 3 à 4 km de bouchons dans la rampe d'accès à ce tunnel. Pour ceux qui ont choisi le sud de la France, de l'attente là aussi à Valence sur la Nationale 7 avec 3 km de bouchons avant le diffuseur de Valence Sud et là aussi une vingtaine de minutes de patience. Enfin à Lyon, bouchons de près d'un kilomètre au niveau de la jonction entre l'A43 et l'A46 ainsi que le contournement est de cette agglomération lyonnaise. Et le reste de l'actualité avec les titres de France Info.
2: Un bateau de croisière confiné à Bordeaux depuis hier soir.
3: Avec à son bord plus de 1700 personnes confinées, donc après le décès d'une personne à bord, l'hypothèse d'une épidémie de gastro-entérite est privilégiée. Les autorités sanitaires évoquent une mesure de précaution et affirment qu'il n'y a pas de lien avec l'antivirus. Après l'agression mortelle d'Elias, 14 ans à Paris, début 2025, le parquet demande le renvoi devant la cour d'assises des mineurs de deux jeunes de 17 et 18 ans suspectés d'avoir mortellement agressé l'adolescent. Il demande le parquet à ce que ces derniers soient jugés pour extorsion avec violence ayant entraîné la mort. Au Liban, l'armée israélienne intensifie ses frappes, toujours en plein cessez-le-feu pourtant depuis la mi-avril. Le bilan monte à 9 morts depuis ce matin, des frappes qui ont visé notamment des voitures au sud de Beyrouth selon le ministère libanais de la Santé. Et puis les deux meilleures équipes de Ligue 1 de football s'affrontent ce soir, Lens contre le PSG, match en retard de la 29e journée de championnat. En cas de victoire du PSG, les Parisiens seraient sacrés champions de France. Le coup d'envoi, c'est à 21h.
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1: La patience est pour vous aider. C'est le dernier Christophe Maé sur Autoroute Info. On se retrouve dans 5 minutes.

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5: Une information qui va faire du bien à ceux d'entre vous qui se trouvent au sud de Grenoble sur l'A51, l'axe Grenoble-Sisteron. Ça y est, la circulation reprend dans les deux sens entre la sortie 13 de Monténard et le secteur de Monestier de Clermont. Le véhicule qui était en panne sur le viaduc a été, ça y est, pris en charge par le dépanneur. La circulation est en train de reprendre. Reste à résorber hein, ce bouchon important, notamment en direction de Sisteron, sur plus de 2 km sur l'A51, donc après la sortie 12 de Varces-le-Vif, mais la circulation est en train de reprendre et c'est la bonne nouvelle du moment. On se retrouve à 15h15 pour un nouveau point sur vos conditions de circulation avec le rock de Led Zeppelin pour vous accompagner en ce milieu d'après-midi. Bon week-end prolongé de l'Ascension à vous tous.

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1: 15h15, autoroute info avec les services de sécurité en intervention à présent sur la voie rapide urbaine de Chambéry, direction Lyon et Aix-les-Bains, au passage au tunnel des Monts après la sortie 17. La voie de droite est neutralisée dans ce tunnel. Circulation possible uniquement sur les deux voies les plus à gauche à cet endroit pour ramasser un objet. On part en Italie cet après-midi avec toujours beaucoup d'attentes au passage dans les deux tunnels transalpins, le Mont Blanc notamment en Haute-Savoie, avec toujours 2h30 d'attente, ça n'évolue pas. 5 km de bouchon avant l'entrée dans ce tunnel. Ce sera un bouchon de 4 km, cette fois-ci en Savoie, au tunnel du Fréjus, à l'entrée du tunnel. 4 km de bouchon et une bonne demi-heure d'attente cette fois-ci avant de poursuivre votre trajet. À Grenoble, cet accident survenu malheureusement sur la Rocade Sud en direction de Lyon et de Valence. Accident survenu entre une voiture et une moto après la sortie 2 de Gabriel Péri. Service de sécurité toujours sur les lieux et bouchon qui augmente fortement. Bouchon qui s'étend sur près de 8 km à la fois sur la Rocade Sud mais aussi sur la 41 Sud sur 2 km après la sortie 25 de Domaine Montbonneau. Plus d'une demi-heure pour passer le secteur. Et puis au sud de Grenoble sur la 51, toujours des bouchons dans les deux sens sur près de 2 km après la sortie 13 de Monténard et le secteur de Monestier de Clermont. Ça commence à s'améliorer concrètement tout de même sur cet itinéraire. On va à Valence avec là aussi de l'attente sur 3 km au moment de contourner Valence par la Nationale 7 avant de rejoindre l'autoroute A7. 3 km et 10 à 15 minutes d'attente sur cette partie de Valence. Une nouvelle information nous parvient. Priorité à votre sécurité si vous empruntez à présent la 43 direction Lyon avec un morceau de plastique signalé sur l'autoroute au kilomètre 83. C'est dans le tunnel de l'Épine que cela vous concerne. Premier tunnel de cette autoroute situé après le secteur de Chambéry. Soyez particulièrement prudent, évidemment, à cet endroit.
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1: Moins d'actualité côté ciel, la météo qui se maintient, c'est globalement ensoleillé cet après-midi. Le temps pour les prochaines heures, on voit tout cela avec les prévisions de Météo France présentées par Patrick Gallois.
2: Cet après-midi, le temps se couvre avec des averses prenant un caractère instable en région parisienne. Ces averses vont ensuite se décaler en soirée vers le centre Val-de-Loire, le nord de la Bourgogne et la Lorraine. À l'avant, le ciel sans nuages en Alsace, mais des éclaircies persistent de l'Auvergne au sud de la Bourgogne à la Franche-Comté. Ces éclaircies sont encore plus généreuses de la vallée du Rhône aux Savoies. Dans le sud-ouest, si le soleil fait de belles percées dans le Bordelais, les nuages résistent à proximité des Pyrénées avec quelques averses, pouvant donner un peu de neige au-dessus de 1800 mètres. Au nord de la Loire et notamment au passage des averses, le vent d'ouest peut atteindre 70 km/h en rafale. Il fait baisser les températures qui ne dépassent pas 13 à 16 degrés sur la moitié nord, 17 à 20 plus au sud et 20 à 23 près de la Méditerranée. Comptez 15 degrés à Strasbourg et Besançon, 16 à Paris, Annecy et Pau, 17 à Bourges, 18 à Lyon, Clermont-Ferrand et Bordeaux, 20 à Grenoble. Bonne route avec Météo France sur Autoroute Info.
1: Et bonne route à vous en compagnie de Taylor Swift. On se retrouve d'ici 5 minutes.

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3: Vous restez prudent en Savoie si vous empruntez la 43 direction Lyon. Au passage au premier tunnel de l'autoroute, après le secteur de Chambéry, les agents de routier en intervention dans l'ouvrage pour ramasser un obstacle sur le côté droit. C'est potentiellement dangereux, donc merci de réduire l'allure et de vous décaler sur la voie la plus à gauche au moment de passer ce premier tunnel de l'autoroute A43. Le point complet, ce sera à 15h30 sur Autoroute Info avec Ed Sheeran et les Cranberries dans quelques instants. Mais pour l'instant, c'est un gros plan sur un organisme peu connu du grand public et pourtant à la pointe de l'innovation, notamment en matière d'électromobilité, l'IFP Énergie Nouvelle. Son siège se situe en région lyonnaise. Reportage sur place avec Franck Pellissier.
4: Successeur de l'Institut français du pétrole, créé à la sortie de la Première Guerre mondiale, l'IFPEN est devenu en 2010 un établissement public qui contribue au développer les technologies et matériaux du futur dans les domaines de l'énergie, du transport et de l'environnement. Et parmi ses missions, le développement de l'électromobilité. Richard Tilagon, en charge de ces questions au sein de l'IFPEN.
5: On contribue à développer des machines électriques et des électroniques de puissance. Il y a des moteurs qui ont été conçus par les ingénieurs IFP. On est aussi impliqué dans les batteries, hein, comprendre comment fonctionne une batterie, quelles sont ses problématiques de vieillissement, comment son état de santé évolue. Donc on a un panel de technologies, de solutions qui permettent de répondre à ces problématiques et d'une façon plus général, on est aussi dans une offre de service d'aide à l'électromobilité à un futur acheteur de dire bah, moi aujourd'hui je suis sur un véhicule thermique classique, je veux passer à un véhicule électrique, j'ai un trajet à faire classique, je sais pas, un Brest-Nice, est-ce qu'avec mon véhicule électrique je peux le faire dans de bonnes conditions? On a des plateformes qui permettent à des flottes de faire le choix d'électrification et comment, quel véhicule, quelle autonomie, quelle technologie il faut mettre en place. Donc on est aussi dans l'accompagnement pour que cette transition vers l'électrification se fasse.
4: L'IFPEN est aussi impliqué depuis longtemps dans le développement des biocarburants avancés, comme en témoigne cet extrait d'une vidéo évoquant un projet lancé en 2008.
6: Développer de nouvelles filières de biocarburants est un des enjeux de notre mobilité. Aujourd'hui, nous sommes capables de développer un procédé de production de bioéthanol qui fasse appel à de nouvelles technologies et qui mobilise de nouvelles matières premières.
4: Fort de presque un millier de chercheurs, l'IFPEN est l'un des leaders mondiaux en matière de dépose de brevets. Richard Tilagon.
5: En fonction des domaines, l'IFP reste soit sur le podium, notamment la capture du CO2 ou tout ce qui est biocarburant. Sur d'autres secteurs, globalement, on est souvent dans les top 10 ou les top 20. Là encore, ce sont des classements mondiaux. Donc souvent, il y a de la France bashing. C'est dommage parce que sur le domaine de la recherche, la France est un pays dans lequel on fait beaucoup d'innovation et qui se traduit par beaucoup de brevets.
4: L'IFPEN dépose en moyenne 150 à 160 nouveaux brevets chaque année. 80% d'entre eux sont dédiés aux technologies vertes.

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1: 15h30, veille de week-end prolongé, beaucoup de monde, notamment pour rejoindre l'Italie. Toujours d'importants bouchons au tunnel du Mont-Blanc à l'entrée de l'ouvrage en Haute-Savoie. Attention, 5 km de bouchons, 2h30 d'attente. Ça n'évolue pas depuis le début de cet après-midi. Longue attente également en Savoie à l'approche du tunnel du Fréjus. Cette fois-ci, une demi-heure à 45 minutes de patience dans 4 km de bouchons. Les poids lourds doivent désormais s'arrêter sur l'aire de régulation de Rieussec sur la 43 Maurienne. On prend la direction du sud, on passe par Grenoble tout d'abord avec toujours ce bouchon sur la roquette sud grenobloise généré par un accident terminé en direction de Grenoble et de Lyon, mais toujours 7 km de bouchon sur la roquette sud, mais aussi la 41 sud sur près de 2 km sur cette autoroute. Une bonne demi-heure pour passer le secteur. Et puis en poursuivant vers le sud, il faut passer par Valence, il y a 3 km de bouchons sur la Nationale 7 qui contourne Valence par le sud. On termine avec un œil sur Lyon. Là aussi, bouchons à prévoir,

0: Le taux de chômage au plus haut en France depuis 5 ans, il atteint en premier trimestre 8,1%. C'est une hausse de 0,2 points. Le SMIC, lui, va augmenter de 2,4% au 1er juin. Pas un coup de pouce, mais une hausse automatique face à l'inflation qui dépasse désormais les 2% avec la hausse des prix de l'énergie. Il avait consommé du protoxyde d'azote. Un conducteur vient d'être condamné à Lille à 6 ans de prison pour homicide routier après un accident qu'il avait causé. La passagère était morte. Il était aussi positif à l'alcool et au cannabis. Et puis un cobra venimeux, toujours recherché à Castelginet en Haute-Garonne, près de Toulouse. Un drone et des équipes de pompiers spécialisés sont déployés pour le retrouver. Les collèges et centres de loisirs de la ville, eux, n'accueillent pas d'enfants aujourd'hui.
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2: Quand on se retrouve dans quelques minutes sur Autoroute Info, c'est le dernier titre d'Elena pour les prochains kilomètres.

que la situation qui se dégrade encore pour ceux d'entre vous qui rejoignent l'Italie cet après-midi et qui passent par le tunnel du Mont-Blanc en Haute-Savoie. On est à 7 km de bouchons désormais, à la fois sur la Nationale 205, mais aussi surtout dans les lacets qui précèdent ce tunnel du Mont-Blanc. On frôle les 3 heures d'attente désormais avant de pouvoir poursuivre dans le tunnel en direction de l'Italie. Côté tunnel du Fréjus en Savoie, de l'attente là aussi, 5 km de bouchons après la sortie 30 de Modane sur la 43 Maurienne et quasiment une heure d'attente avant de pouvoir vous engager dans ce tunnel. Les poids lourds doivent obligatoirement désormais s'arrêter sur l'aire de régulation du Rieusec. 15h45.

prochain rendez-vous au trafic. Katie Tunstall et Mojo sont sur Autoroute Info. Bon week-end prolongé de la Pentecôte, de l'Ascension. J'ai retrouvé mes mots à vous tous à l'écoute d'Autoroute Info.

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1: Et on revient sur les principales perturbations à cette heure-ci. Vous êtes très nombreux à circuler en ce mercredi, veille du week-end de l'Ascension. Journée noire dans le sens des départs sur Auvergne-Rhône-Alpes. C'est rouge au plan national. Et ça se confirme notamment pour rejoindre l'Italie. Il y a une attente estimée entre 2h30 et 3h à l'entrée du tunnel du Mont-Blanc en Haute-Savoie avec plus de 7 km de bouchons avant le tunnel. Bouchons importants également en Savoie sur l'A43 Maurienne pour rejoindre le tunnel du Fréjus, là aussi en direction de l'Italie. On parle de 5 km de bouchons, au moins une demi-heure d'attente, mais c'est certainement plus. En tout cas, les poids lourds sont toujours obligatoirement stockés sur l'aire de régulation du Rieussec sur cette A43 Maurienne. On prend la direction de Valence pour ceux qui ont choisi le sud pour passer ce week-end prolongé. Le contournement de Valence avec 4 km de bouchons avant le diffuseur de Valence Sud, l'autoroute A7 où il y a beaucoup de monde également entre Valence et L'Oriole. À Grenoble, principale difficulté, c'est sur la roquette sud où c'est ralenti dans les deux sens sur près de 6 km. La 41 sud également impactée à l'arrivée à Grenoble avec 2 à 3 km de bouchons à partir de la sortie 25 de Domaine Montbonneau. Enfin, la région lyonnaise avec toujours de l'attente à la jonction entre la 43 et le contournement est lyonnais sur près d'un kilomètre. Le contournement est au ralenti sur les 3 premiers kilomètres en direction de Paris. Et à Lyon, où des travaux vont débuter qui vont durer tout au long de ce week-end de l'Ascension, à partir de 22h ce soir jusqu'à lundi matin aux alentours de 6h. Travaux qui vont aussi bien concerner le tunnel de Fourvières que l'autoroute A7 au sud de Lyon. Ces axes qui seront fermés dans les deux sens. Il y aura évidemment la possibilité de contourner ces fermetures en empruntant durant tout ce week-end soit la 46 et le contournement est lyonnais, soit le boulevard périphérique de Lyon.
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1: On revient sur vos conditions de circulation. Dans quelques minutes, nous serons également en route avec la chanteuse Yael Naïm. Dans quelques instants, ce sera juste après une autre chanteuse, et pas des moindres, Charlotte Cardin sur Autoroute Info.

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12: Environ 2h30 d'attente à prévoir si vous êtes en route vers l'Italie et que vous comptez emprunter le tunnel du Mont-Blanc en Haute-Savoie. 2h30 d'attente et 5 km de bouchons avant de passer l'ouvrage. Ce sera un peu moins long en termes d'attente au passage au tunnel du Fréjus en Savoie, tout au bout de la 43 Maurienne. 4 km de bouchons, 40 à 1 heure d'attente, 40 minutes à 1 heure d'attente à prévoir. Cette fois-ci, les chauffeurs routiers qui se dirigent vers ce tunnel du Fréjus sont toujours obligatoirement stockés sur l'aire de régulation du Rio Sec. Pink et Benny King pour vous emmener jusqu'au prochain point trafic. Ce sera à 16h sur Autoroute Info, mais pour l'instant, nous prenons la route avec Yael Naïm avant de nous emmener en Martinique et au Brésil. Elle présente sa musique au micro de Xavier Ferrand.
13: Yael Naïm, c'est quoi? Je pense que pour le grand public, ça a été New Soul en 2008. Ça a été peut-être la reprise de Toxic. Voilà, c'est une musicienne au piano. Je ne sais pas, c'est très bizarre de s'auto-définir.
14: Est-ce que vous avez un lieu magique qui vous fait du bien quand vous n'avez pas le moral?
13: C'est la plage du Diamant en Martinique. C'est une plage de 4 km avec plein de gens incroyables qui font la marche à 6h du matin quand le soleil se lève. Après, on plonge dans la mer et après, on mange une mangue. Tous les petits chagrins disparaissent à la seconde où je mets les pieds là-bas.
14: Ça va être difficile de faire mieux après cette description magique de la Martinique. Mais essayons de faire mieux. Est-ce qu'il y a un pays où vous êtes déjà allé et vous vous êtes dit « il faudra absolument que j'y retourne ».
13: Oui, j'ai eu un vrai coup de foudre avec le Brésil. Je pense que c'est là-bas que j'ai découvert que je peux être aussi amusante, que je ne suis pas que chiante. J'ai été accueillie par un public incroyable déjà. Et on est sorti avec les gens du public après et j'ai adoré Sao Paulo. On a fait tous les clubs de samba et après on a été à Salvador de Bahia. Et on a connu plein de gens dans les favelas qui nous ont amené voir des créateurs de percussions. Et vraiment on a eu un accueil incroyable, très chaleureux. Et j'ai beaucoup aimé le fait que les gens se touchent encore là-bas et dansent là-bas sans que ce soit forcément de la drague ou quelque chose qui amène un stress pour les femmes. Je ne dis pas que tout va bien au Brésil, mais en tout cas, j'ai adoré ce lieu et j'aimerais bien passer quelques mois là-bas.
14: Merci beaucoup, Yael Naïm, pour ces voyages pleins de chaleur et pleins de soleil. Merci à vous.
13: Merci beaucoup.

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1: Bienvenue sur la route du week-end. On est ravis de vous accompagner les 16h.
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1: Et bonjour Adeline Després.
2: Bonjour Antoine.
1: On est ensemble pour accompagner nos auditeurs sur la route du week-end, début du pont de l'Ascension, avec une journée de très fort trafic, notamment en Auvergne-Rhône-Alpes, journée classée noire dans le sens des départs. Et effectivement, beaucoup de monde sur les autoroutes alpines et notamment beaucoup d'attentes au passage du tunnel du Mont-Blanc pour nos auditeurs qui souhaitent rejoindre en ce début de week-end l'Italie.
2: On est entre 2h30 et 3h d'attente pour pouvoir passer ce tunnel du Mont-Blanc. Il y a un bouchon avant d'accéder à l'ouvrage et avant le secteur de Chamonix. Trafic très difficile jusque dans le secteur du tunnel.
1: Oui, on est près de Chamonix, vous l'avez dit. Beaucoup d'attentes également du côté du tunnel du Fréjus. Là, on est du côté de l'autre tunnel transalpin au bout de la 43.
2: Dans le secteur de Modane, il y a un trafic perturbé sur 4 km à l'heure actuelle. C'est l'autre opportunité pour pouvoir passer en Italie en prenant la direction de Turin.
1: Et puis, pour nos auditeurs qui souhaitent rejoindre le sud de la France, dans le prolongement de l'A49, il y a du monde dans le secteur de Valence.
2: Avec toujours des bouchons pour pouvoir accéder à l'autoroute A7 en direction de Marseille, notamment sur le contournement de Valence, 2 à 3 km de retenue. Puis l'arrivée sur Valence, tout au bout de l'autoroute A49 aussi, elle commence à poser des difficultés avec des ralentissements possibles au bout de l'autoroute A49 avant de pouvoir s'intégrer sur la rocade.
1: Et puis, on va retrouver également les bouchons habituels de fin de journée, notamment autour de Grenoble.
2: La rocade sud qui est saturée sur 10 km dans les deux sens de circulation, avec un trafic qui avance plus ou moins sur cette rocade direction Chambéry ou bien direction Lyon et Sisteron. Au sud de l'agglomération, également des perturbations de trafic pour prendre la direction de Gap et Briançon sur la Nationale 85, avec 15 minutes à patienter pour passer cette perturbation juste après Grenoble, après le secteur de Pont-de-Clay. Et puis à Grenoble, l'accès à la rocade, on en parle aussi, qui est difficile, 2 km de retenue tout au bout de l'autoroute A41 lorsque l'on arrive notamment de Chambéry.
1: Et des difficultés également de circulation autour de l'agglomération lyonnaise.
2: Ça se passe un tout petit peu mieux du côté de Lyon, avec bien sûr les bretelles d'accès au contournement est lyonnais qui sont saturées pour prendre la direction depuis Saint-Priest, depuis la 43 de Paris ou de Marseille. Ensuite, direction Paris, et bien il y a toujours 4 km de retenue et 15 minutes pour passer la perturbation entre Saint-Priest et Chassieux.
1: Et on va retrouver l'essentiel de l'actualité de ce mercredi 13 mai. On retrouve les titres de France Info.
3: Et à la une, c'est deux personnes médicalisées en Isère après une explosion.
4: Survenue dans l'usine Tesser à Crolles, la préfecture explique qu'un camion qui transportait des matières dangereuses a explosé en début d'après-midi. De nombreux pompiers ont été mobilisés. Les dégâts à l'intérieur du site sont limités, mais l'usine a dû être mise à l'arrêt. À Bordeaux, un homme de 90 ans est mort sur un paquebot qui est confiné actuellement en raison d'une suspension de gastro-entérite. On apprend à l'instant que ce passager décédé est mort d'un arrêt cardiaque, non en lien donc avec cette épidémie de gastro-entérite. Le SMIC va augmenter au début du mois de juin, une hausse d'environ 35 euros net de plus par mois pour les salariés concernés. Il ne s'agit pas d'un coup de pouce, mais d'une hausse en raison de l'inflation qui continue de grimper en France. Et puis un match au sommet de la Ligue 1 ce soir, le PSG se déplace chez le deuxième du championnat Lens, match en retard pour le compte de la 29e journée de Ligue 1. En cas de victoire, les Parisiens seraient officiellement sacrés champions de France. Le coup d'envoi de la rencontre, c'est à 21h.
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1: Et ce 24 heures sur 24, 7 jours sur 7, et plus que jamais, on est mobilisé en ce long week-end prolongé, week-end pont de l'Ascension. On est là pour vous accompagner tout au long de cette soirée, tout au long de ce week-end et de cette journée classée noire dans le sens des départs par Bison Futé. On va se retrouver dans moins de 5 minutes sur Autoroute Info pour un nouveau point complet sur vos conditions de circulation. Pour le moment, on va continuer notre route en compagnie de celle qui sert de passage du côté de l'Ain au printemps de Pérouges. Ce sera le 28 juin prochain. Voici Louane sur Autoroute Info.

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2: Et priorité à la sécurité avec un véhicule qui est arrêté en panne à Grenoble sur la voie réservée au transport en commun kilomètre 90 de l'autoroute A48 direction à Grenoble. Présence de ce véhicule du côté droit de la chaussée. Hein. Attention, il peut gêner le trafic kilomètre 90 secteur de Saint-Égrève sortie 14.
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9: Un véhicule est en panne, Adeline Després, en arrivant sur Grenoble par la 48.
2: C'est dans le secteur de Saint-Égrève, kilomètre 90, direction Grenoble. Véhicule sur la voie réservée au transport en commun du côté droit de la chaussée. Il peut surprendre dans ce secteur à Grenoble sur l'autoroute A48.
9: La principale difficulté de ce mercredi 13 mai, c'est cette attente très importante pour nos auditeurs qui souhaitent passer le pont de l'Ascension en direction de l'Italie. Attente importante du côté du tunnel du Mont-Blanc.
2: 7 km de bouchon depuis la route nationale 205 et 3 heures d'attente avant de pouvoir passer le péage de l'ouvrage.
9: Et on en reparle évidemment dans un instant. Prochain point complet sur vos conditions de circulation. C'est à 16h15, juste après Jermaine Jackson sur Autoroute Info.

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1: Et avec vous pour vous accompagner pour ce mercredi 13 mai qui marque le début du pont de l'Ascension. Beaucoup de monde en direction de l'Italie avec énormément d'attentes à Deligne-des-Prés au niveau du tunnel du Mont-Blanc.
2: Oui, il faut être patient entre 2h30 et 3h avant de pouvoir passer le péage de l'ouvrage. Il y a 7 km de bouchons depuis la route nationale 205 en direction de Aoste-Milan par le tunnel du Mont-Blanc.
1: De l'attente également à prévoir si nos auditeurs ont choisi d'emprunter l'autre tunnel transalpin, celui du Fréjus.
2: Et on est dans le secteur de Modane sur l'autoroute à 43 direction Turin avec un bouchon sur 4 km et le stockage des poids lourds sur l'aire du Rio Sec.
1: Il faudrait, d'après les estimations GPS, au moins 3 quarts d'heure d'attente avant de pouvoir atteindre le péage français de ce tunnel. Du monde également en région grenobloise autour de la capitale des Alpes.
2: Pour nos auditeurs qui sont sur la 41, dans le secteur de Mélan, il y a 3 km de retenue en direction de Grenoble. Ensuite, en bifurquant sur la Roquette Sud, elle est complètement saturée sur 10 km en direction de Lyon et de Sisteron. Une vingtaine de minutes pour passer ces perturbations. Depuis le secteur de Mélan, dans l'autre sens, bouchon de 3 km sur la Rocade, entre le carrefour du Rondeau et la sortie numéro 4. Puis au sud de Grenoble, pour nos auditeurs qui prennent la direction de Gap et de Briançon quittant Grenoble. Il y a 15 minutes à patienter dans un trafic perturbé du bouchon, 3 km, juste après la zone de Pont-de-Claix.
1: Et puis, il y a également quelques perturbations habituelles en cette fin de journée du côté de l'agglomération lyonnaise.
2: Ce sont les bretelles d'accès au contournement est lyonnais dans le secteur de Saint-Priest sur la 43 qui sont saturées, comme à l'habitude tous les soirs. 1 à 2 km de retenue dans ces bretelles. Et puis ensuite, pour nos auditeurs qui prennent la direction de Paris, eh bien, il faut être un petit peu patient aussi parce qu'il y a 10 minutes à patienter dans ce bouchon ou 10 minutes pour traverser ce bouchon de 6 km entre Saint-Priest et Chassieux.
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1: Et on poursuit avec les météos. Le temps pour la suite de ce mercredi, on fait le point avec Patrick Gallois de Météo France.
4: Cet après-midi, le temps se couvre avec des averses prenant un caractère instable en région parisienne. Ces averses vont ensuite se décaler en soirée vers le centre Val-de-Loire, le nord de la Bourgogne et la Lorraine. À l'avant, le ciel sans nuages en Alsace, mais des éclaircies persistent de l'Auvergne au sud de la Bourgogne à la Franche-Comté. Ces éclaircies sont encore plus généreuses de la vallée du Rhône aux Savoies. Dans le sud-ouest, si le soleil fait de belles percées dans le Bordelais, les nuages résistent à proximité des Pyrénées avec quelques averses, pouvant donner un peu de neige au-dessus de 1800 mètres. Au nord de la Loire et notamment au passage des averses, le vent d'ouest peut atteindre 70 km/h en rafale. Il fait baisser les températures qui ne dépassent pas 13 à 16 degrés sur la moitié nord, 17 à 20 plus au sud et 20 à 23 près de la Méditerranée. Comptez 15 degrés à Strasbourg et Besançon, 16 à Paris, Annecy et Pau, 17 à Bourges, 18 à Lyon, Clermont-Ferrand et Bordeaux, 20 à Grenoble. Bonne route avec Météo France sur Autoroute Info.
1: Et dans quelques minutes sur Autoroute Info, on ira à la rencontre d'une des illustratrices des fameux panneaux touristiques marrons que vous pouvez apercevoir le long des autoroutes. Mais pour le moment, eh bien on repart en compagnie de Lewis Capaldi sur Autoroute Info.

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14: Vous êtes extrêmement nombreux en ce début de week-end à vouloir rejoindre l'Italie à Deligne-des-Prés. Il faut compter sur un temps d'attente assez important, très important même, pour nos auditeurs qui souhaitent rejoindre le tunnel du Mont-Blanc près de Chamonix.
15: Oui, entre 2h30 et 3h pour pouvoir accéder au tunnel du Mont-Blanc. Il y a 7 km de bouchons depuis la route nationale 205 en direction du tunnel. À noter à l'approche de Chamonix, hein, la voie de gauche reste accessible pour se rendre en direction de Chamonix.
14: Voilà, si vous préférez Chamonix plutôt que le tunnel du Mont-Blanc, il faudra donc bien serrer sur la partie gauche de la chaussée. Et on s'intéresse à présent au design singulier des panneaux touristiques marrons que l'on trouve le long des autoroutes que vous empruntez. Rencontre avec l'une des illustratrices de ces panneaux, Zoé, qui était au micro d'Emma Logerette.
16: Alors moi je suis l'illustratrice dédiée à l'A31. L'A31 qui va de Beaune à Luxembourg. Et j'ai travaillé pour 4 départements. La Côte d'Or, la Haute-Marne, la Meurthe-et-Moselle et je termine par les Vosges.
17: Et le travail d'illustration des panneaux marrons vient avec son lot d'exigences techniques.
16: Alors effectivement, il y a des contraintes très fortes qui doivent être détaillées parce que elles sont très importantes. D'abord le format, qui est un format tout en hauteur, comme on le voit, qui fait 6,60 m sur 3. Donc quand on a un sujet très en largeur, c'est un peu embêtant, mais on s'adapte.
17: Bien moins imposante, la palette de couleurs est, elle, assez réduite. Les panneaux marrons, comme leur nom l'indique, se doivent d'arborer cette couleur.
16: Outre le chocolat historique, nous propose une petite palette d'une dizaine de teintes, parmi lesquelles on doit en choisir 3. Donc c'est assez réduit, mais de la contrainte, justement, naît le plaisir, en tout cas pour un illustrateur, parce que comme on a vraiment cette difficulté immense de devoir s'adapter, et ben, finalement, on trouve des idées très originales. Je travaille avec un directeur de création qui fait le lien entre tous les panneaux, parce que c'est très important que l'harmonie soit respectée entre tous les artistes.
17: Ajoutez à cela une contrainte de visibilité, puisque rappelons qu'à 130 km/h, les voyageurs disposent d'un temps très court pour capter le message du panneau.
16: Donc j'ai vraiment simplement simplifier à l'extrême les formes avec des traits très très simples parce que le conducteur n'a que 3 secondes pour comprendre de quoi ça parle. Donc on ne peut vraiment pas se lancer dans des détails qui seraient contre-productifs et empêcheraient l'œil de comprendre le message. Moi, je me suis particulièrement amusée à créer un style entre l'illustration et la signalétique.
17: La mission de Zoé et des autres illustrateurs sur les autoroutes APRR et AREA touche à sa fin, la quasi-totalité des panneaux ayant été produits et installés.
14: Et vous restez avec nous, 16h30, prochain point complet sur vos conditions de circulation. Ce sera juste après Niels Barclay sur Autoroute Info.

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1: Ah oui, en ce pont de l'Ascension qui débute, eh bien, on continue de vous accompagner. Journée classée noire dans le sens des départs en Auvergne-Rhône-Alpes et rouge dans le reste de la France. Il y a également, effectivement, beaucoup de monde en direction de l'Italie, notamment. On va en parler dans un instant, mais pour le moment, avec vous, Adeline Després, on va signaler la présence d'obstacles sur les voies de la Nationale 205.
2: C'est ça, sur la Nationale 205. En direction de Genève et de Paris, kilomètre 8, des branches sont signalées dans ce secteur. C'est le secteur des Ouches, sortie 27, au kilomètre 8 de la route nationale 205. Donc des branches sur toute la chaussée.
1: On va rester près de Chamonix pour évoquer cette importante attente pour nos auditeurs qui sont en direction de l'Italie et qui souhaitent rejoindre le tunnel du Mont-Blanc.
2: Dans l'autre sens, donc, il y a 7 kilomètres de retenue avant de pouvoir passer le péage du tunnel du Mont-Blanc et entre 2h30 et 3h pour passer cette difficulté, ça démarre bien avant le secteur de Chamonix. Pour nos auditeurs qui souhaitent se rendre à Chamonix, il faudra serrer sur la gauche au niveau du rond-point de la Vigie.
1: Et puis il y a de l'attente également pour nos auditeurs qui roulent en direction du tunnel du Fréjus. C'est tout au bout de la 43 Maurienne.
2: Beaucoup de monde également, 4 km de retenue, environ 45 minutes pour passer cette perturbation. Les poids lourds qui sont stockés sur l'aire du Rio Sec pour éviter d'aggraver le bouchon. Donc là aussi, il faut s'attendre à passer du temps dans ce bouchon.
1: Oui, 30 à 45 minutes d'attente d'après les estimations GPS. Du monde également en direction de la Méditerranée. Pour cela, une partie de nos auditeurs circule sur l'A49 pour ensuite rejoindre Valence. Et bien, c'est sur ce contournement de Valence que l'on va retrouver quelques difficultés.
2: Oui, l'arrivée par l'A49 se fait dans un trafic ralenti au niveau de Valence sur plusieurs kilomètres et ensuite sur la Rocade en direction de Marseille avant de pouvoir rejoindre l'échangeur de Valence Sud. Eh bien, il y a 35 minutes pour passer ce bouchon sur cette rocade. C'est ce qui est indiqué par les relevés GPS dans cette zone.
1: Oui, une rocade qui permet ensuite de rejoindre l'A7. Et puis à Grenoble, il y a du monde, mais

0: Paris, puis des bouchons au sud de Grenoble, sur la Nationale 85, direction Gap-Briançon. Une bonne dizaine de minutes pour passer 3 km de retenue après le secteur de Pont-de-Clé.
1: Oui, au niveau de la bifurcation, donc avec la 480. 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
2: Du Fil Info avec vous, Mélanie Delaunay. À la une, les réquisitions qui touchent à leur fin dans l'affaire du financement libyen.
3: Les avocats généraux commencent à dire les peines qu'ils réclament à l'encontre des 9 prévenus rejugés en appel aux côtés de Nicolas Sarkozy sur ses soupçons de financement libyen de sa campagne présidentielle de 2007. 6 ans de prison viennent d'être requis à l'encontre de Claude Guéant. C'est la peine à laquelle il avait été condamné en première instance. 1700 passagers et membres d'équipage sont confinés à bord d'un paquebot de croisière à Bordeaux. Une cinquantaine de personnes présentent des troubles digestifs. Un homme de 92 ans est mort d'un arrêt cardiaque sans lien établi avec ces cas de gastro-entérite. 2 personnes blessées cet après-midi en Isère. Un camion transportant des matières dangereuses a explosé sur le site des sirops Tesser, près de Grenoble. Pour les aider à faire face à la hausse des prix des carburants due à la guerre au Moyen-Orient, les taxis vont recevoir une avance de trésorerie, annonce le gouvernement. Ça se fera via un remboursement accéléré de taxes.
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1: Et vous restez avec nous dans moins de 3 minutes. On refera un point sur vos conditions de circulation. Pour le moment, on retrouve celle qui a déjà collaboré avec Grand Corps Malade ou encore The Avener. Voici Manon Lisa sur Autoroute Info. Excellent week-end.
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1: Et la principale difficulté que vous rencontrez en ce début de week-end prolongé de l'Île des Prés, c'est au niveau du tunnel du Mont-Blanc, direction l'Italie, près de Chamonix. Énormément d'attentes.
2: 7 km de retenue, 2h30 à 3h d'attente avant de pouvoir passer le péage du tunnel du Mont-Blanc, direction à 2000 ans.
1: Elles sont présentes sur votre route et parfois très sollicitées, ce sont les bornes de recharge électrique. Mais quels sont les bons conseils pour éviter les files d'attente? Il est Jamlaoui. On a parlé avec Juan Montero, gérant de l'aire de Langres-Péronnier sur la 31.
3: Alors, moi, ce que je conseillerais aux usagers de la route qui ont une voiture électrique, c'est de s'arrêter le plus souvent possible. De pas

0: attendent 50 ou 100 km d'autonomie restante. Souvent, ils vont être à 60-65% de charge. Et ben, ils rechargent jusqu'à 80%. Ainsi, ils peuvent se permettre, en arrivant sur une aire et en voyant une saturation d'un niveau extraordinaire ou pas, de pouvoir s'arrêter ou dire « je vais à la prochaine ». L'idée, c'est qu'on met autant de temps à charger de 0 à 80% que de 80% à 100%. Ça rentre un peu dans les mœurs des usagers électriques. C'est qu'il vaut mieux, dans les périodes de forte affluence, charger à 80% et laisser sa place à quelqu'un d'autre, parce que ça prend énormément de temps. Ça, c'est mes conseils, les journées où il y a énormément de monde sur la route.
1: Prochain point complet sur vos conditions de circulation, ce sera à 16h45, vous restez avec nous. Pour le moment, c'est le retour de la playlist d'Autoroute Info. Jean-Jacques Goldman arrive dans un instant, ce sera juste après Sia.
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3: Sur la 43 en direction de Lyon, kilomètre 54, il y a la présence d'une tôle sur les voies de circulation. Kilomètre 54 de la 43 en direction de Lyon, c'est après la sortie numéro 10.

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1: Avec toujours une importante attente, Adeline Després en direction de l'Italie au niveau du tunnel du Mont-Blanc.
2: Toujours 2h30 à 3h hein, avant de pouvoir passer le péage de l'ouvrage. 7 km de retenue sur la route nationale 205. Ça débute avant le secteur de Chamonix pour pouvoir accéder au tunnel. On le rappelle, Chamonix est accessible en serrant sur la voie de gauche sur cette route nationale.
1: De l'attente à prévoir également pour nos auditeurs qui ont opté pour le tunnel du Fréjus situé, lui, tout au bout de la 43. On est toujours en direction de l'Italie.
2: Le secteur de Modène avec sur cette A43 30 à 45 minutes d'attente, 4 km de retenue et un stockage des poids lourds sur l'aire du Rio Sec.
1: Eh oui, et beaucoup de monde en direction de l'Italie en ce début du pont de l'Ascension. On part à Grenoble pour le rappel de ce véhicule tout d'abord en panne et gênant sur l'A48. On est en direction de Grenoble.
2: Le dépanneur est sur place, proche de la voie de droite. C'est au kilomètre 90 de l'autoroute A48, direction Grenoble. C'est dans le secteur de la sortie 14 pour Saint-Égrève. Il faut respecter le corridor de sécurité et serrer sur la gauche dans cette zone. Du côté de Grenoble, les bouchons, eh bien, ils sont aussi importants, notamment sur l'A41, l'axe Chambéry-Grenoble, direction Grenoble. 4 km de trafic perturbé depuis après la barrière de péage de Crolles avant de pouvoir accéder à la roquette sud de Grenoble. Une bonne dizaine de minutes pour traverser cette perturbation. Et puis ensuite, toute la roquette de Grenoble est saturée sur 10 km. Un quart d'heure pour passer cette perturbation pour aller en direction donc de Lyon et de Sisteron. Au sud de l'agglomération, dans le secteur de Pont-de-Clé, quand on prend la direction sur la Nationale 85 de Gap et de Briançon, eh bien, il faut tabler sur 3 à 4 km de trafic perturbé, mais ça semble s'améliorer dans cette zone. Il y a une dizaine de minutes maintenant nécessaires pour traverser cette perturbation.
1: Oui, qui débute après la bifurcation avec l'A480. Il y a également un obstacle à rappeler sur l'A43. On est en direction de Lyon.
2: Il s'agit d'une tôle au kilomètre 54 de l'autoroute A43. Ça se passe après la sortie 10. Pour les Abrets, elle est située sur bande d'arrêt d'urgence mais pourrait dépasser sur les voies de circulation.
1: Quelques difficultés également à rappeler autour de Lyon.
2: Avec le contournement est lyonnais qui pose problème, secteur de Saint-Priest sur la 43, les bretelles d'accès au contournement sont saturées, 1 à 2 km de retenue. Et puis en direction de Paris, le trafic est dense, mais ça s'est amélioré. C'est surtout en direction du sud que le trafic est plus difficile.
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1: Et on vous retrouve dans un instant sur Autoroute Info pour un nouveau point sur vos conditions de circulation. Pour le moment, c'est le retour de la playlist Autoroute Info avec cette collaboration franco-belge. Angèle et le duo de DJ français Justice sur Autoroute Info. 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
13: Avec vous, Adeline Després, on va revenir sur la principale difficulté de ce début de soirée. Énormément de monde pour débuter le pont de l'Ascension qui souhaite rejoindre l'Italie par le tunnel du Mont-Blanc.
14: Il y a toujours beaucoup de monde, vous l'avez dit. 7 km de retenue avant de pouvoir atteindre le péage du tunnel. Mais a priori, le temps diminue puisque le PC de circulation de l'ouvrage nous annonce un temps d'attente d'environ 1 heure, donc ce sont les dernières informations que nous avons dans ce secteur.
13: On était à près de 3 heures hein, tout à l'heure, tout donc à effectivement des temps d'attente qui semblent diminuer légèrement, ça c'est plutôt la bonne nouvelle. Et en cette journée de fort trafic, il est important de rester sur la voie de gauche. On l'a tous déjà constaté, certains automobilistes restent sur cette voie de gauche ou sur celle du milieu sans jamais se rabattre, ce qui est pourtant interdit, Jérémy Esclavard.
15: Sur autoroute, on roule à droite. Rodolphe Cyr, des autoroutes APRR.
16: Comme le stipule le code de la route, article R412-9, sur autoroute, on roule à droite, bien sûr, sans empiéter sur la bande d'arrêt d'urgence. Les autres voies, quel que soit leur nombre, ce sont des voies qui sont dédiées au dépassement. Sur une autoroute, par exemple, à 3 voies, dès lors qu'on n'a personne sur la voie de droite, on n'a rien à faire sur la voie médiane ou sur la voie de gauche. On doit rouler sur la voie de droite, très clairement.
15: Rouler sans raison valable sur une autre voie que celle de droite sur autoroute est puni par l'amende de 35 euros prévue pour les contraventions de deuxième classe.
13: Allez, vous restez avec nous, on va se retrouver à 17h pour un nouveau point complet sur vos conditions de circulation. Ce sera juste après les Spice Girls et Miles Smith sur autoroute 1.

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1: Et on est ravis de vous accompagner sur la route de ce week-end prolongé. Il est 17h.
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1: Et en ce week-end de l'Ascension, vous êtes extrêmement nombreux à vouloir rejoindre l'Italie, notamment par le tunnel du Mont Blanc situé près de Chamonix. Bon, malheureusement, à Adeline Després, on annonçait une amélioration des conditions de circulation avant ce tunnel du Mont Blanc. On annonçait une heure d'attente. Finalement, c'est un petit peu plus.
2: Oui, mais c'est toujours une amélioration.
1: Après, on peut le voir le côté positif.
2: Voilà, on voit le côté positif. C'est 1h45 au lieu de 2h30 encore tout à l'heure. Donc, ça s'améliore petit à petit, mais toujours 7 km de trafic perturbé avant de pouvoir rejoindre le tunnel du Mont Blanc en direction donc de Milan. On rappelle que pour rejoindre Chamonix, on peut le faire en restant sur la voie de gauche dans le secteur du rond-point de la Vigie.
1: Mais attente, c'est effectivement qui reste quand même toujours très conséquente pour nos auditeurs qui souhaitent rejoindre ce tunnel du Mont Blanc. Attente également à prévoir au niveau de l'autre tunnel transalpin, celui du Fréjus, situé tout au bout de la 43, hein, toujours en direction d'Italie.
2: Oui, dans le secteur de Modane, il y a toujours ces 4 km de retenue environ et une bonne demi-heure pour pouvoir traverser cette perturbation en direction de Turin. Les poids lourds sont stockés, eux, sur l'aire du Rio Sec.
1: On va rester sur la 43 dans l'autre sens pour prendre la direction de Lyon, peu après Chambéry. Un ralentissement à signaler.
2: Dans la montée vers le tunnel de l'Épine après Chambéry et entre Chambéry et la sortie 12, il y a 1 km de retenue. C'est pas beaucoup, mais ça laisse présager l'installation d'un bouchon dans ce secteur. C'est souvent le cas quand le trafic est très dense, comme ce soir.
1: Oui, avant le tunnel qui se trouve en fait juste après le secteur de Chambéry, tunnel qui se trouve au kilomètre 85 de l'autoroute. On va poursuivre notre route en direction de Lyon avec un obstacle à rappeler.
2: Toujours au kilomètre 54, c'est une tôle après la sortie numéro 10 pour les Abrets. Elle est sur bande d'arrêt d'urgence, mais pourrait dépasser sur la voie de droite.
1: Les bouchons habituels également que l'on retrouve autour de l'agglomération lyonnaise.
2: Avec dans le secteur de Saint-Priest, toujours les bretelles d'accès au contournement est lyonnais qui sont saturées sur 1 à 2 km. Et puis en direction de Marseille, le trafic est dense.
1: Le trafic est dense également autour de Grenoble, comme tous les soirs de la semaine.
2: Avec notamment sur la 41, l'axe Chambéry-Grenoble, une difficulté de circulation dans le secteur de Montbonneau. 3 km de retenue, 5 minutes pour passer cette perturbation. Et puis l'accès à la Rocade Sud, ensuite en direction de Lyon et de Sisteron est difficile. L'intégralité de la Rocade est saturée sur environ 10 km. C'est plutôt d'ailleurs du fort ralentissement. Nouvelle perturbation sur la 480. Ça se passe dans les deux sens de circulation pour pouvoir rejoindre le carrefour du Rondeau, c'est-à-dire la bifurcation avec la Rocade qui part en direction notamment de Chambéry. Et bien là, dans chaque sens, sur la 480, 2 à 3 km de retenue. Et puis, quand on est sur la 480, qu'on roule à Grenoble et qu'on prend la direction de Gap et de Briançon, quand on bifurque sur la Nationale 85, il y a toujours 2 à 3 km de retenue, 10 minutes à patienter dans ce secteur.
1: Et puis, du monde également en direction du sud de la France en ce début de week-end, en direction de la Méditerranée. Certains empruntent la 49 pour ensuite contourner Valence. Et bien, c'est sur ce contournement de Valence que l'on retrouve des difficultés.
2: Avant de pouvoir rejoindre l'autoroute A7 et l'échangeur de Valence Sud, il y a un trafic très perturbé. Les GPS annoncent 1h15 avant de pouvoir rejoindre ce diffuseur donc en direction de Marseille.
1: Diffuseur qui permet de récupérer l'A7 en direction du sud. L'actualité en bref, on retrouve les titres de France Info.
3: À la une, cet homme de 25 ans condamné à Besançon à 18 ans de réclusion.
4: Pour refus d'obtempérer, aggravé et tentative de meurtre, il avait traîné un policier sur 33 mètres sous les roues de sa voiture à Montbéliard en 2023 et ce avant de s'enfuir. L'accusation requiert de nouveau 7 ans de prison contre Nicolas Sarkozy. Le parquet national financier avait requis la même peine il y a un peu plus d'un an. L'avocat général demande également 6 ans d'emprisonnement et 100 000 euros d'amende à l'encontre de son ancien collaborateur Claude Guéant. C'est 2 ans de prison ferme demandée contre Brice Hortefeux. Aucun élément ne suggère actuellement que la souche de l'antivirus qui a causé la mort de 3 personnes à bord du MV Ondus a muté. Conclusion de l'agence sanitaire de l'Union européenne. En France, une femme de 65 ans testée positive est toujours en réanimation. Les 22 cas contacts français, eux, sont actuellement hospitalisés. Et puis vous êtes nombreux sur les routes de France en cette veille de week-end prolongé de l'Ascension. Bison Futé compte plus de 700 km d'embouteillage en ce moment. Et ce, en particulier en Île-de-France et dans la région Auvergne-Rhône-Alpes.
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1: Oui, on continue de vous accompagner en ce mercredi classé noir en Auvergne-Rhône-Alpes dans le sens des départs, c'est-à-dire en direction de l'Italie, de la montagne et des côtes françaises. On va se retrouver dans 5 minutes sur Autoroute Info pour un nouveau point trafic. Ce sera juste après le dernier Alex Warren.

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19: Avec vous, Adeline Després, on va parler encore une fois de ce tunnel du Mont-Blanc très emprunté en ce début du pont de l'Ascension. Beaucoup de monde en direction de l'Italie.
20: Il y a toujours 7 km de trafic perturbé sur cette route nationale 205 en direction du tunnel du Mont-Blanc dans le secteur de Chamonix, un peu avant Chamonix. Et toujours des temps de parcours rallongés, a priori 1h45 d'après le PC de circulation de l'ouvrage pour pouvoir arriver jusqu'au tunnel.
19: Oui, une journée classée noir par bison futé dans le sens des départs en Auvergne-Rhône-Alpes, orange dans le sens des retours. Vous êtes extrêmement nombreux à rouler sur les autoroutes alpines. Vous restez avec nous. Prochain point complet sur vos conditions de circulation, ce sera à 17h15 sur Autoroute Info après Harry Styles.

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1: Et l'information trafic, c'est évidemment cette journée extrêmement chargée, classée noire par Bison Futé dans le sens des départs. Beaucoup de monde en direction de la montagne, de l'Italie ou des côtes françaises. Et on va commencer par vous qui êtes en direction de l'Italie. Beaucoup d'attentes toujours au niveau du tunnel du Mont-Blanc, Adeline Després.
2: Et les derniers chiffres font état de 7 km de trafic perturbé et 1h45 d'attente avant de pouvoir accéder au tunnel du Mont-Blanc.
1: De l'attente à prévoir également au passage du tunnel du Fréjus, l'autre tunnel transalpin.
2: 4 km de bouchons et dans une moindre mesure 30-45 minutes avant de pouvoir accéder à l'ouvrage.
1: Il y a également des perturbations pour nos auditeurs qui souhaitent rejoindre le sud de la France. Dans le prolongement de la 49, c'est très compliqué dans le secteur de Valence.
2: Avec la rocade sud de Valence, au sud de cette rocade plutôt, 1h15 d'attente avant de pouvoir rejoindre le diffuseur de Valence Sud et prendre l'autoroute A7 direction Marseille.
1: Le trafic perturbé également sur la 43 entre Chambéry et Lyon. Pour nos auditeurs qui sont en direction de Lyon, le trafic est perturbé peu après Chambéry.
2: Sur 1 km environ, ça risque de grossir. C'est pour atteindre le tunnel de l'Épine, le premier ouvrage après Chambéry, direction Lyon.
1: Si l'on poursuit notre route en direction de Lyon, quelques difficultés autour de l'agglomération lyonnaise.
2: C'est dans le secteur de Saint-Priest, entre les kilomètres 6 et 8 dans chaque sens de circulation. 1 à 2 km de retenue pour accéder au contournement est lyonnais et prendre la direction de Paris ou de Marseille. Direction Marseille, le trafic est aussi dense tout au bout de l'autoroute A46 avec des bouchons à prévoir avant de rejoindre l'A7.
1: On retrouve également en ce moment les bouchons de fin de journée autour de Grenoble.
2: Avec toujours la rocade sud qui est complètement saturée. D'ailleurs, A41 et rocade sud saturée sur environ 13 km entre le secteur de Montbonneau et le carrefour du Rondeau en direction de Lyon et de Sisteron. Dans cette zone, il faut à peu près une bonne vingtaine de minutes pour traverser ce bouchon. Et puis au sud de l'agglomération sur la nationale A85 direction Gap, Briançon, 2 km de bouchon après Grenoble au tout début de la nationale.
1: Et puis un véhicule en panne peut-être gênant, ça se passe en Haute-Savoie.
2: C'est au kilomètre 12 en direction de Chamonix sur la route nationale 205. Ça se passe après la sortie, dans le secteur de la sortie numéro 25 pour Servoz. Un véhicule qui est annoncé en panne dans ce secteur. A priori, un véhicule qui est sur bande d'arrêt d'urgence. Donc attention, sur cette zone, il pourrait peut-être dépasser sur les voies de circulation.
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1: Et on se retrouve dans 5 minutes sur Autoroute Info pour des nouvelles de vos conditions de circulation. Ce sera juste après Zao et MC Solar. Le retour de la playlist d'Autoroute Info. Bon week-end.

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16: Et on s'y attendait en ce mercredi 13 mai qui marque le coup d'envoi d'un long week-end. Il y a du monde en direction de l'Italie pour passer quelques jours chez nos voisins italiens pour ce pont de l'Ascension, Adeline Després.
17: 7 km de bouchons pour rejoindre le tunnel du Mont-Blanc en Haute-Savoie, secteur de Chamonix, et environ 1h45 d'attente. Et puis du côté du tunnel du Fréjus sur la 43, secteur de Modane en Savoie, il y a 4 km de retenue et 45 minutes environ pour passer le secteur.
16: Sur la 79, dans l'Allier, entre Digoin et Montmarault, il n'y a plus de barrière de péage, mais des portiques qui permettent de payer sans avoir à s'arrêter. Alors comment fonctionne ce système de péage relativement récent ? Les explications de Franck Pellissier.
18: Alors certes, il n'y a plus de barrière de péage. Néanmoins, il subsiste différents points de passage matérialisés par des portiques dotés d'équipements permettant d'identifier les véhicules en circulation et le parcours qu'ils ont effectué sur l'axe afin d'établir le montant qu'ils ont à régler. Si vous avez un télébadge, alors c'est très simple, le péage est directement comptabilisé, comme lors du passage à une barrière. Si vous n'en avez pas, il existe alors d'autres moyens de régler son trajet, comme nous l'explique Pierre Méot du groupe autoroutier APRR.
19: Lors de leur parcours sur la 79, ils vont voir différents panneaux de signalisation qui vont leur indiquer le site internet www.aliae.com pour effectuer le règlement de leur péage. Ils se connectent au site internet, ils saisissent leur plaque d'immatriculation, les trajets concernés vont s'afficher et ils vont pouvoir régler par carte bancaire ou carte pétrolière.
20: Et si on ne peut tout simplement pas accéder à Internet, il y a d'autres moyens ?
19: Alors effectivement, pour les clients qui souhaitent par exemple régler en espèces, on a positionné 16 bornes de paiement à pied, réparties le long de la 79, à la fois sur les aires de repos et aires de service. Et donc sur ces bornes, vous saisissez votre plaque d'immatriculation, les trajets concernés vont s'afficher et vous pourrez régler, bien entendu par espèce, mais également par carte bancaire. Alors effectivement, avec ce système, soit vous pouvez payer après votre trajet, hein, dans les 72 heures, mais également vous pouvez préparer votre voyage, effectuer un prépaiement sur le site aliae.com, et si vous avez un contretemps, vous n'effectuez pas votre trajet, il vous sera directement remboursé sur la carte bancaire que vous aurez utilisée pour le prépaiement.
18: Vous pouvez également vous rendre dans l'un des 4000 points de paiement FDJ agréés Nirio et régler votre trajet en espèces ou par carte bancaire. Dans tous les cas, le règlement devrait être effectué dans les 72 heures après votre passage sur la 79. Au-delà de ce délai, vous serez passible d'une amende. Enfin, sachez que des formules d'abonnement spécifiques à la 79 sont proposées. Elles permettent de bénéficier d'une réduction allant jusqu'à 60%. Renseignements sur le site aliae.com.
16: Et le prochain point complet sur vos conditions de circulation, c'est à 17h30. Vous restez avec nous sur Autoroute Info pour le moment. Et pour les prochains kilomètres, on va se faire plaisir. Louisa et Bleu Soleil arrivent dans un instant. Ce sera juste après les Cures. C'est le retour de la playlist d'Autoroute Info. Excellent week-end.

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1: Et on est bien sur Autoroute Info avec Adeline Després pour vous accompagner sur la route du week-end en ce mercredi 13 mai, classé noir en Auvergne-Rhône-Alpes et rouge sur le reste du territoire, orange au niveau national dans le sens des retours. Et vous êtes effectivement très nombreux en Rhône-Alpes à vouloir rejoindre l'Italie. Adeline Després, de l'attente au passage des tunnels transalpins du Mont-Blanc et du Fréjus.
2: 1h45 dans le secteur de Chamonix pour le Mont-Blanc, 7 km de trafic perturbé. Et puis 45 minutes au niveau du tunnel du Fréjus dans le secteur de Modane en Savoie pour rejoindre le tunnel donc direction Turin.
1: Oui, ce tunnel qui est situé tout au bout de la 43, et si l'on prend la direction de Lyon sur cette A43, il y a quelques difficultés, notamment après Chambéry.
2: Pour passer le premier tunnel après Chambéry, celui de l'Épine sur la 43, il y a un trafic qui ralentit au passage de cet ouvrage sur environ 1 km. Et puis ensuite, tout au bout de l'autoroute A43, secteur de Lyon, eh bien, le trafic est difficile dans le secteur de Saint-Priest au niveau du contournement Est-Lyonnais et de la bifurcation entre la 43 et ce contournement. 1 à 2 km de retenue avant de pouvoir bifurquer direction Paris ou Marseille.
1: Situation extrêmement délicate également pour nos auditeurs qui, dans le prolongement de la 49, vont rejoindre le secteur de Valence.
2: Il faut de l'attente et de la patience, parce qu'il y a de l'attente, c'est ce que je voulais dire. Avec une heure de trafic de patience pour passer le bouchon, je vais y arriver sur la roquette de Grenoble en direction de Marseille.
1: De Valence.
2: De Valence, oh là là, décidément, je vais remettre mes idées dans l'ordre. Il y a donc une heure d'attente avant de pouvoir passer les difficultés et avant de pouvoir rejoindre le diffuseur de Valence Sud et l'autoroute A7 en direction de Marseille.
1: Oui, effectivement, beaucoup de monde qui souhaite rejoindre ce soir la Méditerranée. On va partir à Grenoble où là on retrouve les bouchons plus ou moins habituels de fin de journée.
2: On a toujours la rocade de Grenoble qui est saturée sur presque les deux sens de circulation. C'est plutôt en direction de Lyon, une cisteron, c'est difficile sur environ une dizaine de kilomètres au sud de l'agglomération.

0: prison à l'encontre de Nicolas Sarkozy.
1: Le réquisitoire devant la cour d'appel de Paris, procès de l'argent libyen qui aurait servi à la campagne de l'ancien président en 2007. L'accusation demande également à la cour la confirmation globalement des mêmes peines qu'au premier procès pour ses ex-collaborateurs comme Claude Guéant et Brice Hortefeux. Une explosion sur le site historique des sirops Tesserre à Crolles, près de Grenoble, selon Ici Isère. Ex-France Bleu, le bilan passe maintenant à 5 blessés dont 2 graves. Après cette explosion d'un camion transportant des matières dangereuses en début d'après-midi, les dégâts sont limités à l'intérieur de cette usine Tesserre. Et puis la Russie a lancé au moins 800 drones sur l'Ukraine ces dernières heures, faisant au moins 6 morts. C'est le président ukrainien Volodymyr Zelensky qui l'assure, en accusant l'armée russe d'attaques menées délibérément le jour de l'arrivée en Chine du président américain Donald Trump.
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3: Et on va se retrouver dans moins de 5 minutes sur Autoroute Info pour un nouveau point sur vos conditions de circulation. Pour le moment, on va poursuivre notre route avec un titre que l'on aime beaucoup sur Autoroute Info, Tame Impala et Jenny, ça s'appelle Dracula.

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1: L'actualité trafic de ce mercredi, c'est cette attente très importante, Adeline Després, pour tous nos auditeurs qui souhaitent passer quelques jours du côté de l'Italie.
2: Il faudra patienter 1h45 si nos auditeurs empruntent le tunnel du Mont-Blanc avant de pouvoir atteindre l'ouvrage dans le secteur de Chamonix et 45 minutes au moins avant d'atteindre le tunnel du Fréjus dans le secteur de Modène en Savoie.
1: Les bornes de recharge pour véhicules électriques sont

0: très prisé lors de ces journées de fort trafic. Différents types de bornes sont à votre disposition sur les aires. Bruno Bouvard des autoroutes APRR est au micro de Franck Pellissier, on l'écoute.
1: On a des bornes qui commencent à 22 kW. Elles sont plutôt rares puisque pas très adaptées finalement à la mobilité longue distance. Des bornes à 50 kW également, c'est pas non plus la majorité. Par contre, la très grande majorité sont les bornes 150 à 350 kW. Ce qu'il faut peut-être également préciser, c'est que toutes les stations sont complètement interopérables, c'est-à-dire qu'elles s'adaptent à l'ensemble des véhicules du marché, donc à l'ensemble des prises que l'on peut trouver aujourd'hui sur les véhicules.
0: Et on se retrouve à 17h45 sur Autoroute Info pour un nouveau point complet sur vos conditions de circulation. Pour le moment, c'est le retour de la playlist d'Autoroute Info. David Guetta, dans un instant, ce sera juste après Joan Jett.

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1: On va parler de ces bouchons qui vous concernent au moment de rejoindre l'Italie. Mais avant cela, Adeline Després, on va partir à Annecy où des difficultés sont apparues proche du bassin annécien.
2: Oui, c'est sur l'autoroute A41 entre la sortie numéro 16 pour Seine-Nos-Centre et la sortie 15.1. Il y a un bouchon de 2 à 3 km dans ce secteur en direction de Chambéry.
1: Et puis donc des obstacles également à rappeler sur l'A40. On est toujours en Haute-Savoie.
2: C'est dans la bretelle d'entrée numéro 11 pour Seyssel-Frangy direction Paris. Il s'agit de plots sur la chaussée.
1: En direction de l'Italie, près de Chamonix, donc de l'attente, beaucoup d'attente avant de pouvoir atteindre le tunnel du Mont-Blanc.
2: C'est toujours 1h45 qui est annoncé par le PC de circulation de l'ouvrage avant de pouvoir passer le tunnel. 7 km de trafic perturbé dans ce secteur sur la route nationale 205, secteur de Chamonix.
1: Et de l'attente à prévoir au niveau de l'autre tunnel transalpin, celui du Fréjus.
2: Environ 45 minutes, 4 km de retenue, secteur de Modane sur la 43 en direction du Fréjus.
1: Comment ça se passe au niveau de Valence dans le prolongement de la 49 pour nos auditeurs qui souhaitent rejoindre pour le pont de l'Ascension la Méditerranée?
2: Toujours pas mal d'attente sur Valence-La Rocade. Ça diminue en temps, mais c'est toujours élevé, 50 minutes environ avant de pouvoir passer le péage de Valence-Sud et rejoindre l'autoroute A7.
1: Il y a également les bouchons habituels de fin de journée, notamment du côté de Grenoble.
2: C'est du ralentissement sur la Rocade de Grenoble. D'ailleurs, c'est difficile depuis l'autoroute A41, secteur de Montbonneau jusqu'au bout de la Rocade. En tout, il y a 13 à 14 km de trafic perturbé en direction de Lyon et de Sisteron. Dans l'autre sens, direction Chambéry sur la Rocade, des ralentissements sont aussi à prévoir entre le carrefour du Rondeau et le secteur de Saint-Martin-d'Air-Centre. Et puis sur la Nationale 85 en direction de Gap-Briançon au sud de Grenoble, toujours un bouchon de 4 km. On note aussi sur la 51 direction Sisteron la saturation de la sortie numéro 12 pour Vif.
1: Et puis un petit peu de monde également du côté de la région lyonnaise.
2: Toujours ces bretelles d'accès au contournement est lyonnais depuis la 43 qui sont saturés dans les deux sens de circulation. C'est dans la zone de Saint-Priest. Ensuite, direction Marseille, le trafic est soutenu. Un bouchon est présent avant la bifurcation avec l'autoroute A7 tout au bout de la 46.
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1: Et on va se retrouver dans 5 minutes sur Autoroute Info pour des nouvelles de vos conditions de circulation. Vous restez bien avec nous pour le moment. On va retrouver celui qui, dans quelques jours, ce sera dans le 22 mai prochain, sortira un nouvel album, Gamin des Sables. C'est Jérémy Frérot, premier extrait de ce nouvel album que l'on vous fait découvrir sur Autoroute Info.
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11: Un véhicule en panne est gênant à l'approche de Grenoble, Adeline Després.
12: Ça se passe au kilomètre 4 de l'autoroute A41 en direction Grenoble. Il est sur voie de gauche. Il est gênant ce véhicule. Cela provoque bien sûr un bouchon dans ce secteur. C'est après la sortie numéro 25 pour Domaine Montbonneau. Attention pour nos auditeurs qui se trouvent dans cette zone. Bouchon de 4 à 5 kilomètres dans ce secteur.
11: Et puis l'actualité trafic marquée par cette attente importante au passage des tunnels transalpins du Mont-Blanc. 1h45 d'attente au niveau du tunnel du Mont-Blanc pour vous qui êtes en direction de l'Italie, trois quarts d'heure si vous êtes en direction du tunnel du Fréjus. Et peut-être que vous allez circuler prochainement en région lyonnaise. Attention, d'importants travaux occasionnent des fermetures. Le point avec Raphaël Judicelli.
13: Durant les quatre week-ends de mai, c'est le tunnel de Fourvière qui ferme dans les deux sens de circulation et l'autoroute A7 ferme également au sud de Lyon, en direction de Marseille. Les explications avec vous, Julien Cabu, chef de projet de la direction interdépartementale des routes Centre-Est.
14: Les travaux sur les viaducs de Pierre-Bénite constituent la dernière phase des travaux qui durent désormais depuis environ un an et demi maintenant. Ces opérations concernent essentiellement le remplacement de l'étanchéité sur les deux voies centrales, ainsi que le remplacement de l'intégralité de l'enrobé.
13: Il est donc impossible de traverser Lyon normalement. Il faut passer par l'A46, le contournement est lyonnais, ou par la rocade est lyonnaise, la N346. Anticipez bien vos déplacements et prévoyez un temps de trajet allongé.
11: Tunnel de Fourvière et A7 qui seront fermés 24 heures sur 24 à partir de ce mercredi 22h jusqu'à lundi 6h au plus tard. Le retour de l'information trafic, ce sera à 18h. Prochain point complet sur vos conditions de circulation après Kyo et les Bee Gees sur Autoroute Info.

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1: Mercredi 13 mai, début du pont de l'Ascension, il est 18h.
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1: Et on va évidemment partir avec vous en direction de l'Italie, puisque vous êtes extrêmement nombreux en ce mercredi soir à vouloir passer la frontière franco-italienne. Pour ce faire, il faut passer un tunnel, soit le tunnel du Mont-Blanc, soit le tunnel du Fréjus. Et au niveau de ces deux tunnels, il y a de l'attente, Adeline Després.
2: Oui, 1h45 pour passer en Italie depuis le secteur de Chamonix avec le tunnel du Mont-Blanc, environ 7 km de trafic perturbé et environ 45 minutes à prendre au conditionnel ces informations. Du côté de la Savoie, secteur de Modane, pour passer le tunnel du Fréjus, il y aurait 4 à 5 km de bouchons dans ce secteur.
1: Tunnel du Fréjus qui se situe tout au bout de l'A43, A43 que l'on va emprunter dans l'autre sens. On va se diriger vers Lyon, Basse, Chambéry. Et après Chambéry, eh bien, le trafic est difficile peu après la ville.
2: Oui, c'est pour passer ce tunnel de l'Épine, vous l'avez dit, direction Lyon. Il y a presque 2 km maintenant de retenue avant de pouvoir passer ce tunnel de l'Épine direction Lyon, et puis de l'arrivée sur Lyon et se fait dans un trafic qui est dense avec des bouchons pour atteindre le contournement est de Lyon direction Paris ou Marseille dans le secteur de Saint-Priest, 1 km dans chaque sens pour prendre la direction de Paris ou de Marseille. Direction Marseille, le trafic est très dense à l'heure actuelle, des ralentissements ponctuels sont à prévoir et notamment tout au bout de la 46 Sud au niveau de la bifurcation avec la 7.
1: Mais oui, beaucoup de monde qui souhaite rejoindre le sud de la France, la Méditerranée entre autres. Pour certains de nos auditeurs, eh bien cela se fait en passant par Valence, dans le prolongement de la 49, le contournement de Valence qui est très emprunté lui aussi ce soir.
2: Et ça s'arrange tout doucement avec environ 45 minutes pour atteindre l'autoroute A7 et le diffuseur de Valence Sud. La rocade est saturée sur Valence.
1: Du monde également dans le secteur d'Annecy.
2: Avec un bouchon de 6 km après la sortie numéro 17 pour Annecy, le Vieux en direction de Chambéry. C'est le trafic qui est très dense dans ce secteur, notamment en provenance de la Suisse.
1: Oui, signe que cette journée est une journée de fort trafic. Bison Futé avait vu juste, journée classée noire en Auvergne-Rhône-Alpes dans le sens des départs. Et puis on retrouve également ce soir des bouchons assez habituels. Tous les soirs de la semaine, on retrouve des bouchons autour de Grenoble et ce mercredi ne fait pas exception.
2: Avec toujours 3 à 4 km de trafic perturbé sur l'autoroute A41 après la barrière de péage de Crolles en raison d'un véhicule qui est arrêté en panne sur voie de gauche sur l'autoroute A41 au kilomètre 4. Attention dans ce secteur. Et puis sur la roquette sud de Grenoble, elle est saturée hein, de part en part sur 10 km en direction de Lyon et de Sisteron. On n'oublie pas le sud de l'agglomération. 3 km de retenue sur la nationale 85 direction Gap et Briançon après la bifurcation avec la 480. Et puis sur la 51, la sortie 12 pour Vif est saturée.
1: Direction de Sisteron.
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1: L'actualité, en bref, on retrouve les titres de France Info.
4: Un passager reste confiné sur un paquebot à Bordeaux.
5: Après une suspicion d'épidémie de gastro-entérite, mais la préfecture le souligne, le nonagénaire décédé a succombé à un arrêt cardiaque, alors qu'une cinquantaine de personnes restent prises en charge et à l'écart des autres passagers souffrant de troubles digestifs aigus. Comme en première instance, le parquet requiert 7 ans de prison à l'encontre de Nicolas Sarkozy, réquisitoire devant la cour d'appel de Paris. Le procès de l'argent libyen qui aurait servi à la campagne de l'ancien chef de l'État en 2007. L'accusation demande à la Cour de confirmer globalement les mêmes peines qu'au premier procès pour ses ex-collaborateurs comme Claude Guéant et Brice Hortefeux. Et puis ces gros ralentissements actuellement en Ile-de-France sur la 86, en Vallée du Rhône sur la 7 dans la Drôme. Le début sur les routes du week-end de l'Ascension. Bison Futé classe l'Auvergne-Rhône-Alpes en noir ce soir. Du rouge pour le reste de la France et toujours dans ce sens des départs.
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1: Et on va se retrouver dans un instant sur Autoroute Info dans 5 minutes. Retour de l'information trafic. Pour le moment, on repart avec l'un des coups de cœur d'Autoroute Info, Sienna Spiro, pour vous accompagner sur les prochains kilomètres.

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13: Et en ce mercredi 13 mai, classé noir dans le sens des départs en Auvergne-Rhône-Alpes, l'actualité trafic est marquée par de l'attente toujours assez importante à Delisle-des-Prés en direction de l'Italie.
14: Toujours 1h45 pour passer le tunnel du Mont-Blanc, secteur de Chamonix, mais 5 km de bouchons maintenant sur la nationale 205 et puis toujours environ 45 minutes, secteur de Modane sur la 43 en Savoie pour rejoindre le tunnel du Fréjus, c'est 4 km de bouchons.
13: Et vous restez avec nous, hein, puisque le prochain point complet sur vos conditions de circulation, ça arrive très vite, dans 3 minutes. Le temps d'écouter Michael Jackson sur Autoroute Info.

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1: Toujours beaucoup d'attentes en direction de l'Italie. On va en parler dans un instant, mais avant cela, on va rappeler qu'il y a également des difficultés dans le secteur d'Annecy, Adeline Després.
2: Avec toujours 6 km de trafic perturbé après la sortie numéro 17. Hein. Pour Annecy, le Vieux, même maintenant, c'est beaucoup plus que ça. Une douzaine de kilomètres qui est perturbée hein, entre la sortie numéro 17 pour Annecy, le Vieux, et la sortie numéro 15 pour Rumilly. C'est le trafic très important qui arrive de la Suisse qui provoque cette perturbation.
1: Eh bien, on va poursuivre notre route en direction de Chambéry pour passer cette ville de Chambéry. On se retrouve sur la 43 en direction de Lyon. Juste après Chambéry, le trafic reste perturbé en ce moment.
2: 2 km de bouchon pour passer le tunnel de l'Épine à l'heure actuelle sur la 43 direction Lyon.
1: À Lyon, comment ça se passe?
2: Toujours des perturbations pour atteindre le contournement est lyonnais dans les deux sens de circulation, en secteur de Saint-Priest entre les kilomètres 6 et 8 de la 43 avant de pouvoir prendre la direction de Paris ou de Marseille. À noter qu'en direction de Marseille, le trafic est très dense. Des bouchons sont à prévoir tout au bout de l'autoroute A46, au niveau de la bifurcation avec l'autoroute A7.
1: Et oui, tout naturellement, en ce mercredi 13 mai qui marque le coup d'envoi d'un long week-end, il y a du monde en direction de la Grande Bleue, du monde également sur l'A49, peut-être pas, mais en tout cas dans le prolongement de cette autoroute A49 qui permet de rejoindre Valence. Et bien, c'est juste avant la jonction avec l'A7, Adeline, que le trafic est très perturbé en ce moment.
2: 50 minutes pour traverser une zone de bouchons avant de rejoindre l'échangeur de Valence Sud sur l'autoroute A7.
1: Et comme tous les ans, beaucoup, beaucoup de monde en direction de l'Italie depuis le Rhône-Alpes. Il faut emprunter soit le tunnel du Mont-Blanc, soit le tunnel du Fréjus pour rejoindre nos voisins italiens. Et c'est au niveau de ces deux tunnels qu'on recense des attentes assez importantes.
2: Avec notamment des difficultés de circulation au tunnel du Mont-Blanc, 1h45 d'attente avant de pouvoir emprunter l'ouvrage. 5 km de bouchons sur la route nationale 205. Et puis du côté de Modane, secteur de l'A43 en direction du tunnel du Fréjus. 4 km de bouchons. Les poids lourds sont stockés sur l'aire du Rieux sec et 45 minutes environ pour passer la perturbation.
1: À Grenoble, un peu de monde également et des bouchons.
2: Toujours cette roquette sud qui est saturée en direction de Lyon et de Sisteron sur une dizaine de kilomètres entre Mélan et Carrefour du Rondeau. Et puis on rappelle ce véhicule en panne sur l'autoroute A41 direction Grenoble. Après la barrière de péage de Crolles, le kilomètre 4 sur voie de gauche, cela provoque 2 à 3 km de bouchons dans ce secteur. Au sud de l'agglomération, sur la nationale 85 en direction de Gap-Briançon, et bien après le secteur de Pont-de-Clay, il y a la présence de 2 à 3 km de retenue, c'est vraiment en sortie de Grenoble. Et puis sur l'autoroute A51, direction Sisteron, la bretelle de sortie numéro 12 est saturée.
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1: Et dans un instant sur Autoroute Info, une pause gourmande sur la 600 Bourgogne pour parler produits régionaux. L'information trafic revient dans 5 minutes pour le moment. C'est le dernier Pierre Demare. Je pense à vous sur Autoroute Info. À titre personnel évidemment, mais Pierre Demare également. Pense à vous.

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14: L'actualité de ce mercredi 13 mai, c'est forcément cette attente très importante en direction de l'Italie, Adeline Després.
15: Et ça ne change pas, ça n'évolue pas toujours 1h45 avant de pouvoir passer le tunnel du Mont Blanc dans le secteur de Chamonix, à 5 km de bouchon, et puis secteur de Modane en Savoie sur la 43 pour rejoindre le tunnel du Fréjus, au moins 45 minutes d'attente et 4 km de retenue.
14: La Dolce Vita, ça se mérite, beaucoup de monde pour ce pont de l'Ascension qui souhaite franchir la frontière franco-italienne. Et on va faire la pause maintenant sur Autoroute Info. Hein. Toutes les deux heures, évidemment, il faut s'arrêter. Et nous, on va faire la pause au kilomètre 311 de la 6 sur l'aire de Beaune. Parmi toutes les boutiques que l'on y trouve, la Maison de la Bourgogne, ouverte en 1975, est l'une des plus anciennes. Présentation avec sa directrice, Valérie Gacoin, qui est au micro d'Eliott Monod.
16: Sur cette aire, vous allez retrouver une grosse partie de tous les vins de la Bourgogne, mais également toute la partie plus gastronomie, avec une partie alimentaire qui reste importante, y compris sur les produits frais tels que le fromage et la charcuterie.
17: Si les incontournables comme les poisses, le pain d'épices, la moutarde ou les anis de Flavigny font partie des best-sellers, la Maison de la Bourgogne met aussi en avant le travail d'autres producteurs avec des produits parfois un peu plus inhabituels.
16: Dans les dernières arrivées, on peut souligner les cornichons, puisque sur le nord de la Bourgogne, nous avons maintenant un producteur local qui est très connu et reconnu par sa qualité, avec des rares cornichons qui sont cultivés en Bourgogne.
17: Précisément à Chemilly-sur-Yonne, à quelques kilomètres au nord d'Auxerre. Côté cave, la maison de la Bourgogne enchante les amateurs de vin qui n'ont aucun mal à trouver leur bonheur. Valérie Gacouin.
16: Une cave qui a pour ambition de représenter toute la Bourgogne avec un travail qui consiste essentiellement à avoir toutes les appellations, en majorité sur la couleur principale, mais souvent dans les deux couleurs, rouge, blanc, parfois même rosé.
17: Le panel des millésimes est tout aussi riche, avec des vins prêts à boire ou destinés à la conservation, mais bien sûr, il s'agit de boissons à consommer avec modération et à proscrire si vous devez prendre le volant. Cette boutique, qui permet donc de découvrir la Bourgogne, aussi bien gastronomique que viticole, peut aussi vous sauver la mise. Un endroit idéal pour le cadeau de dernière minute.
16: Non seulement il y a le parking qui permet un chargement très facile, mais de plus, on est quand même ouvert 365 jours par an, de 7h à 22h30. Donc ça laisse une grosse amplitude pour le petit cadeau de dernière minute, en effet.
17: La maison de la Bourgogne est accessible sur l'aire de Beaune-Merceuil, au kilomètre 311 de la 6, direction Paris. Une boutique que vous pouvez aussi atteindre depuis l'aire de Beaune-Taille, dans l'autre sens, en direction de Lyon, grâce à une passerelle piétonne.
14: Allez, on va se retrouver à 18h30. Prochain point complet sur vos conditions de circulation. Ce sera juste après Pauline et Marvin Gaye sur Autoroute Info. Excellent.

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1: Oui, c'est le début du pont de l'Ascension et vous êtes nombreux à vouloir rejoindre l'Italie. On va parler de cette attente toujours très importante au niveau des tunnels transalpins. Avant cela, Adeline Després, on va signaler la présence d'obstacles sur les voies de l'A41.
2: C'est en direction de Genève, après le secteur de Chambéry, kilomètre 93 sur voie de gauche. Il y a la présence d'un obstacle sur la chaussée. C'est très gênant entre Chambéry, la sortie 13, Aix-les-Bains-le-Lac. Sur voie de gauche, présence d'un obstacle. Attention.
1: On va partir du côté d'Annecy, on reste sur la 41 puisque le trafic reste soutenu en ce moment dans l'autre sens en direction de Chambéry.
2: Une douzaine de kilomètres de trafic perturbé après la sortie numéro 17 pour Annecy-le-Vieux.
1: Du côté de la 43 dans le prolongement de la 41, un peu après Chambéry, le trafic perturbé également avant un tunnel.
2: 2 kilomètres de retenue entre Chambéry, le tunnel de l'Épine, le premier ouvrage traversé en direction de Lyon.
1: Et si on poursuit en direction de Lyon, on va tout naturellement atteindre la région lyonnaise, autour de laquelle des difficultés se sont formées.
2: Pas tellement de changements, hein. Toujours 1 km de retenue dans la bretelle d'accès au contournement est lyonnais pour prendre la direction de Paris ou de Marseille. Direction de Marseille, le trafic est soutenu. Il faut prévoir un bouchon au niveau de la bifurcation entre la 46 sud et l'autoroute A7.
1: De l'attente à prévoir également pour nos auditeurs qui, dans le prolongement de la 49, vont contourner Valence par le sud.
2: Ça s'arrange petit à petit dans ce secteur, non, d'après les derniers comptages, il y a entre 50 minutes et une heure de temps de passage pour traverser ce bouchon au sud de Valence avant de rejoindre l'autoroute A7 et Valence Sud.
1: Et prendre la direction de la Méditerranée. Et puis je le disais, il y a énormément de monde en direction de l'Italie et de l'attente à prévoir au passage des tunnels transalpins.
2: Oui, 1h45 pour passer le tunnel du Mont Blanc, secteur de Chamonix, et au moins 45 minutes pour passer celui du Fréjus dans le secteur de Modane. Pour le Fréjus, les poids lourds sont stockés sur l'aire du Rieussec.
1: En attendant une amélioration de la situation, on termine par Grenoble. Quelle est la situation autour de la capitale des Alpes?
2: C'est toujours compliqué sur la Rocade Sud et fortement emprunté par nos auditeurs. Entre Mélan et le carrefour du Rondeau, une dizaine de kilomètres de retenue donc sur la direction de Lyon et de Sisteron. Et puis l'arrivée sur Grenoble par la 41 provenance de Chambéry, et bien il y a 2 à 3 km de retenue dans la zone de Mélan.
1: L'actualité, en bref, on retrouve les titres de France Info.
3: 18h22, 7 ans de prison à nouveau réclamés à l'encontre de Nicolas Sarkozy.
4: Au procès en appel du financement présumé du bien de sa campagne présidentielle de

0: peu grave. En football, Brest-Strasbourg à 19h, Lens-PSG à 21h. Ce sont les deux matchs joués ce soir en Ligue 1 de football. Des rencontres en retard de la 29e journée du championnat. Le Paris Saint-Germain espère décrocher un 14e titre de champion de France.
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3: Allez, on se retrouve dans 3 minutes sur Autoroute Info pour un nouveau point trafic. Pour le moment, on retrouve celui qui fait son grand retour cette année. Il sera d'ailleurs cet été au Stade de France. Voici Bruno Mars sur Autoroute Info.

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1: Des objets à rappeler sur la 41. On est après Chambéry, sur la 41 en direction d'Annecy et de Genève, Adeline Després.
2: C'est au kilomètre 93 des obstacles qui sont signalés sur les voies de circulation après Chambéry, entre Chambéry et la sortie numéro 13 pour Aix-les-Bains, le lac.
1: Vous restez avec nous. Dans un instant, on reparlera de l'ensemble des difficultés que vous rencontrez en ce moment. Et vous le constatez, hein, il y a du monde aujourd'hui en cette journée classée noire en Auvergne-Rhône-Alpes, dans le sens des départs, et donc des risques de saturation des stations de recharge pour véhicules électriques.

0: pratique. Alors comment faciliter leur accès avec le concept du 20-80%? Marie-Pierre Macario du réseau Evadea est au micro de Franck Pélissier.
1: Le 20-80% est effectivement un très bon conseil. Le 20% déjà pour encourager les gens à aller charger sans attendre vraiment d'être à court. Et puis le 80% parce qu'au-delà de 80%, on perd énormément en rapidité de charge. Et ce qu'on a l'habitude de dire, c'est que pour aller de 80 à 100%, on va mettre autant de temps que pour gagner les 80%.
2: Et donc avec 80%, on se donne assez d'autonomie pour refaire plusieurs centaines de kilomètres?
1: Ah oui, complètement. Oui, oui. 80%, c'est le meilleur compromis pour gagner en kilomètres par rapport à la durée de charge.
0: Et un réflexe à appliquer sans réserve. Non seulement vous gagnerez du temps, mais vous en ferez également gagner aux autres électromobilistes. On va se retrouver dans un instant. Vous restez bien avec nous sur Autoroute Info dans 5 minutes. Prochain point complet sur vos conditions de circulation. On continue de vous accompagner sur la route du long week-end de l'Ascension. Ce sera, on se retrouve juste après Cheryl Crow sur Autoroute Info.

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1: Une attente qui reste très importante en ce samedi classé noir par Bison Futé dans le sens des départs. Attente très importante en direction de l'Italie, Adeline Després.
2: Il y a toujours 1h45 hein, à patienter avant de pouvoir passer le tunnel du Mont-Blanc. Secteur de Chamonix, de la patience toujours également du côté de Modane pour passer le tunnel du Fréjus sur l'autoroute A43. 45 minutes d'attente et 4 km de bouchon.
1: A43 toujours, mais dans l'autre sens, direction Lyon, lorsque l'on a passé Chambéry. Le trafic reste difficile.
2: Toujours 2 km de bouchons hein, dans la montée qui mène vers le tunnel de l'Épine. C'est le premier ouvrage traversé après Chambéry en direction de Lyon. Ensuite, le trafic reste dense, hein, il ne faut pas se mentir. Et en arrivant sur l'agglomération lyonnaise, il y a toujours des perturbations au niveau du contournement est lyonnais, secteur de Saint-Priest. Les bretelles d'accès direction Paris et Marseille sont saturées sur 1 km.
1: Ah oui, beaucoup de monde en direction du sud de la France. Ça se ressent d'ailleurs sur ce contournement est lyonnais. Et ça se ressent également pour nos auditeurs qui vont dans le prolongement de la 49 contourner Valence.
2: Au sud de Valence, il y a toujours presque une heure pour passer un bouchon de 5 à 6 km pour rejoindre l'autoroute A7 et le diffuseur de Valence Sud.
1: Ça va mieux à Grenoble, mais le trafic reste difficile sur certains axes de contournement de la ville.
2: Toujours sur la 41, l'arrivée sur Grenoble en provenance de Chambéry notamment, après la barrière de péage de Crolles, toujours 3 km de retenu, secteur de Mélan, et puis la roquette sud de Grenoble, direction Lyon et Sisteron, qui est saturée sur environ 8 km.
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1: Et on va se retrouver dans 5 minutes sur Autoroute Info pour des nouvelles de vos conditions de circulation. Vous restez avec nous sur Autoroute Info. Tout de suite, on retrouve celui qui sera de passage en région parisienne à l'occasion du festival Rock en Seine. Ce sera le 27 août prochain. C'est la star de la série Stranger Things. Voici Joe Kiri sur Autoroute Info.

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17: Et en ce mercredi classé noir dans le sens des départs pour à l'occasion de ce coup d'envoi du week-end de l'Ascension, beaucoup de monde en direction de l'Italie et de l'attente à prévoir à Adeline Després au passage des tunnels transalpins du Mont-Blanc et du Fréjus. Et
18: malheureusement, pas d'amélioration pour l'instant en vue pour nos auditeurs. Toujours 1h45 pour passer le tunnel du Mont-Blanc, secteur de Chamonix en Haute-Savoie. Et puis en Savoie, c'est un petit peu mieux, mais toujours du monde. 4 km de bouchons et 45 minutes d'attente.
17: Et si cette attente est aussi importante au niveau du tunnel du Mont-Blanc, c'est parce que des mesures de sécurité doivent être respectées à l'entrée de celui-ci. Vincent Glézal est le directeur adjoint du tunnel du Mont-Blanc.
19: Pour des raisons de sécurité, nous sommes obligés de réguler la circulation au sein du tunnel avec un cadencement de nos barrières de péage qui ne s'ouvrent qu'une fois toutes les 9 secondes après que la précédente se soit fermée. Et ce, pour garantir un certain nombre de véhicules dans le tunnel et l'interdistance. Encore une fois, pour maximiser la sécurité au sein du tunnel. Notre règlement de circulation est extrêmement strict afin de garantir une sécurité maximum, et ce qui malheureusement a pour conséquence, lors de périodes d'affluence, de créer des bouchons.
17: Allez, on va se retrouver dans un instant, 19h. Prochain point complet sur vos conditions de circulation. La playlist d'Autoroute Info tout de suite pour vous accompagner sur les prochains kilomètres. Allez, on va se faire plaisir pour bien débuter ce week-end. Sauf celle arrive dans un instant. Ce sera juste après les Daft Punk sur Autoroute Info.

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1: Sur la route du week-end de l'Ascension, il est 19h. Bienvenue.
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1: Journée classée noire dans le sens des départs en Auvergne-Rhône-Alpes et orange dans le sens des retours. Beaucoup de monde sur les routes en ce mercredi soir. Coup d'envoi d'un long week-end, celui de l'Ascension. Et sans surprise, vous êtes nombreux à vouloir passer quelques jours du côté de nos voisins italiens, à vouloir rejoindre l'Italie. Mais pour cela, il va falloir patienter un petit peu, Adeline Després, puisque de l'attente est à signaler au niveau des tunnels transalpins du Mont-Blanc et du Fréjus.
2: On est toujours ce statu quo, toujours beaucoup de monde et 1h45, ça ne bouge pas pour passer en Italie depuis le secteur de Chamonix via le tunnel du Mont-Blanc tout au bout de la Nationale 205, 5 km de bouchon dans ce secteur et de l'attente. Donc pour passer en Italie depuis Modane en Savoie et depuis l'autoroute A43 par le tunnel du Fréjus, il y a toujours 4 km de retenue et au moins 45 minutes à patienter avant de pouvoir passer le péage de l'Ouvre. Donc là aussi, il faut être patient dans cette zone. Et puis, à noter que les chauffeurs poids lourds sont stockés sur l'aire du Riosec, sur la 43. C'est après la sortie 26.
1: Et on va rester sur cette A43 pour emprunter l'autre direction, celle de Lyon. Lorsque l'on roule sur cette autoroute A43 en direction de Lyon, après Chambéry, le trafic reste un petit peu délicat.
2: Ça s'arrange un petit peu, mais il y a toujours un kilomètre de retenue avant de passer le tunnel de l'Épine, le premier ouvrage après Chambéry en direction de Lyon. Et puis l'arrivée sur Lyon, elle se fait toujours dans un trafic dense et toujours des bretelles d'accès au contournement est lyonnais pour prendre la direction de Paris et de Marseille qui sont saturées sur environ 1 km à chaque fois. C'est dans la zone de Sapri-Est depuis l'autoroute A43, c'est entre les kilomètres 6 et 8.
1: Et le trafic qui est bien chargé en direction du sud de la France également. On parlait d'Italie, mais beaucoup de monde en direction de la Méditerranée pour passer ces week-ends au soleil. Beaucoup de monde en provenance notamment de Grenoble, dans le prolongement de la 49 qui contourne Valence et qui souhaite rejoindre la 7.
2: Oui, dans le secteur de Valence, sur la rocade au sud de Valence, il y a toujours un bouchon et 45 minutes pour passer celui-ci avant de pouvoir rejoindre le diffuseur de Valence Sud sur l'autoroute A7 en direction de Marseille.
1: Quelques ralentissements à prévoir également autour de Grenoble.
2: Toujours la rocade sud de Grenoble qui est saturée de part en part entre Mélan et Carrefour du Rondeau en direction de Lyon et de Sisteron. Et puis un petit peu de monde encore sur la 51 en direction de Sisteron dans la bretelle de sortie 12 pour Vif.
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4: 45, du noir en Auvergne-Rhône-Alpes et du rouge sur le reste de la carte de France.
5: Avec ces gros ralentissements à la sortie des villes ce soir avant le pont de l'Ascension, ça se vérifie en Ile-de-France avec en ce moment 60 km de bouchons cumulés sur l'autoroute A86, en vallée du Rhône avec 50 km sur l'A7 dans le département de la Drôme. Le Liban affirme maintenant que plus de 10 000 logements ont été détruits ou endommagés depuis la trêve en place depuis un mois et cela à cause des frappes menées par Israël contre le Hezbollah pro-iranien, les deux camps s'accusant de passer outre ce cessez-le-feu. Un pédiatre allemand poursuivi pour 130 cas présumés de violences sexuelles sur mineurs. Ce médecin exerçait dans la région de Brandenburg, selon le parquet de Potsdam. Il aurait commis ces viols et agressions sexuelles pendant 12 ans jusqu'en novembre dernier. Et puis l'Union européenne n'interdira pas les thérapies de conversion des personnes LGBT. Toutefois, la Commission assure qu'elle incitera les États membres à le faire. De nombreuses personnalités, comme Gabriel Attal en France ou la chanteuse belge Angèle, avaient relayé une pétition l'an dernier pour bannir ces pratiques.
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1: Et ce 24 heures sur 24, 7 jours sur 7. Et pour bien préparer votre voyage, je vous invite à consulter notre page Facebook d'Autoroute Info sur laquelle vous retrouvez toute une série de conseils qui peuvent vous être bien utiles avant de préparer votre voyage. Le bon réflexe, c'est de consulter cette page Facebook d'Autoroute Info. N'hésitez pas à aller y faire un tour. On va se retrouver dans un instant pour un nouveau point trafic. Ce sera dans 5 minutes. Pour le moment, on retrouve ceux qui seront de passage à Nyon à l'occasion du Paléo Festival. Ce sera le 23 juillet. Ils seront ensemble à ce festival. On les retrouve ensemble tout de suite sur Autoroute Info. Voici This Is et Théodora.

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14: Toujours du monde en direction de l'Italie en raison de ce début de week-end prolongé. Adeline Després, comment évolue la situation au niveau des tunnels transalpins?
15: Eh bien, pour l'instant, ça n'évolue pas beaucoup. On reste toujours sur 1h45 annoncée hein, au niveau du tunnel du Mont Blanc, secteur de Chamonix en direction de Milan. Et puis toujours sur 4 km de bouchon, secteur de Modane. Et entre 35 et 45 minutes du côté du tunnel du Fréjus.
14: Ouais, un peu de patience hein, pour pouvoir passer la frontière franco-italienne en ce mercredi 13 mai, classé noir, rappelons-le, l'une des journées les plus chargées de l'année sur les routes et autoroutes de France. Journée classée noire en Auvergne-Rhône-Alpes dans le sens des départs. On va se retrouver dans un instant, ce sera dans 3 minutes sur Autoroute Info. Prochain point complet sur vos conditions de circulation. Juste

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1: Il y a toujours du monde en Rhône-Alpes en ce moment, notamment en direction de l'Italie, mais également au nord de Lyon. Beaucoup de monde sur l'autoroute A6 en direction de Paris. C'est pour ça d'ailleurs qu'il vous est conseillé, pour rejoindre Dijon depuis la région lyonnaise, de suivre Genève, Mâcon, puis Dijon par les autoroutes A42, A40 et A39 et ainsi éviter l'A6 très empruntée en ce début de soirée. La principale difficulté et information du moment, c'est cette attente toujours importante à Deligne-des-Prés au niveau des tunnels transalpins du Mont-Blanc et du Fréjus.
2: 1h45 pour le Mont-Blanc avant de pouvoir passer le péage de l'ouvrage, c'est l'attente nécessaire. Et puis du côté du tunnel du Fréjus, eh bien là aussi il y a du monde, environ 45 minutes pour passer le péage de l'ouvrage, 4 km de retenue et les poids lourds qui sont stockés sur l'aire du Rio Sec.
1: Du monde, un petit peu de monde en tout cas, sur les pourtours de Lyon.
2: Toujours au niveau de Saint-Priest sur la 43, c'est entre les kilomètres 6 et 8 que se tient la bifurcation avec le contournement est lyonnais. Résultat, dans les deux sens de circulation, les bretelles d'accès direction Paris ou Marseille sont saturées. Pour nos auditeurs qui roulent en direction de Marseille, il faut savoir que le trafic est dense. Des ralentissements ponctuels peuvent se faire sentir, notamment au niveau de la bifurcation avec l'autoroute A7 dans le secteur de Ternay.
1: Et oui, du monde en direction de la Méditerranée pour ce pont de l'Ascension. D'ailleurs, c'est pour cela que dans le prolongement de la 49, le contournement de Valence en direction de Marseille est très emprunté.
2: Il y a toujours 45 minutes pour passer une zone de bouchon et rejoindre le diffuseur de Valence Sud. Et puis il faut savoir que sur l'autoroute A7, il faut 2h15 pour faire le trajet entre Lyon et Orange en direction du Sud. On compte 1h35 en temps normal.
1: Et le trafic qui est également très chargé du côté de Grenoble.
2: Toujours du monde sur la Roquette Sud de Grenoble. Entre Mélan et le carrefour du Rondeau en direction de Lyon et de Sisteron. Toujours 6 à 7 km de retenue, une dizaine de minutes pour passer la perturbation.
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1: J'espère qu'Adeline, vous avez toujours des crayons de papier dans votre, dans votre voiture, parce que figurez-vous la cassette audio fait son grand retour. Donc on vous en parlera.
2: Ça m'intéresse.
1: Ouais, on vous en parlera. Restez à l'écoute sur Autoroute Info. On en parle dans un instant. C'est un retour un petit peu vers le futur que l'on vous proposera. On parlera d'une grande innovation technologique, la radio cassette. Donc c'est comme ça. La nostalgie de la cassette, c'est dans un instant sur Autoroute Info. L'information trafic revient dans 5 minutes. Ce sera juste après Pierre Garnier.

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1: Et coupure de la circulation sur la 43 entre Chambéry et Lyon, juste après Chambéry pour passer le tunnel de l'Épine en raison d'un accident qui s'est produit dans ce secteur. C'est au kilomètre 80 de l'autoroute A43, accident qui impliquerait un motard notamment. La circulation est coupée en direction de Lyon après Chambéry. Un bouchon bien sûr va se former dans ce secteur. On en reparle d'ici.

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10: Adeline Després, la 43, peu après Chambéry, pour nos auditeurs qui roulent en direction de Lyon, est coupée.
11: Elle est fermée au niveau du tunnel de l'Épine, au kilomètre 80, juste après Chambéry, en raison d'un accident qui implique notamment une moto. Les secours vont se rendre sur place et un bouchon, bien sûr, est en train de se former au niveau de cet ouvrage.
10: Voilà, donc attention dans ce secteur trafic qui va probablement être très perturbé lorsque vous avez passé Chambéry sur la 43. Ça vous concerne également pour vous qui arrivez d'Annecy ou d'Aix-les-Bains par la 41, une fois passé la sortie 13 d'Aix-les-Bains, le lac. Après les disques vinyles, c'est au tour des radiocassettes de redevenir tendance. Un retour vers le futur avec Jean-François Giraud et Curtis Thévenon.
12: Mais j'en peux plus des Spotify et autres Deezer. Est-ce qu'on pourrait avoir du vrai son pour une fois?
13: Ça tombe bien, j'ai peut-être quelque chose qui pourrait vous intéresser. Le vinyle, c'est bien, mais bon, se balader en voiture avec le tourne-disque et les amplis, c'est pas très confort ni recommandé, vous en conviendrez. Mais qu'est-ce qui date du siècle dernier et permet d'écouter la musique en voiture?
12: Le répertoire très restreint des chansons que mes enfants apprennent à l'école?
13: Mais non, je parle des radiocassettes. Elles ont totalement disparu de nos tableaux de bord. Aujourd'hui, on branche le téléphone en Bluetooth et c'est parti. Mais le marché des cassettes se refait une petite place dans le cœur des usagers. À ce jour, la seule usine de fabrication française, Records Master ou RTM, affiche une croissance annuelle de 20%. Et il n'existe pas que des musiques anciennes sous forme de cassettes. Parmi les artistes convertis, on retrouve Billie Eilish, Sabrina Carpenter ou encore Lady Gaga, pour ne citer qu'elles. D'ailleurs, certaines entreprises fabriquent des Walkman modernes. On peut citer Muse ou encore, pour rester français, la start-up We Are Rewind. Ceci embarque les dernières technologies, notamment le Bluetooth. On peut y connecter un casque sans fil, une enceinte, mais aussi sa voiture. Et hop, une bonne dose de nostalgie. Alors attention, tout n'est pas compatible et le son risque de ne pas être aussi clair qu'en passant par le téléphone. Mais la plupart des lecteurs proposent également un branchement par câble jack pour s'adapter à la plupart des systèmes.
12: Ah, j'ai retrouvé une vieille compile dans mon grenier, on va tester cela tout de suite. Ah mince, la bande s'est encore emmêlée.
13: Et oui, ça fait partie du charme de la cassette. Vous auriez pas un crayon de papier sous la main?
10: Et le retour de l'information trafic, ce sera à 19h30. Vous restez bien sur Autoroute Info. On reparlera de cette fermeture de la 43 en direction de Lyon, intervenue peu après Chambéry, au niveau du tunnel de l'Épine. Premier tunnel que vous traversez après Chambéry, Queen en dans la playlist d'Autoroute Info. Ce sera juste après Kavinsky et Angèle.

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1: Eh oui, on continue de faire la route en votre compagnie en ce début de week-end, en ce début de pont de l'Ascension. Vous êtes toujours très nombreux en direction de l'Italie. Beaucoup d'attentes à prévoir au niveau des tunnels du Mont-Blanc et du Fréjus. On va en parler dans un instant, mais pour le moment, Adeline Després, on va revenir sur la coupure de l'A43 en direction de Lyon, peu après Chambéry.
2: C'est au niveau du tunnel de l'Épine, le premier ouvrage traversé dans ce secteur en raison d'un accident qui implique un moteur. Les secours doivent se rendre sur place. C'est pourquoi, eh bien, comme ce n'est pas sécurisé et qu'il y a un blessé, il faut couper cette autoroute A43 au niveau de ce tunnel.
1: Et pour le moment, on note qu'il y a la présence sur les lieux de l'accident des agents autoroutiers en attendant peut-être l'arrivée des pompiers, voire des forces de l'ordre. On suit évidemment l'évolution de la situation de près. On tient informé sur Autoroute Info. Je le disais, Adeline, du monde, en direction de l'Italie et de l'attente à prévoir au passage des tunnels du Mont-Blanc et du Fréjus.
2: Et ça ne bouge pas, toujours 1h45 au niveau de Chamonix pour passer le tunnel du Mont-Blanc. Au niveau du tunnel du Fréjus, secteur de Modane, eh bien, il y a toujours 45 minutes à patienter avant de pouvoir passer cet ouvrage. 4 km de retenue.
1: Du monde également en direction du sud de la France, dans le prolongement de l'A49, il y a dans le secteur de Valence d'importantes difficultés.
2: Avec toujours le contournement de Valence par le sud, qui est difficile, vous l'avez dit, pour rejoindre l'autoroute A7 au niveau de Valence Sud. Toujours un petit peu de monde et environ 40 minutes pour passer cette perturbation pour nos auditeurs qui se trouvent dans ce secteur.
1: D'ailleurs, l'A7 est très empruntée, temps de parcours rallongé pour faire le trajet entre Lyon et Orange.
2: Et il y a toujours beaucoup de monde, vous l'avez dit, direction de la Méditerranée. On note 2h15 pour faire le trajet entre Lyon et Orange contre 1h35. En temps normal.
1: Y a-t-il encore des difficultés autour de Grenoble ?
2: Il y a un petit peu de monde sur la roquette sud de Grenoble, notamment entre Mélan et le carrefour du Rondeau, en direction de Lyon et de Sisteron. Des ralentissements ponctuels qui se font sentir pour nos auditeurs qui se trouvent en secteur.
1: L'essentiel de l'actualité de ce mercredi 13 mai, on fait le point avec les titres de France Info.
3: L'avocat de Nicolas Sarkozy compte plaider l'innocence de leurs clients et ça relaxe.
4: Position exprimée à l'issue des réquisitions qui se sont achevées ce mercredi à la Cour d'appel de Paris. On parle ici du procès en appel du financement présumé libyen de la campagne présidentielle de Nicolas Sarkozy en 2007. L'accusation notamment requiert l'encontre de l'ancien chef de l'État, une peine de 7 ans de prison comme en première instance. 5 blessés dont 2 graves dans une explosion survenue aujourd'hui en Isère. Elle a eu lieu sur le site industriel des sirops Tesser à Crawl. C'est un camion transportant des matières dangereuses qui a en fait explosé vers 13h30. Puis Français testés à l'antivirus. On parle de ceux qui ont été au contact de la passagère néerlandaise du MV Andus, décédée de l'antivirus et qui se trouvait à bord d'un vol Sainte-Hélène Johannesburg. Les résultats de ces tests sont attendus ce mercredi, a fait savoir la ministre de la Santé, Stéphanie Rist, qui a été entendue aujourd'hui devant la commission des affaires sociales de l'Assemblée nationale. La justice allemande rapporte avoir inculpé un pédiatre de la région du Brandenburg pour 130 cas de violences sexuelles sur mineurs. On parle entre autres d'agressions sexuelles aggravées sur mineurs et de viols. Les faits se sont a priori déroulés sur 12 ans jusqu'en novembre 2025, fait savoir aujourd'hui le parquet de Potsdam.
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1: Et on se retrouve dans 3 minutes sur Autoroute Info pour des nouvelles de vos conditions de circulation. Ce sera juste après le tout dernier. Teddy Swims.

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1: Et on rappelle, Adeline Després, que l'A43 en direction de Lyon est coupée peu après Chambéry.
2: C'est au niveau du tunnel de l'Épinal. L'accident s'est produit. Il implique une moto notamment. Les véhicules qui étaient bloqués sous l'ouvrage ont pu sortir. Par contre, la circulation est toujours coupée pour pouvoir intervenir en toute sécurité. Pour les auditeurs qui roulent en direction de Lyon depuis Chambéry, les itinéraires S1 et S3 sont conseillés par le tunnel du Chat pour les véhicules légers et par les échelles via la route départementale 1006 pour tous les véhicules.
1: Et sur le lieu de l'accident, on retrouve du monde. Les pompiers sont en train à l'instant d'arriver sur les lieux. Ils vont porter secours au motard qui est blessé. On vous tient informé évidemment de l'évolution de la situation sur cette A43 en direction de Lyon, coupé, rappelons-le, peu après Chambéry, au niveau du tunnel de l'Épine, kilomètre 83. Vous circulez peut-être en voiture électrique et redoutez de trouver des stations de recharge saturées en cette journée de fort trafic. Écoutez les conseils de Bruno Bouvard des autoroutes APRR. Il est au micro de Franck Pellissier.
3: Anticipez en ayant recours au site internet, applications et autres planificateurs d'itinéraires qui peuvent vous informer avant d'arriver sur l'aire du niveau d'occupation de la station de recharge. Gardez toujours un petit 20% d'autonomie si d'aventure la station sur laquelle vous aviez jeté votre dévolu était occupée pour aller sur la station suivante.
4: L'un des problèmes aussi, c'est la façon dont les conducteurs se rechargent.
3: Oui, il faut savoir que le temps pour charger de 20 à 80% une batterie est à peu près le même que pour passer de 80% à 100%. Donc, pour permettre de se recharger tous en attendant un minimum de temps, libérez la station dès lors que vous avez atteint un niveau de charge de 80%.
1: D'autant que le temps moyen pour une recharge à 80% est d'environ 30 minutes. Le prochain point complet sur vos conditions de circulation, ce sera à 19h45 après Depeche Mode et Elena sur Autoroute Info.
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1: L'information principale de ce soir, c'est la fermeture Adeline-Després de l'A43 en direction de Lyon, peu après Chambéry.
2: Avec un accident qui s'est produit sous le tunnel de l'Épine, pour le premier ouvrage traversé en direction de Lyon sur l'A43. Coupure de l'autoroute pour permettre d'intervenir auprès du motard accidenté. Il y a beaucoup de monde sur place, notamment les équipes de secours pour intervenir auprès de ce motard. Il y a un bouchon qui s'est formé en amont du tunnel de l'Épine, 3 km de retenue. Il est conseillé depuis Chambéry pour rejoindre Lyon d'emprunter les itinéraires siglés S1 et S3 via le tunnel du Chat pour les véhicules légers uniquement et via la route départementale 1006 et les échelles pour tous les véhicules.
1: Et pour ceux qui ont passé le secteur de Chambéry, malheureusement, il n'y a pas d'autre possibilité que de patienter. On pense à vous et on vous tient informé, bien sûr, de l'évolution des conditions de circulation à cet endroit. Sachez que sur place, les secours s'activent pour porter secours aux motards. Les pompiers, les services de sécurité des autoroutes AREA sont actuellement à l'intérieur du tunnel de l'Épine. Et puis, il y a évidemment, en ce mercredi qui marque le coup d'envoi d'un long week-end, de l'attente à prévoir au passage des tunnels transalpins du Mont-Blanc et du Fréjus pour nos auditeurs qui roulent en direction de l'Italie.
2: Et toujours 1h45 pour passer le tunnel du Mont-Blanc, secteur de Chamonix, en direction de Milan, avec 5 km de bouchon. Et puis pour nos auditeurs qui sont en Savoie, secteur de Modane, toujours 4 km de bouchon et 35 à 45 minutes à patienter avant de pouvoir passer l'ouvrage. En ce qui concerne le trafic, il est toujours soutenu.
1: Et des obstacles désormais signalés près de Grenoble.
2: Sur l'autoroute A41 en direction de Chambéry, kilomètre 14, c'est juste après, c'est au niveau de la barrière de péage Crôle. Sur l'autoroute A41 direction Chambéry, donc des obstacles sur les voies de circulation des morceaux de bois.
1: Un peu après Grenoble.
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1: Et on se retrouve évidemment dans 5 minutes pour un nouveau point trafic. Ce sera juste après Alex Warren sur Autoroute Info.

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6: On rappelle que l'A43 en direction de Lyon est coupée peu après Chambéry, Adeline Després.
7: Au niveau du tunnel de l'Épine, direction Lyon, le premier ouvrage traversé dans ce secteur. L'accident s'est produit, il implique un motard. Les équipes de secours et du SAMU interviennent auprès de ce motard. Autoroute toujours coupée pour des raisons de sécurité, bien sûr. Pour rejoindre Lyon, il faut depuis Chambéry éviter le secteur et plutôt prendre les itinéraires siglés S1 via le tunnel du Char réservé aux véhicules légers uniquement, et S3 via les échelles par la départementale 1006 pour les poids lourds.
6: Les déviations que l'on vous invite vraiment à suivre, hein, puisque si vous passez Chambéry, eh bien vous rejoindrez les nombreux automobilistes qui patientent depuis de nombreuses minutes désormais à l'entrée de ce tunnel de l'Épine, et à qui on souhaite bon courage, hein, puisque pour le moment l'autoroute est toujours coupée. On suit tout cela de près et on vous tient informé de l'évolution des conditions de circulation. Peut-être que vous allez passer par Lyon dans les prochains jours, les prochaines heures. Attention, d'importants travaux occasionnent des fermetures. Le point avec Raphaël Judicelli.
8: Durant les 4 week-ends de mai, c'est le tunnel de Fourvière qui ferme dans les deux sens de circulation et l'autoroute A7 ferme également au sud de Lyon en direction de Marseille. Les explications avec vous, Julien Cabu, chef de projet de la direction interdépartementale des routes Centre-Est.
9: Les travaux sur les viaducs de Pierre-Bénite constituent la dernière phase des travaux qui durent désormais depuis environ un an et demi maintenant. Ces opérations concernent essentiellement le remplacement de l'étanchéité sur les deux voies centrales, ainsi que le remplacement de l'intégralité de l'enrobé.
8: Il est donc impossible de traverser Lyon normalement. Il faut passer par l'A46, le contournement est lyonnais, ou par la rocade est lyonnaise, la N346. Anticipez bien vos déplacements et prévoyez un temps de trajet allongé.
6: Et notez que ces travaux seront en place 24 heures sur 24 pendant tous les week-ends prolongés et ponts du mois de mai. Donc ça inclut évidemment ce pont de l'Ascension, l'A7, le tunnel de Fourvière vont fermer à partir de ce soir 22h jusqu'à lundi 6h au plus tard. L'information trafic revient dans un instant, ce sera à 20h, nouveau point complet sur vos conditions de circulation après Imagine Dragons et les Rembrandts sur Autoroute Info.

0: 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Il est 20h. Bonne soirée. 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
1: Et l'information principale du moment, c'est la coupure de l'autoroute A43 entre Chambéry et Lyon, direction Lyon, juste après Chambéry, au niveau du tunnel de l'Épine, en raison d'un accident qui implique un motard. Les services de secours sont toujours à pied d'œuvre, en train de porter secours justement à ce motard qui est sous ce tunnel de l'Épine. Vous imaginez bien que par mesure de sécurité, la circulation doit être coupée. C'est pourquoi vous patientez avant ce tunnel de l'Épine. Il y a un peu plus de 3 km de retenue. Évitez de vous insérer sur l'autoroute A43. Évitez de prendre la 43 en direction de Lyon. Après Chambéry, il y a des itinéraires de délestage pour rejoindre Lyon. Depuis Chambéry, il faut suivre soit l'itinéraire siglé S1 pour les véhicules légers qui passent par le tunnel du Chat. C'est uniquement pour les véhicules légers. Et puis pour tous les autres véhicules, y compris poids lourds, l'itinéraire siglé S3 via la route départementale 1006 et les échelles pour rejoindre votre direction. Pour l'instant, l'autoroute est toujours fermée par mesure de sécurité puisque les secours interviennent toujours auprès de ce motard accidenté sous le tunnel de l'Épine. En ce qui concerne le trafic, il y a aussi beaucoup de monde en direction de l'Italie pour ce week-end de l'Ascension. Toujours 1h45 d'attente pour passer le tunnel du Mont-Blanc en Haute-Savoie, secteur de Chamonix, et 5 km de bouchons. Et puis pour vous qui circulez en ce moment du côté du tunnel du Fréjus, c'est bien toujours 4 km d'eau contenue. Le stockage des poids lourds sur l'aire du Rieux Sec est environ 40 minutes pour passer la perturbation en direction de Turin. Ailleurs, en ce qui concerne le trafic, pas d'autres difficultés à vous annoncer. Et le reste de l'actualité avec les titres de France Info.
2: Reportage juste après, à 19h46. Donc ce fil info, Thomas, les avocats de Nicolas Sarkozy plaideront dans 15 jours la relaxe de leurs clients.
3: Oui, ils tenteront de démontrer l'innocence de l'ancien chef de l'État, cela au procès en appel du financement présumé libyen de la campagne présidentielle de Nicolas Sarkozy en 2007. L'accusation demande aujourd'hui 7 ans de prison contre Nicolas Sarkozy, 300 000 euros d'amende et 5 ans d'inéligibilité. La même peine avait été requise en première instance. 5 blessés dont 2 graves dans une forte explosion survenue aujourd'hui sur le site industriel des sirops Tesserre à Crolles. En Isère. C'est en fait un camion transportant des matières dangereuses qui a explosé en début d'après-midi. Le pronostic vital du conducteur du camion est engagé. Un important dispositif de pompiers a été mobilisé, relate ici Isère. À Bordeaux, on connaît les résultats des analyses menées à bord du paquebot sur lequel plus de 1700 personnes ont été confinées. Ces résultats confirment qu'un épisode gastro-intestinal d'origine virale sévit sur ce bateau. Il touche une partie seulement des passagers. Selon le président Zelensky, la Russie a lancé aujourd'hui sur l'Ukraine au moins 800 drones. On compte au moins eu 6 morts et Volodymyr Zelensky de juger que ces attaques sont menées délibérément le jour où Donald Trump arrive en Chine, à Pékin. Le président ukrainien demande d'ailleurs au chef d'État américain d'évoquer le conflit Ukraine-Russie avec le président chinois Xi Jinping.
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1: Et la suite du programme sur Autoroute Info, ça se passera avec la playlist Billy Crawford et tout de suite le duo MC Solar et Zaouf.

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2: L'autoroute A43 reste coupée au trafic en direction de Lyon, juste après Chambéry. Au niveau du tunnel de l'Épine, en raison d'un accident qui a impliqué au total deux voitures et une moto, les pompiers sont toujours sur place pour secourir et évacuer le motard blessé dans cet accident. Par mesure de sécurité, donc, l'autoroute est toujours coupée, 4 km de retenue. Pour suivre la direction de Lyon depuis Chambéry, eh bien, il vaut mieux éviter l'autoroute A43 et prendre la direction siglée S1 par le tunnel du Chat pour les véhicules légers, S3 par la route départementale 1006 via les échelles pour les poids lourds.

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1: L'autoroute A43 ne devrait pas tarder à rouvrir en direction de Lyon, juste après Chambéry, au niveau du tunnel de l'Épine. Les équipes sur place viennent d'évacuer le blessé grave dans cet accident survenu sous ce tunnel de l'Épine. Si vous êtes arrêté avant le tunnel de l'Épine dans le bouchon, remontez dans votre véhicule puisque la circulation va reprendre incessamment sous peu en direction de Lyon. Donc remontez dans votre véhicule et soyez prêts à repartir en direction de Lyon juste avant ce tunnel de l'Épine situé après Chambéry.

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1: Le tunnel de l'Épine rouvre sur la 43 en direction de Lyon après Chambéry. La circulation est à nouveau possible sous l'ouvrage en direction de Lyon. Restez prudents parce qu'il y a beaucoup de monde dans ce secteur. Il y a un bouchon qui s'est formé. Il va y avoir beaucoup de monde en direction de Lyon sous l'ouvrage. Restez avec une conduite prudente en direction de la capitale.

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1: 20h15 à l'écoute d'Autoroute Info. Dans l'actualité de trafic, la circulation qui a repris au niveau du tunnel de l'Épine, situé juste après Chambéry sur la 43 en direction de Lyon. Mais le trafic reste perturbé dans cette montée vers le tunnel de l'Épine. Toujours 4 km de circulation difficile en direction de Lyon. Si vous roulez donc sur cette autoroute à 43, je vous rappelle qu'il y a eu une coupure jusqu'à il y a quelques minutes en raison d'un accident qui a impliqué un motard qu'il a fallu secourir d'urgence sous le tunnel de l'Épine. Motard blessé grave qui a été évacué vers un centre hospitalier. En ce qui concerne la circulation du côté du tunnel du Mont-Blanc, toujours 1h45 voire même 2h maintenant d'attente avant de pouvoir passer le péage de l'ouvrage sur la route nationale 205 et toujours 5 à 6 km de bouchons sur cette nationale 205 dans le secteur de Chamonix. Pour passer le même tunnel pour se rendre en Italie par la Savoie et le secteur de Modane, 4 km de bouchons et 35 minutes à patienter pour passer cette perturbation sur cette autoroute A43. Et puis pour vous qui circulez du côté d'Annemasse sur l'autoroute A40 en direction de Chamonix, bien la bretelle de sortie numéro 14 est saturée à l'heure actuelle. Si vous roulez en direction de la Méditerranée, depuis le secteur de Valence, tout au bout de l'autoroute A49, eh bien, il y a toujours du monde à Valence, au sud de l'agglomération, pour rejoindre l'autoroute A7, toujours un quart d'heure avant de pouvoir bifurquer sur l'A7 en direction de Marseille. Voilà pour les perturbations de trafic à cette heure-ci.
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1: Et à suivre sur Autoroute Info, d'ici quelques minutes, on va parler d'un bond dans le temps que nous allons faire pour évoquer une voiture mythique de la fin du 19e. La musique avec le duo Jack et Carla.

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1: Et sur la 43 entre Chambéry et Lyon, juste après Chambéry dans la montée vers le tunnel de l'Épine, merci de rejoindre vos véhicules si vous êtes pris dans le bouchon. Merci de regagner vos véhicules puisque la circulation a repris en direction de Lyon en retour vidéo. On voit beaucoup de piétons sur les voies de circulation. Sachez que le trafic a repris. Le tunnel de l'Épine est à nouveau ouvert au trafic. Remontez dans vos véhicules pour être prêt lorsque le trafic va reprendre à hauteur du bouchon dans lequel vous vous trouvez. C'est une information de sécurité. Le trafic est en train de reprendre progressivement. Remontez dans vos véhicules direction Lyon.

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1: Et le trafic reprend au niveau du tunnel de l'Épine sur l'autoroute A43. Il y a toujours un bouchon dans la montée vers le tunnel après Chambéry, direction Lyon. Il faut bien remonter dans vos véhicules. On a encore vu il y a quelques instants des piétons, des conducteurs, des passagers qui étaient autour de leur voiture, parfois en train de se prendre en photo. Pour plus de sécurité, eh bien, il faut être dans son véhicule parce que le trafic est en train de reprendre. Donc, soyez prêts en direction de Lyon. On reparle des perturbations et notamment de ce bouchon au niveau des tunnels transalpins dans quelques minutes. Au début de l'ère automobile, avant l'avènement du moteur à explosion, la mobilité était électrique. Et c'est dans ce contexte que fut conçue la Jamais Contente, une voiture mythique qui releva un défi inédit pour l'époque, découverte avec Véronique Voiron. Et ce défi, ce fut d'être le premier véhicule à dépasser les 100 km/h, ou quand une voiture électrique était la plus rapide au monde. Pour cela, il faut remonter à la fin des années 1800. À cette époque, le choix du meilleur type de...
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1: Et un véhicule est arrêté sur voie de gauche sur la 43 après Chambéry en direction de Lyon. Dans la montée vers le tunnel de l'Épine, un véhicule qui était pris dans le bouchon et qui ne peut pas repartir. Il est au kilomètre 85 en direction de Lyon. Soyez vigilants dans ce secteur. Ça va ralentir encore le trafic dans cette zone. A 43 après Chambéry, direction Lyon, kilomètre 85, un véhicule en panne, un petit fourgon au kilomètre 85 sur voie de gauche.
2: Et qui l'a baptisée la Jamais Contente. De conception résolument nouvelle, la voiture se caractérise par des roues de taille égale, une recherche d'aérodynamisme et une carrosserie allégée par l'emploi de l'aluminium. La Jamais Contente ressemble à un obus monté sur roues. Ses deux batteries électriques développent un peu moins de 70 chevaux, mais représentent près de la moitié de son poids de 1,5 tonne. Lors de cette compétition en région parisienne, elle pulvérise le record en atteignant 105,98 km/h. Elle devient donc le premier véhicule terrestre à dépasser la barrière symbolique des 100 km/h, et tout cela en silence, s'il vous plaît. Au fait, pour ceux d'entre vous qui s'interrogent sur l'origine du nom de la Jamais Contente, deux hypothèses existent. Certains disent qu'il s'agit d'un qualificatif pour la voiture qui tombait souvent en panne. Pour d'autres, Camille Genazzi aurait donné ce nom en référence au caractère de son épouse. Quoi qu'il en soit, aujourd'hui, la Jamais Contente constitue une pièce phare du musée de la voiture de Compiègne, où elle est exposée.

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1: Et attention à ce poids lourd qui est arrêté à Grenoble sur voie de droite, sur la 41, direction Chambéry, juste après les feux de la Caronnerie, donc en sortie de Grenoble. Il gêne au kilomètre zéro, dans les tout premiers mètres de cette autoroute A41, en direction donc de Chambéry. Soyez vigilants, bien sûr, si vous êtes dans ce secteur. En ce qui concerne le trafic du côté de Chambéry, eh bien, il a repris sur la 43 après Chambéry, direction Lyon. Toujours 4 km de retenue avant de pouvoir passer le tunnel de l'Épine. Environ 10 minutes pour passer cette perturbation d'après les relevés GPS dans ce secteur. Vous êtes concerné si vous arrivez également par l'autoroute A41 en provenance d'Annecy ou de Genève, direction Lyon. Du côté des frontières franco-italiennes pour rejoindre l'Italie, c'est toujours compliqué. Il faut être patient ce soir, notamment au tunnel du Mont-Blanc dans le secteur de Chamonix, puisque sur la route nationale 205, toujours 5 à 6 km de bouchons et toujours 1h45 d'attente avant de pouvoir passer le péage de l'ouvrage. Pour faire la même chose, passer en Italie depuis le tunnel du Fréjus, secteur de Modane, en Savoie, sur l'autoroute A43, 4 km de retenue, 50 minutes pour passer la difficulté, les poids lourds toujours stockés sur l'aire du Rio Sec. Vous êtes nombreux, bien sûr, sur la route du week-end de l'Ascension. Hein. Un week-end à rallonge, un des week-ends les plus fréquentés sur les routes et autoroutes de l'année. La journée classée noire en Auvergne-Rhône-Alpes, ça se vérifie, et notamment du côté de Valence, sur le contournement de l'agglomération au sud de Valence. Pour rejoindre l'autoroute A7 et le diffuseur de Valence Sud, il faut toujours une quinzaine de minutes et un bouchon présent dans ce secteur. Et puis sur l'autoroute A7, le dernier comptage fait état de 2h15 pour faire le trajet entre Lyon et Orange, compte 1h35 en temps normal. Bien sûr, je suis là pour vous accompagner jusqu'à 21h ce soir. Et puis au-delà, il y aura encore du monde sur Autoroute Info, 24h sur 24 à vos côtés. On écoute la musique, bien sûr, pour vous faire voyager dans de bonnes conditions. Il y aura les Cranberries sur Autoroute Info. Et tout de suite, Dracula, c'est Tame Impala et Jenny.

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1: Et bon courage si vous êtes pris dans les difficultés. Beaucoup de monde sur la route du week-end de l'Ascension, notamment du côté de Chambéry sur la 43 direction Lyon. Toujours ce bouchon de 3 km dans la montée vers le tunnel de l'Épine après Chambéry. C'est le premier ouvrage traversé en direction de Lyon. 10 minutes environ pour traverser cette difficulté. Il y a eu tout à l'heure un accident qui a nécessité une coupure de l'autoroute. C'est ce qui explique cette perturbation. On se retrouve aux alentours de 20h45 pour le prochain point trafic sur Autoroute Info. La playlist qui vous accompagne, Lynn Marlin, les Lumineurs et tout de suite, les Cranberries sur Autoroute Info.

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1: Et à 20h45, je suis très heureuse de vous accompagner encore pour quelques minutes sur le réseau autoroutier alpin avec toujours des difficultés de circulation pour vous qui circulez sur la 43 après Chambéry, direction Lyon. Toujours un bouchon d'environ 1 km pour rejoindre le tunnel de l'Épine. Encore quelques minutes de patience dans ce secteur. Vous êtes nombreux à rouler en direction de Lyon. Tout à l'heure, il y a eu la coupure de l'autoroute au niveau de ce tunnel, c'est ce qui explique cette perturbation. De l'attente et de la patience au niveau des tunnels transalpins, pour parler de la Haute-Savoie, le tunnel du Mont-Blanc, secteur de Chamonix, toujours 1h45 à patienter avant de pouvoir passer le péage de l'ouvrage, entre 5 et 6 km de bouchon sur la route nationale 205 en direction de l'Italie. Et puis pour vous rendre en Italie depuis la Savoie, secteur de Modène, via le tunnel du Fréjus, toujours 4 km de retenue, 4,5 km en direction de Turin. Et il y a toujours stockage des poids lourds sur l'aire du Rio Sec. Il y a une trentaine de minutes nécessaires pour passer cette perturbation. À Grenoble, sur l'autoroute A41, dans les tout premiers mètres de la 41 en direction de Chambéry, il y a un poids lourd qui est arrêté sur la voie de droite. Il gêne. Ça se passe juste après les feux de la Caronnerie. Et puis ailleurs, notamment du côté de Valence, encore un petit peu de monde pour rejoindre l'autoroute A7 et le diffuseur de Valence Sud en direction de Marseille. Une fois que vous arrivez à Valence, trafic toujours compliqué en direction du Sud, mais ça se passe de mieux en mieux. Et on va parler d'un chantier qui aura lieu la semaine prochaine du côté de Chambéry avec la fermeture de la voie rapide urbaine de Chambéry qui traverse l'agglomération. C'est la continuité de l'autoroute A43. Ce sera fermé dans les deux sens au niveau du tunnel des Monts. Ce sera la nuit de lundi 18 mai au mardi 19 mai entre 20h le soir et 6h le lendemain matin. Donc des déviations locales seront bien sûr en place. Voilà pour le secteur de Chambéry.
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1: Et vous êtes nombreux durant ce week-end de l'Ascension à prendre la route. Je vous rappelle que la journée est classée noire sur Auvergne-Rhône-Alpes. Ce sera rouge demain dans le sens des départs. Restez à l'écoute, Autoroute Info sera là pour vous accompagner. Vous pouvez retrouver nos prévisions de trafic qui sont sur notre page Facebook. Tout de suite, Miley Cyrus, bonne route.

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1: Il est 21h, bienvenue à tous ceux qui nous rejoignent.
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1: Ce mercredi soir très chargé sur les axes que vous empruntez avec toujours des bouchons qui vont vous concerner, notamment cette coupure de l'A75 en direction de Montpellier. C'est un peu après le secteur de Clermont-Ferrand et après la sortie 5 de Saint-Amand-Talande. L'autoroute est coupée à hauteur du kilomètre 14 et de la sortie numéro 6 de Saint-Nectaire à cause d'un accident qui implique au moins 3 voitures. Il y a toujours un bouchon qui est en place en amont de cet accident. Si vous pouvez quitter l'autoroute un peu avant, c'est toujours mieux. Et puis on a également d'autres bouchons qui sont en place ce soir, notamment pour rejoindre l'Italie par le tunnel du Mont-Blanc. C'est en Haute-Savoie, tout au bout de la route nationale 205. Il faut plus d'1h45 et 5 km de bouchons avant d'accéder à ce tunnel du Mont-Blanc. Autre bouchon pour rejoindre le second tunnel transalpin, celui du Fréjus, situé en Savoie. Cette fois, on parle de près de 40 minutes de perturbation, 4 km de bouchons et les poids lourds sont toujours stockés sur l'air du Rieux sec. Et puis pendant que je vous parle, une nouvelle information nous parvient à l'instant même avec un véhicule signalé en panne en Savoie. C'est en direction de Turin et du tunnel du Fréjus. C'est donc sur cette A43 km 132 après la sortie numéro 24 pour Eton. Vous l'aurez compris, vous êtes très nombreux ce soir sur les axes que vous empruntez. Soyez prudents. Le retour de la musique, c'est avec Louis Capaldi sur Autoroute Info.

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1: Le rappel de cet accident qui s'est produit sur l'A5 dans Lyon en direction de Paris, impliquant une voiture sur le toit au milieu des voies de circulation au kilomètre 64. Elle est après la sortie 19 de Nogent-sur-Seine et Saint-Florentin. Ça ne circule que sur la bande d'arrêt d'urgence dans ce secteur. Attention, le patrouilleur et le dépanneur se trouvent sur place. Beaucoup d'autres informations à rappeler ce soir, de l'attente pour rejoindre l'Italie par les tunnels du Mont-Blanc ou encore du Fréjus. Une coupure de l'A75 au sud de Clermont-Ferrand direction Montpellier. On en reparlera plus en détail d'ici 21h15 après la musique de Céline Dion qu'on retrouvera juste après Justin Timberlake.

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1: 21h15, priorité à votre sécurité. On part sur l'A40 en Haute-Savoie, direction Lyon-Bourg-en-Bresse, dans le secteur de Genève. Des cônes de chantier ont été aperçus sur les voies au kilomètre 60, après la sortie 14 pour Annemasse. On retournera en Haute-Savoie dans quelques instants, on partira du côté du Mont-Blanc, mais avant cela, on rappelle cet accident sur l'A5 dans Lyon en direction de Paris. Une voiture sur le toit au milieu des voies de circulation. On ne circule que sur bande d'arrêt d'urgence au kilomètre 64 de cette A5. Après la sortie 19 de Nogent-sur-Seine, Saint-Florentin, il y a beaucoup de monde sur place, patrouilleurs et dépanneurs notamment. Ces deux chevreuils toujours aperçus sur la 36 dans le Doubs, aux alentours du kilomètre 124, des chevreuils qui se trouvent à hauteur de la sortie 4 de Besançon, entre donc la sortie 4.1 et la sortie 3. Des animaux qui pourraient traverser à tout moment et qui vous concernent, que vous soyez direction Bonne-Paris ou bien direction Mulhouse. On part également sur l'A41 en Isère, direction Chambéry. On est dans le secteur de Grenoble, juste après les feux de la Caronnerie. Pour ceux qui rejoignent l'A41, il y a ce poids lourd qui est toujours en panne sur la voie de droite. C'est vraiment au tout début de cette A41 en quittant Grenoble. Autre véhicule en panne, autre poids lourd sur l'A43 Maurienne en Savoie, direction Turin et le tunnel du Fréjus. Poids lourd en panne sur bande d'arrêt d'urgence, kilomètre 132. Peut-être des débris de pneus sur les voies après la sortie 24, pourrait-on. On parle maintenant des deux tunnels transalpins, celui du Fréjus. Tout d'abord, on va tout au bout de la 43 Maurienne. Il faut toujours compter 4 km de bouchons et 50 minutes au moins d'attente avant d'arriver à ce tunnel du Fréjus. Les poids lourds, eux, sont toujours stockés sur l'aire du Rieussec. Pour ceux qui rejoignent l'Italie par le tunnel du Mont-Blanc situé en Haute-Savoie, toujours près de 5 km de perturbation. Temps de parcours estimé, toujours 1h45.
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1: Restez avec nous dans quelques instants. Reportage en immersion pour découvrir le travail des agents autoroutiers. Pour l'instant, c'est un jeune artiste qui vous accompagne sur Autoroute Info, Somber.

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1: Priorité à votre sécurité, une nouvelle information qui nous parvient à l'instant. Une voiture qui est arrêtée sur l'A43 en Isère, l'axe Chambéry vers Lyon, kilomètre 60. Une voiture qui est sur la voie réservée aux véhicules lents après la sortie 10 pour les Abrets. Le prochain point complet, ce sera au plus tard à 21h30 avec cette soirée très dense, très intense. Hein, c'était prévu avec une journée prévue noire en Auvergne-Rhône-Alpes pour le sens des départs et rouge dans le reste de la France. Forcément, on a beaucoup de monde qui rejoint notamment l'Italie par les tunnels transalpins. On refera le point donc sur vos conditions de circulation après le retour de la musique. On écoutera Imagination ou encore Corneille dans quelques instants. Ce sera après ce reportage. On découvre la face cachée de l'autoroute avec Ilyes Jemlaoui qui a suivi une équipe d'agents autoroutiers. Ils intervenaient ce jour-là directement sur les voies reportage.
2: Oui, bonjour PC, c'est John de la viabilité de Tichâtel. C'est pour t'annoncer qu'on va procéder à la pose d'une restriction de voie de droite sur un balisage fixe dans le sens 1 de la 31.
3: Celui que vous venez d'entendre, c'est John, ancien chauffeur poids lourd. Il s'est récemment reconverti comme ouvrier autoroutier et avec son collègue Antoine, il s'apprête à réaliser une opération dite de balisage sur la voie de droite, une manœuvre qui débute dès 8h du matin, comme nous l'explique Antoine.
4: Donc là, on va poser une restriction de voie de droite sur la 31 pour un chantier d'hydrocurage sur 3 km de distance à peu près. On est dans un fourgon spécialement équipé pour la pose de balisage. À l'arrière, on a une remorque avec toute notre séquence de panneaux qu'on va poser. On est équipé en cône et on a notre panneau de toit pour signaler qu'on va travailler sur les voies.
5: C'est là qu'il va y avoir intervention à pied sur la voie. Restez là.
3: Intervenir sur les voies, c'est aussi s'exposer à des situations où le niveau de danger peut rapidement augmenter. Antoine en a d'ailleurs fait l'expérience à plusieurs reprises.
4: Bon là, tu vois, ça circule pas trop aujourd'hui. Les gens sont un peu attentionnés à ce qu'ils font quand même. Donc, je pense ouais, au débalisage, les gens qui te frôlent... C'est presque à chaque balisage, je dirais. C'est ça qui est impressionnant, quoi. Tu vas pour déposer la voie que tu as posée le matin avec ton collègue, et bah presque à chaque fois, tu sais que tu vas te faire frôler. Donc c'est pour ça qu'il faut qu'on fasse super attention à tout, quoi.
3: Une bonne centaine de cônes plus tard, l'équipe remonte déjà dans le camion et John, au volant, insiste sur un point essentiel, la sécurité avant tout.
6: Bah c'est vrai que quand on est nouveau, ça impressionne quand on commence à intervenir pour les premières fois sur le réseau. Hein, quand on commence à sentir le souffle des véhicules lourds, mais même les VL. Hein. Faites attention, pensez à nous, pensez à nos familles, respectez nos vies et respectez notre travail. Quoi.
3: Au total, il aura fallu moins de 30 minutes à Antoine et John pour mener à bien cette opération. Des interventions quotidiennes qui mobilisent près d'1 millier d'agents, de jour comme de nuit.

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1: Il est 21h, passé de 30 minutes. Merci d'être à l'écoute d'Autoroute Info et priorité à votre sécurité. Deux obstacles signalés. Le premier sur l'A6, kilomètre 155 dans Lyon en direction de Paris. Un obstacle, un panneau de signalisation sur les voies kilomètre 155, secteur d'Auxerre. Et après, la sortie numéro 20. Autre obstacle, toujours sur l'A6, direction Paris, mais cette fois en Saône-et-Loire, kilomètre 366. C'est un peu avant le secteur de Chalon-sur-Saône et après celui de Mâcon. Après notamment la sortie 28 de Mâcon Nord, obstacle signalé. Pour le moment, on ne sait pas de quoi il s'agit. On va maintenant partir du côté de Lyon sur l'A5 en direction de Paris avec cet accident. Une voiture sur le toit au milieu des voies au kilomètre 64 après la sortie 19 de Saint-Florentin de Jean-sur-Seine, quasiment au niveau de la jonction avec l'A19. Vous circulez sur bande d'arrêt d'urgence au niveau de cet accident et les patrouilleurs dépanneurs se trouvent sur place. On a également toujours ces importantes perturbations si vous rejoignez l'Italie par le tunnel du Fréjus, comptez 4 km de bouchons et un peu moins d'une heure de temps de parcours supplémentaire. Les poids lourds sont toujours stockés sur l'aire du Rio Sec. Si vous rejoignez l'Italie par le tunnel du Mont-Blanc, cette fois-ci situé en Haute-Savoie, c'est près de 5 km de bouchons et aux dernières nouvelles, il fallait toujours plus d'une heure 45 pour accéder à cet ouvrage. Bref, il va falloir de la patience si vous rejoignez l'Italie par les tunnels transalpins. Et puis la météo qui reste assez mauvaise avec de la pluie sur une bonne partie des axes que vous empruntez ce soir. Soyez prudents et limitez la vitesse de 130 à 110 km/h pour éviter les risques d'aquaplaning. Tout de suite, c'est l'actualité générale avec les titres de France Info.
2: Les 4 enfants français testés négatifs à l'antivirus.
3: C'est la ministre de la Santé qui l'annonce, alors que les résultats des adultes, également considérés cas contact, sont toujours en attente. Dans tous les cas, cette vingtaine de parents et d'enfants sont en quarantaine dans un hôpital à Paris, Rennes, Bordeaux ou encore Marseille. Un baby-sitter mis en examen dans le Nord pour viol ou agression sexuelle sur une vingtaine d'enfants. C'est le parquet de Lille qui l'annonce. Il aurait agi pendant 2 ans et jusqu'en novembre dernier. Cet homme de 37 ans est placé en détention provisoire. Le PSG peut être champion de France dès ce soir, mais il doit creuser l'écart chez son dauphin Lens. On joue depuis 20 minutes. Le score est de 0 partout. Vous le suivez sur France Info. Strasbourg s'impose 2-1 à Brest. Et puis c'est officiel. Le Mans sera en Ligue 1 la saison prochaine. La Ligue de foot entérine le résultat de sa victoire 2-0 face à Bastia. Match arrêté en fin de rencontre. C'était à cause des fumigènes le week-end dernier.
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1: Priorité à votre sécurité, un chevreuil a été aperçu sur l'A40 dans l'Ain, aux alentours du kilomètre 145. C'est à hauteur de la jonction avec l'A42 et entre la sortie 7 de Bourg-Sud et la sortie 8 pour Hauteville. On se retrouve dans quelques minutes, ce sera après la musique. Taylor Swift sur Autoroute Info.

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1: Priorité à votre sécurité, un objet métallique signalé sur l'A71 dans le Puy-de-Dôme en direction de Clermont-Ferrand. Il serait kilomètre 384 après la barrière de péage de Clermont-Ferrand. Un véhicule aurait déjà percuté cet obstacle et se trouverait sur la bande d'arrêt d'urgence. Il reste encore beaucoup de monde sur les axes que vous empruntez, notamment pour rejoindre l'Italie par les deux tunnels transalpins. On en reparlera dans les toutes prochaines minutes après la musique de Lola Young. Tout de suite, c'est Ryan Paris.

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1: 21h45, on va retourner du côté de l'A6 en Saône-et-Loire. Rappelez cet animal qui a été aperçu proche des voies au kilomètre 371, entre la sortie 27 de Tournu et la sortie 28 de Mâcon-Nord. Des obstacles sur plusieurs axes que vous empruntez ce soir, notamment eh bien sur l'A6 au kilomètre 366 en direction de Paris. Un obstacle signalé après la sortie numéro 27, avant la sortie 27 et après la sortie 28 de Mâcon-Nord, un obstacle qui pourrait se trouver sur les voies, soyez prudents. Et puis, autre obstacle, c'est au kilomètre 155, toujours sur la 6 direction Paris, un panneau de signalisation sur les voies qui se situe après la sortie 20 pour Auxerre. Il y a également quelques véhicules qui sont arrêtés, un poids lourd arrêté sur la 6 en Côte d'Or, kilomètre 307 en direction de Lyon. Il est cette fois-ci après la sortie numéro 24 de Beaune et la sortie 24.1. Et puis, autre véhicule en panne, une voiture cette fois-ci sur la 43 en Isère, direction Lyon. Elle est en panne sur la voie réservée aux véhicules en kilomètre 60. Après la sortie 10, les Abrets, le personnel autoroutier sur place a neutralisé cette voie la plus à droite. On rappelle également cet accident sur la 5 dans Lyon en direction de Paris. Une voiture sur le toit au kilomètre 64. Circulation très difficile seulement sur bande d'arrêt d'urgence. Après la sortie 19 de Nogent-sur-Seine et Saint-Florentin, le dépanneur et le patrouilleur se trouvent sur place. Et puis, ce soir, pour rejoindre l'Italie par les deux tunnels transalpins, ça reste assez compliqué, même si la circulation s'améliore petit à petit. Pour rejoindre l'Italie par le tunnel du Mont-Blanc, on note encore 4 km de bouchons, temps de parcours estimé désormais 1h15. Ça a un petit peu baissé, mais il reste encore beaucoup d'attentes. Pour ceux qui rejoignent le tunnel du Fréjus, les poids lourds n'ont plus l'obligation de s'arrêter sur l'aire de stockage du Rio Sec et il reste un peu plus d'un kilomètre de perturbation. Ça s'améliore. Quelques travaux cette nuit qui vont vous concerner, des fermetures, notamment de la voie rapide urbaine de Chambéry en Savoie dans les deux sens, au niveau du tunnel des Monts. Ce sera la nuit de lundi, pardon, que ce tunnel sera fermé, la nuit de lundi et de mardi prochain. En région lyonnaise, pendant toute la durée du pont de l'Ascension, le tunnel de Fourvière et l'A7 sont fermés 24 heures sur 24 à partir de ce soir 22 heures jusqu'à lundi 6 heures au plus tard. Tunnel de Fourvière donc qui sera fermé dans les deux sens à partir de 22h et pour tout le week-end. La 7 quant à elle fermée en direction de Marseille uniquement entre la jonction avec la 450 et le périphérique.
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1: Dans les prochaines minutes, on ira à Célestat dans le Bas-Rhin pour découvrir la bibliothèque humaniste. Ce sera après Joseph Kamel sur Autoroute Info.

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2: On retourne sur la 71 dans le Puy-de-Dôme pour vous rappeler cet objet métallique signalé sur les voies au kilomètre 384 direction Clermont-Ferrand après la barrière de péage de Clermont-Ferrand. Obstacle qui pourrait se trouver sur les voies et vous gêner. Autre obstacle sur la 6, cette fois-ci dans l'Yonne en direction de Paris, kilomètre 155. Un panneau de signalisation sur les voies après avoir passé la sortie numéro 20 pour Auxerre. On se retrouve à 22h, on refera le point complet sur vos conditions de circulation. Sachez que ce soir, c'est très chargé sur les autoroutes. On s'y attendait avec, d'après les prévisions de Bison Futé, une journée noire dans le sens des départs en Auvergne-Rhône-Alpes, rouge dans le reste de la France. Pour l'instant, on s'arrête à Célestat dans le Bas-Rhin et on part à la découverte de la bibliothèque humaniste de la ville. Visite en compagnie de Jérémy Esclavard.
3: Située en plein cœur du centre historique de Célestat, à deux pas de l'église Saint-Georges, la bibliothèque humaniste est installée depuis la fin du 19e siècle dans l'ancienne halle au blé de la ville. Après avoir pénétré à l'intérieur du bâtiment, on se rend dans la salle de l'exposition permanente au premier étage pour retrouver Chloé Carré, la directrice des lieux. Et elle commence par nous expliquer ce qu'est une bibliothèque humaniste.
4: C'est une bibliothèque patrimoniale, parce que le fond le plus précieux qu'on conserve, c'est un fond de livres de l'époque médiévale jusqu'à des époques plus récentes. Le livre le plus ancien date du 7e siècle et l'essentiel des collections les plus connues, ce sont les collections du Moyen-Âge et de la Renaissance avec un très beau fond 15e, 16e siècle, en particulier la collection de Beatus Rhenanus.
3: On voit beaucoup ce nom, Beatus Rhenanus. Pourquoi il est si important?
4: C'est un enfant du pays, c'est un humaniste célestadien qui en 1547 lègue sa collection à la ville. C'est une collection très riche, très diversifiée, de la géographie jusqu'à l'astronomie, en passant par la médecine, en passant par la philosophie antique.
3: Quand on arrive, on a par exemple, le cahier d'écolier de Beatus Rhenanus, vous pouvez nous en parler?
4: C'est la pièce maîtresse de la collection. C'est assez touchant, marquant de pouvoir voir ce cahier d'écolier. Ça permet de comprendre quel est l'enseignement qu'on prodigue aux jeunes de Célestat et des environs qui ont les moyens de suivre des études. C'est une méthode de pédagogie très innovante qu'on enseigne à l'école latine de Célestat et Beatus Rhenanus a pu en bénéficier. Et on le voit très bien, très concrètement, très intimement, j'ai envie de dire, grâce à ce manuscrit.
3: Il y a d'autres pièces également ici à cet étage pour vous, en plus du cahier d'écolier de Beatus Rhenanus. Qu'est-ce qu'il faut voir absolument quand on est de passage à la bibliothèque humaniste?
4: Le charme de la bibliothèque, c'est aussi qu'à chaque fois qu'on vient, on voit des œuvres différentes. Tous les 3 à 4 mois, on procède à une rotation des collections. Et puis après, moi, une œuvre que j'aime particulièrement, c'est cette sculpture ici, qui est assez touchante aussi. Vous voyez un vieillard endormi qui a la main sous son menton. Et c'est très probablement un fragment d'un ensemble sculpté plus important qui était autrefois présenté dans l'église Saint-Georges de Célestat. Donc très bel édifice gothique.
3: À noter que du mardi au dimanche, des visites guidées sont proposées. Plus d'informations sur bibliothèque-humaniste.fr.

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1: Bienvenue à tous, il est 22h.
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1: Et quelle soirée bien chargée, bien mouvementée sur les axes que vous empruntez. Une journée classée noire par Bison Futé en Auvergne-Rhône-Alpes dans le sens des départs. Rouge pour le reste de la France, ça s'est bien confirmé tout au long de cette journée. Il y avait du monde et c'est encore le cas. Mais avant de parler des quelques bouchons qui sont toujours d'actualité, on va partir sur la 71 tout d'abord. Dans le Puy-de-Dôme, en direction de Clermont-Ferrand, toujours cet objet métallique signalé sur les voies après la barrière de péage de Clermont-Ferrand. Sur la 6, même constat dans Lyon, direction Paris, c'est un obstacle, un panneau de signalisation tombé sur les voies, kilomètre 155 après la sortie numéro 20 pour Auxerre. On reste dans Lyon, maintenant on va parler de cet accident sur la 5 en direction de Paris, au kilomètre 64 après la sortie 19 de Saint-Florentin-Nogent-sur-Seine. La voiture est sur le toit au milieu des voies de circulation et la circulation ne s'effectue que sur bande d'arrêt d'urgence, dernières informations que nous avons. Allez, maintenant on parle des bouchons toujours d'actualité ce soir, c'est simple, pour rejoindre l'Italie, il faut patienter un petit peu, que ce soit par le tunnel du Mont-Blanc ou celui du Fréjus. En commençant par le tunnel du Mont-Blanc, justement, il y a toujours bien 4 km de bouchons en amont de cet ouvrage. Les temps de parcours estimés sont d'une heure, donc ça réduit petit à petit, mais il y a toujours de l'attente. Pour rejoindre le tunnel du Fréjus, là, ça s'est bien amélioré, puisque maintenant, c'est principalement un bouchon constitué de poids lourds qui remonte sur un peu plus d'un kilomètre, 1,5 km. Des temps de parcours qui sont un peu difficiles à déterminer, mais comptez au moins plus de 15 à 20 minutes pour rejoindre cet ouvrage, ce tunnel du Fréjus. Et maintenant, place à l'actualité générale, on écoute les titres de France Info.
2: Les sanitaires lèvent partiellement le confinement sur un navire de croisière.
3: Celui où 80 des 1700 passagers souffrent de gastro-entérite, des personnes mises à l'écart des autres personnes. Une gastro d'origine virale qui n'a entraîné aucun cas grave et sans lien dans tous les cas avec les cas d'antavirus sur le navire Ondus ces derniers jours. L'antavirus, justement, avec ses nouvelles rassurantes, cette fois de la ministre de la Santé, Stéphanie Rist, assure que les 4 enfants français considérés cas contact de l'une des porteuses du virus sont testés négatifs, placés à l'isolement par précaution, comme la vingtaine d'adultes également cas contact et dont la ministre attend toujours les résultats. Toujours 1-0 pour le PSG à Lens. On approche de la mi-temps, un match que vous suivez sur France Info. Et puis la 6e étape demain du Giro avec encore un nouveau leader. Ce soir, c'est le Portugais Alfonso Eulalio qui est maillot rose. Nouvelle victoire d'étape pour l'équipe UAE grâce à l'Espagnol Igor Arrieta et une arrivée sous une pluie battante.
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1: On est reparti en musique pour les prochains kilomètres avec celui qui sera en concert au Stade de France les 18, 20 et 21 juin prochains. On écoute le dernier Bruno Mars.

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1: On retourne sur la 71 dans le Puy-de-Dôme en direction de Clermont-Ferrand avec cet objet métallique toujours signalé sur les voies kilomètre 384. C'est après la barrière de péage de Clermont-Ferrand. Et puis sur la 6 dans Lyon en direction de Paris, toujours ce panneau de signalisation au milieu des voies kilomètre 155. Cette fois, il est après la sortie numéro 20. Pour Auxerre, dans quelques minutes, à 22h15 plus précisément, on reviendra sur les quelques perturbations toujours d'actualité pour rejoindre l'Italie par notamment le tunnel du Mont-Blanc. Ce sera après la musique de Will Smith. Tout de suite, on écoute Emmanuel Moir sur Autoroute Info. Bonne route et bonne soirée.

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1: On part sur la 48 en Isère avec une voiture en panne sur cet axe en direction de Grenoble. Elle se trouve au kilomètre 85, c'est-à-dire dans la sortie numéro 12 de Voreppe. Le dépanneur se trouve

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1: 22h14, on vous rappelle tout d'abord en Isère, sur la 48 en direction de Grenoble, cette voiture qui est arrêtée dans la sortie numéro 12 de Vorep. Le personnel autoroutier, le dépanneur, se trouve sur place. On a également toujours ces quelques perturbations, notamment du côté de la Haute-Savoie pour rejoindre l'Italie par le tunnel du Mont-Blanc. Toujours ce bouchon sur près de 4 km en amont du tunnel et un temps de parcours toujours estimé a priori à un peu moins d'une heure. Pour rejoindre l'Italie par cet ouvrage, il va falloir patienter. Pour ceux qui rejoignent l'Italie par l'autre tunnel transalpin, celui du Fréjus, c'est un peu plus d'un quart d'heure de perturbation, moins d'un kilomètre désormais de bouchon pour rejoindre cet ouvrage. Ça s'est quand même nettement amélioré. Si vous circulez sur l'A75 au sud de Clermont-Ferrand et que vous êtes en direction de Montpellier, on nous signale toujours sur cette A75, une coupure de l'autoroute en lien avec un véhicule qui s'est accidenté. Il semblerait d'ailleurs que ce soit terminé. Une coupure qui ne vous concerne plus donc sur cette 75 en direction de Montpellier. À partir de la sortie 6 de Saint-Nectaire, il y avait une coupure qui avait duré un petit moment à cause d'un accident impliquant plusieurs véhicules.
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1: Dans un instant, nous verrons comment bien vérifier l'état des pneus de votre véhicule avant de prendre la route. Tout de suite, c'est la musique avec Indochine sur Autoroute Info.

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1: Priorité à votre sécurité sur l'A48 en Isère, en direction de Lyon. Un animal aurait été percuté et il pourrait se trouver sur les voies au kilomètre 72 après la sortie numéro 10 pour les Abrets. Soyez particulièrement vigilants avec cet animal qui pourrait se trouver sur les voies. Les conditions météo cette nuit, ce soir, qui sont assez mauvaises sur une partie des axes que vous empruntez. Il y a toujours de la pluie. Quand c'est le cas sur votre trajet, adaptez bien votre allure. Le point complet à 22h30. Avant cela, on écoutera les Frérots de la Vega ou encore Nirvana. Pour l'instant, on va s'intéresser à la vérification des pneus. Que faut-il faire pour être certain d'avoir des pneus en bon état sur son véhicule? Raphaël Giudicelli s'est rendu chez un spécialiste pour obtenir des réponses à ces questions.
2: Avant de partir en vacances, c'est important de bien vérifier l'état de sa voiture et en particulier les pneumatiques pour éviter les crevaisons ou les sorties de route. Je suis avec Sébastien Vattier, responsable pédagogique pour Centaur Grand Est. Bonjour Sébastien.
3: Bonjour.
2: Pouvez-vous nous dire quelles sont les précautions à prendre avant de prendre la route au niveau des pneus? Comment on peut savoir si nos pneus sont usés?
3: Alors, les précautions à prendre, c'est d'abord vérifier l'état général des pneumatiques, notamment des flancs, hein, s'assurer qu'il n'y ait pas de coupure, pas d'hernie. Et puis ensuite, au niveau de l'usure, eh bien, on a sur les pneus des témoins d'usure classiques. Hein. Alors, on appelle ça témoins d'usure, mais c'est plutôt des témoins de légalité. Hein. Quand l'usure des pneus arrive aux témoins, ça devient illégal. Mais certains manufacturiers proposent des systèmes d'indicateurs d'usure avec des petites marches d'escalier, par exemple, ou alors des chiffres qui peuvent être gravés à des profondeurs différentes.
2: Un pneu usé augmente les risques de glissade et de crevaison. C'est possible aussi que le pneu éclate à cause de l'usure?
3: Alors oui, si vraiment le pneu est très très très très très usé et qu'on arrive jusqu'au treillis métallique et que l'on coupe, hein, on use et on coupe le treillis métallique, ça peut aller à la crevaison, mais la plupart des éclatements sont plutôt dus à des problématiques soit de pincement, soit de pression.
2: Avoir des pneus en bon état, c'est très important, mais il y a aussi autre chose qui est essentielle, c'est la pression. Comment on sait quelle pression on doit mettre?
3: Dans votre voiture, quand vous ouvrez la porte, hein, sur la tranche de la portière ou de l'habitacle, hein, vous avez un tableau de pression. Sur les voitures allemandes, ça peut être dans la trappe à essence. Et donc, vous avez les valeurs, hein, à respecter, des valeurs qui sont entendues à froid.
2: Et si on a des pneus sous-gonflés ou à l'inverse, des pneus qui ont trop de pression, quelles peuvent être les conséquences?
3: Alors, si le pneu n'est pas assez gonflé, on estime qu'à partir du moment où on a un quart de la pression en moins, hein, par rapport à la pression idéale, on commence à prendre le risque d'éclatement. Donc, on rentre dans une phase de risque d'éclatement. Pour ce qui est de la surpression, alors tout dépend de la valeur, mais si c'est quelques dixièmes de bar en plus, 0,2, 0,3, 0,4, on n'a pas de risque d'éclatement. Mais par contre, on pourrait avoir des problèmes d'inconfort, une voiture qui serait plus raide.
2: Merci Sébastien pour toutes ces précisions.
3: Eh ben, merci à vous et bonne route à tous les auditeurs d'Autoroute Info.

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1: 22h30, priorité à votre sécurité. On part tout de suite en Isère sur l'A49 en direction de Valence. Une voiture en panne sur voie de droite au kilomètre 21. Elle se trouve après la sortie 10 de Vinet. Soyez bien prudents dans ce secteur. Décalez-vous sur le côté gauche. Un poids lourd qui est escorté sur l'A40 à très faible allure. Il est sur bande d'arrêt d'urgence avec le personnel autoroutier à partir du kilomètre 156 direction Mâcon et Bourg-en-Bresse. Attention à ce poids lourd qui se fait escorter à allure fortement réduite. Il se situe après le kilomètre 156 et la sortie 7 de Bourges Sud. On va également vous rappeler cet animal percuté qui se trouverait toujours sur les voies de l'A48 en Isère direction Lyon. Kilomètre 72, l'animal se trouverait après la sortie numéro 10 pour les Avrais. Tout de suite, on écoute l'actualité générale avec les titres de France Info.
2: Thomas. Communiqué au sujet de l'antivirus.
3: Oui, parmi les 22 cas contacts français n'ayant pas été passagers du navire MV Ondus, 4 enfants ont été testés négatifs. Information ce soir du gouvernement, on attend les résultats pour les 18 autres cas contacts. Les avocats de Nicolas Sarkozy plaideront dans 15 jours la relaxe de leurs clients et tenteront de démontrer l'innocence de l'ancien chef de l'État. Cela au procès en appel du financement présumé libyen de la campagne présidentielle de Nicolas Sarkozy en 2007. L'accusation demande aujourd'hui 7 ans de prison contre Nicolas Sarkozy, 300 000 euros d'amende et 5 ans d'inéligibilité, soit la même peine qui avait été requise en première instance. 5 blessés dont 2 graves dans une forte explosion survenue aujourd'hui sur le site industriel des sirops Tesser à Crolles en Isère. C'est en fait un camion transportant des matières dangereuses qui a explosé en début d'après-midi. Le pronostic vital du conducteur est engagé. Un important dispositif de pompiers a été mobilisé et relate ici Isère. La justice allemande rapporte avoir inculpé un pédiatre de la région du Brandenburg pour 130 cas de violences sexuelles sur mineurs. On parle entre autres d'agressions sexuelles aggravées sur mineurs, de viols. Les faits se sont a priori déroulés sur 12 ans jusqu'en novembre 2025, fait savoir le parquet de Potsdam.
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1: Le retour de la musique jusqu'au prochain point trafic, c'est avec Miles Smith.

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1: On retourne sur la 49 en Isère avec cette voiture qui est en panne sur voie de droite en direction de Valence. Après la sortie 10 de Vineil, elle est sur la voie de droite au kilomètre 21. Et puis les conditions météo qui se dégradent par endroit sur votre trajet quand il y a de la pluie notamment. Adaptez bien votre vitesse pour limiter au maximum les risques d'aquaplaning. Le prochain point trafic à 22h45. Ce sera après le retour de la musique sur Autoroute Info. On écoutera Lauryn Hill. Ce sera juste après Amir. Bonne route et bonne soirée.

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1: 22h quasiment 44 minutes. Merci d'être à l'écoute d'Autoroute Info ce mercredi soir qui marque le début du pont de l'Ascension pour certains d'entre vous, avec une journée classée noire en Auvergne-Rhône-Alpes et rouge dans le reste de la France pour ce qui est des départs et des conditions de circulation qui restent assez soutenues hein, sur une bonne partie des axes que vous empruntez. On va d'ailleurs tout de suite partir en Haute-Savoie sur l'A40 en direction de Chamonix, secteur de Genève. Il y a eu un accident, un ou peut-être deux véhicules, deux voitures qui semblerait accidenté au kilomètre 65. C'est juste après la sortie 13.1 Archamps Technopôle. Ces deux véhicules bloquent totalement la voie de gauche. Vous qui êtes dans ce secteur, il faut que vous vous décaliez sur la voie de droite. C'est dans une zone où il y a des travaux et où la voie de gauche dépasse le terre-plein central pour aller de l'autre côté. Cette voie de gauche, vous ne devez pas l'emprunter. Restez sur la voie de droite. Hein. Cette voie vous mènera au même endroit puisque ces deux véhicules, ou peut-être trois même, qui sont accidentés, eux, bloquent totalement cette voie de gauche. On part en Isère maintenant sur l'A49 en direction de Valence. Une voiture en panne sur voie de droite, kilomètre 21. Elle est après la sortie numéro 10 de Vineille. Et puis on termine avec le dernier bouchon encore en place ce soir. C'est pour rejoindre l'Italie par le tunnel du Mont-Blanc, tout au bout de la route nationale 205. Toujours 45 minutes d'attente d'après les dernières informations du PC ATMB, autoroute et tunnel du Mont-Blanc. Il y a entre 2 et 3 kilomètres de bouchon en amont de ce tunnel. Le tunnel du Fréjus, lui, situé en Savoie, devrait être fermé à partir de 23h et pour une durée de 45 minutes. Le motif, une pause de balisage pour travaux dans ce tunnel qui motive donc cette fermeture à partir de 23h et pour 45 minutes. On va également parler de la région lyonnaise où le tunnel de Fourvière et l'A7 sont fermés 24h sur 24 depuis ce soir et ce jusqu'à lundi 6h au plus tard. Tunnel de Fourvière notamment fermé dans les deux sens et l'A7 fermé en direction de Marseille uniquement entre la bifurcation avec l'A450 et le périphérique.
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1: Dans les prochaines minutes, nous irons à la découverte du musée de la Résistance en Morvan. Il se visite dans la commune de Saint-Brisson, c'est dans le département de la Nièvre, à quelques kilomètres de Pouilly en Aussois. Pour l'instant, on vous accompagne avec de la musique et Alex Warren sur Autoroute Info.

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1: On retourne sur la 40 en Haute-Savoie, direction Chamonix, pour vous rappeler cet accident qui s'est produit dans le secteur de Genève et qui vous concerne à hauteur du kilomètre 65. C'est après la sortie 13.1 d'Archamps et Technopôle. Cet accident qui gêne un petit peu la circulation pour vous qui êtes en direction de Chamonix dans ce secteur de Genève. Attention à des ralentissements qui sont en train de se mettre en place dans ce secteur. A priori, la voie de gauche est désormais neutralisée. On ne circule plus que sur la voie de droite. Et on se retrouvera à 23h au plus tard. Avant ça, la playlist Autoroute Info, ce sera avec Jamiroquai ou encore Seal. Et pour l'instant, on va se rendre au musée de la Résistance en Morvan. Direction le département de la Nièvre, tout près de Pouilly-en-Aussois. À Saint-Brisson précisément, Jérémy Escavard s'est rendu sur place.
2: La visite du musée de la Résistance en Morvan commence à l'étage dans une première salle qui montre comment était la vie en milieu rural sous l'occupation allemande. Aurore Calvert, directrice du site.
3: On a différentes affiches de propos, mais aussi différents documents d'archives, je pense aux Ausweis, les autorisations de circuler, un aigle très impressionnant en bois avec une croix gammée, et différents aspects aussi sur la vie quotidienne avec des tickets de rationnement, et puis aussi quelques armes.
4: On vient de faire quelques pas, on est passé dans une deuxième salle. Qu'est-ce qu'on va retrouver dans cette deuxième salle?
3: Elle est consacrée à l'histoire de la résistance, donc on montre au départ les premières actions de résister, surtout autour de la contre-propagande, ou des actions individuelles et spontanées, mais aussi quelques objets, toujours, et documents d'archives, jusqu'à aller à une grande cabane autour de l'histoire des maquis.
4: Et donc maintenant, on est à côté de cette cabane. Il y a un film qui est diffusé à l'intérieur.
3: Oui, tout à fait. C'est donc une belle et grande cabane faite en toile de parachute dans laquelle on peut découvrir un film sur la vie quotidienne dans les maquis.
4: Ça ressemblait à quoi, la vie dans les maquis?
3: Déjà, c'est seulement à partir de 1943. Il n'y a pas de maquis auparavant. Au départ, pendant l'hiver, vous imaginez bien qu'il fait très froid. Donc certains ont pu se réfugier dans une petite chapelle ou des endroits isolés jusqu'au vraiment printemps 44, l'apogée des maquis avec de nombreux parachutages, et à l'été 44, on va compter 10 000 maquisards dans le Morvan, ce qui est un nombre donc très important.
2: Enfin, la troisième et dernière salle revient sur l'histoire de la libération du Morvan. Aurore Calvert.
3: Avec d'importants combats auxquels participent les maquis du Morvan, notamment à Cru-la-Ville ou à la bataille d'Autun pour la libération, et on va retrouver des objets autour des parachutages, mais aussi des combats jusqu'à la libération avec des effigies, des broderies autour des symboles des maquis. Les maquis libèrent à eux seuls le Morvan. Et paient à lourdes tribus. Il y a aussi d'importants villages martyrs. On pense notamment à Dun-les-Places, où nous avons aussi le Mémorial, qui est un centre d'interprétation dédié à l'histoire de ce village martyr qui est le plus touché de Bourgogne, avec 27 personnes qui ont été fusillées et massacrées en juin 44.
2: Le musée de la Résistance en Morvan est accessible notamment via la sortie 22 de l'autoroute A6.

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1: Il est 23h, merci d'être à notre écoute.
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1: Et ce mercredi soir qui marque le début du pont de l'Ascension, une journée noire en Auvergne-Rhône-Alpes et rouge dans le reste de la France, dans le sens des départs, avec toujours quelques perturbations et un trafic qui reste chargé à 23h. On commence par l'A6 dans le Rhône, en direction de Paris, un véhicule en panne qui avance à très très faible allure sur bande d'arrêt d'urgence à hauteur du kilomètre 428. C'est après la jonction avec l'A46, après l'aire de l'Échère. Et juste avant la sortie 31.2 de Villefranche-sur-Saône. En Haute-Savoie, cet accident toujours d'actualité sur la 40, kilomètre 65 en direction de Chamonix. On est dans le secteur de Genève. Après la sortie 13.1 Archamps-Technopôle, la voie de gauche est neutralisée et vous ne circulez que sur la voie de droite. Attention, il peut y avoir quelques ralentissements, quelques coups de frein à l'approche de ce secteur. À part ça, il y a également toujours cette voiture en panne en Isère sur la 49 en direction de Valence. Voiture en panne au kilomètre 21, c'est après la sortie 10 de Villeneuve. La voie de droite est notamment neutralisée et le personnel autoroutier se trouve sur place. Enfin, on termine avec l'accès à l'Italie, la dernière zone de perturbation de bouchons ce soir, en tout cas pour le moment. C'est pour rejoindre l'Italie par le tunnel du Mont-Blanc. Un temps d'attente estimé désormais à un peu plus d'un quart d'heure, donc ça a quand même bien réduit. Il faut toujours patienter un petit peu avant de rejoindre cet ouvrage. Tout de suite, c'est l'actualité générale. On écoute les titres de France Info.
2: 4 enfants testés négatifs à l'antivirus.
3: Oui, résultat communiqué ce soir par le gouvernement. Ces 4 enfants font partie des 22 cas contacts français n'ayant pas été passagers du navire MV Ondus. On doit connaître les résultats pour les 18 autres cas contacts dans les prochaines heures. Les avocats de Nicolas Sarkozy à la manœuvre dans 15 jours. Ils vont plaider la relaxe de leur client, l'ancien chef de l'État qui est en ce moment rejugé en appel dans l'affaire du financement présumé libyen de sa campagne présidentielle de 2007. L'accusation a réclamé aujourd'hui à son encontre une peine de 7 ans de prison, 300 000 euros d'amende et 5 ans d'inéligibilité, soit la même peine qui avait été réclamée en première instance. C'est une information France Info. La justice ordonne finalement le renvoi de François Asselineau devant le tribunal correctionnel de Paris pour des faits notamment de harcèlement sexuel, d'agression sexuelle sur 2 collaborateurs. Le président de l'Union populaire républicaine et candidat à l'élection présidentielle 2027, mis en examen en 2021 dans cette affaire, avait bénéficié d'un non-lieu en décembre 2024. Le parquet avait fait appel de cette décision.
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1: On se retrouve juste après la musique. Jake et Carla sur Autoroute Info.

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1: Et une nouvelle information nous parvient. Priorité à votre sécurité, on part sur l'A46 dans le Rhône, direction Paris, avec un cône de chantier signalé sur les voies à 46 km 6 après la sortie numéro 2 de Trévoux. Et puis il y a toujours cet accident sur l'A40 en Haute-Savoie, direction Chamonix, c'est dans le secteur de Genève. Quelques voitures accidentées, deux ou trois véhicules accidentés au kilomètre 65 et neutralisent la voie de gauche après la sortie 13.1 d'Archand et Technopôle. Le prochain point trafic à 23h15, c'est après le groupe In Excess et tout de suite One Republic. Les...

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1: 23h15, retour sur l'accident qui s'est produit en Haute-Savoie sur la 40. Direction Chamonix et dans le secteur de Genève, la voie de gauche est neutralisée, kilomètre 65. C'est juste après la sortie 13.1 d'Archamps et Technopôle. Sur la 6, dans le Rhône, une voiture toujours en panne en direction de Paris. Non, pardon, c'est une voiture qui ne gêne plus la circulation. Elle était en panne sur cette A6 et elle n'est plus d'actualité. En revanche, sur la 46, toujours dans le Rhône, direction Paris, il y a toujours ce cône de chantier signalé aux alentours du kilomètre 6. C'est après la sortie numéro 2 de Trévoux. Et puis encore un petit peu d'attente du côté du tunnel du Fréjus, même si ça s'est du tunnel du Mont-Blanc, ça s'est quand même nettement amélioré. Il y a encore du monde qui rejoint l'Italie par ce tunnel du Mont-Blanc, mais désormais plus de bouchons et c'est tant mieux.
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1: On se retrouve dans quelques minutes, on assistera à une opération de contrôle des poids lourds. Reportage auprès des agents de l'État, ce sera juste après la musique avec Benson Boone.

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1: Le rappel de ce cône sur les voies de l'A46 dans le Rhône en direction de Paris au kilomètre 7. On est après la sortie 2 de Trévoux. Le personnel autoroutier est désormais sur place à neutraliser la voie de gauche pour ramasser cet obstacle. Soyez particulièrement prudent quand vous passez ce secteur. Et cette intervention du personnel autoroutier A46 en direction de Paris, kilomètre 6 après la sortie 2 de Trévoux. Le prochain point trafic à 23h30, il y aura Nena ou encore Elvis dans quelques instants. Et tout de suite, on part sur l'aire de Beaune, sur l'A6 entre Paris et Lyon avec Xavier Ferrand. Il a assisté à une opération de contrôle de poids lourd.
2: Les poids lourds interceptés par les forces de l'ordre se succèdent à chaque fois. Un agent de la DREAL, la Direction Régionale de l'Environnement, de l'Aménagement et du Logement, est chargé des contrôles. Lionel Perrette, chef du département Régulation des Transports.
3: On va contrôler les temps de conduite et au-delà des temps de conduite, les temps de repos. Et pour procéder à ces contrôles, on extrait les données enregistrées sur le chronotachygraphe du véhicule. C'est un mouchard, on peut dire ça comme ça. En tout cas, c'est un équipement qui enregistre les différents mouvements du véhicule, les temps de repos, les temps de conduite.
2: La preuve par l'exemple avec Natacha Corallo, accompagnée d'un gendarme.
4: Qu'est-ce que vous transportez, monsieur ?
5: Des pièces Renault.
4: Des pièces Renault ?
5: Oui.
6: Bonjour.
4: Bonjour, madame.
6: Contrôle des transports de la DREAL.
4: J'ai bien vu.
6: je vais monter pour chercher les données. Et après, je vais regarder tous vos papiers.
4: Et ça, on touche pas.
2: Les données sont chargées sur une clé USB sécurisée. Natacha Corallo s'installe ensuite devant son ordinateur.
6: J'ai accès donc à une partie donnée du conducteur, donc avec ses temps de conduite et ses temps de repos. Donc on voit que c'est quelqu'un qui roule pas non plus énormément à la journée.
2: Alors ce qu'il faut préciser, c'est qu'il y a de longs traits rouges. J'imagine que c'est le temps de conduite, c'est ça ?
6: C'est le temps de conduite en rouge. Donc là, par exemple, c'est un bloc de 3h05, puisqu'il a conduit 3h05 sans coupure. Et puis après, il fait une pause de 45 minutes, donc qui est réglementaire. Et il reconduit une heure. Et en bleu apparaît les temps de travail, donc surtout quand il charge ou qu'il décharge.
2: Pas de problème à signaler pour ce chauffeur bulgare au volant d'un tracteur immatriculé en France qui emmène une remorque lituanienne. En 2024, plus de 1200 poids lourds ont été contrôlés rien qu'en Côte d'Or.

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1: 23h31, on retourne en Haute-Savoie avec le seul événement en place pour l'heure. C'est une intervention qui se poursuit sur la 40 en Haute-Savoie, direction Chamonix, secteur de Genève. Une voie de gauche neutralisée au kilomètre 65. On est juste après la sortie 13.1, Archamps et Technopôle. Ce soir, sinon, ça se passe bien, même si le trafic reste assez dense. Hein. Et oui, ce mercredi soir qui signe le début du pont de l'Ascension avec des prévisions de blison futé noir en Auvergne-Rhône-Alpes et rouge dans le reste de la France. C'était tout au long de la journée très chargé, même si maintenant ça s'est quand même nettement amélioré. Et puis attention aux conditions météo, de la pluie sur une bonne partie des axes ce soir et probablement une bonne partie de la nuit également. On vous le rappelle, quand il y a de la pluie sur le trajet, on réduit l'allure de 130 à 110 km/h. Soyez particulièrement vigilants dans les bretelles d'insertion ou de sortie. Et maintenant, place à l'actualité générale avec les titres de France Info. On se retrouve juste après.
2: L'antivirus en France, les 22 cas contacts n'ont pas de symptômes.
3: Chez les adultes concernés, mais les autorités sanitaires attendent toujours les résultats de leurs tests. Des tests négatifs, cette fois c'est sûr, pour les 4 enfants, eux aussi cas contacts. Et pour cette vingtaine de personnes, adultes comme enfants, c'est le même protocole, une mise en quarantaine actuellement à l'hôpital. 10 nouveaux morts ce soir après de nouvelles frappes israéliennes au Liban. C'est le ministère libanais de la Santé qui l'annonce. Cela porte à 22 le nombre de décès en une seule journée, alors qu'Israël et le Hezbollah s'accuse toujours de violer le cessez-le-feu et depuis un mois. La situation au Moyen-Orient, l'un des thèmes que Donald Trump et Xi Jinping doivent aborder ces deux prochains jours avec la visite du président américain à Pékin, bien décidé aussi à sceller des accords commerciaux. Et puis qu'en soit, bravo pour le PSG. Les footballeurs parisiens remportent ce soir leur 14e titre de champion de France après leur victoire 2-0 sur la pelouse de Lens, leur dauphin.
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1: On est reparti en musique avec Charlotte Cardin sur Autoroute Info.

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1: Priorité à votre sécurité, on part tout de suite sur la 79 dans l'Allier en direction de Montluçon. Un animal a été percuté sur la 79 au kilomètre 38. Il se situe à hauteur du secteur de Moulins après la sortie numéro 30. Un animal qui pourrait se trouver sur les voies direction Montluçon sur cette A79, kilomètre 38. On se retrouve après la musique, The Police dans quelques instants, après Pink sur Autoroute Info.

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1: 23h45 à l'écoute d'Autoroute Info. On va s'intéresser à cet accident qui est toujours d'actualité sur la 40 en Haute-Savoie. Seule information à cette heure-ci, cet accident direction Chamonix dans le secteur de Genève. Kilomètre 65, c'est après la sortie 13.1 d'Archand Technopôle. La voie de gauche est neutralisée et le personnel autoroutier se trouve sur place. À part ça, les conditions météo restent assez mauvaises sur certains axes que vous empruntez cette nuit. Soyez prudents. Des travaux et des fermetures nocturnes, c'est à Lyon, durant toute la durée du pont de l'Ascension. Le tunnel de Fourvière est fermé 24 heures sur 24 jusqu'à lundi 6 heures au plus tard. La 7 est également fermée en direction de Marseille, entre la bifurcation avec la 450 et le périphérique lyonnais.
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1: D'ici quelques minutes, nous partirons à Belfort, près de la 36, à la découverte de la citadelle de la ville et de son lion de Bartholdi. Tout de suite, c'est le retour de la musique avec Jenny qui nous a remixé une musique de Tame Impala.

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1: 23h49 maintenant sur les axes que vous empruntez. Pas de nouvelles informations à vous signaler. Pour l'heure, ça se passe toujours très bien. Sans plus attendre, on reprend sur la suite du programme avec le prochain point trafic à minuit. Ce sera après Teddy Swims ou encore Texas pour la musique. Pour le moment, on va partir dans le territoire de Belfort, proche de l'A36. On peut remarquer un panneau marron, les fameux panneaux touristiques, indiquant Belfort, cité du Lion. Emma Laugerette s'y est intéressée. Elle est en compagnie de Carole Millot, guide conférencière à Belfort Tourisme.
2: Et pour comprendre l'histoire de ce lieu, il faut d'abord s'intéresser à sa situation géographique. Située à l'est du pays, entre deux massifs montagneux, la ville de Belfort est propice au commerce, mais également aux invasions.
3: Le premier à comprendre l'importance stratégique de l'emplacement de Belfort, eh bien, ce sera Louis XIV. Et Louis XIV va envoyer Vauban. Et donc, c'est lui qui va notamment réaliser le fameux Pentagone. Il va plutôt travailler sur la fortification en vieille ville, un peu moins sur le château sur la roche.
2: Une citadelle qui est dotée d'une particularité, puisqu'on y trouve une sculpture d'un lion monumental.
3: Le lion de Bartholdi, donc, c'est le monument commémoratif qui rend hommage aux défenseurs du siège de 1870-1871. Donc, c'est la période où la France a perdu la guerre contre la Prusse. Donc, Belfort est tout à côté, anciennement la Prusse, aujourd'hui l'Allemagne. La France a perdu au cours de cette guerre l'Alsace et la Lorraine. Et jusqu'à cette période-là, Belfort était rattaché au département du Haut-Rhin, donc à l'Alsace. Mais grâce à la résistance héroïque des défenseurs, eh bien, Belfort a résisté aux 103 jours de siège par les Prussiens. Pour commémorer cette résistance héroïque pendant cette période-là, eh bien, on a un monument commémoratif qui est le lion, imaginé et sculpté par Bartholdi. Bartholdi est originaire de Colmar, donc du département du Haut-Rhin, forcément impliqué dans les événements de cette guerre. Et Bartholdi a proposé de réaliser un monument sous la forme d'un lion qui n'est ni menaçant, c'est pas un lion de paix, c'est pas un lion de guerre, c'est un lion qui est là pour symboliser la force.
2: Une statue qui vient avec son lot d'anecdotes. Et à Belfort, la rumeur la plus courante est qu'Auguste Bartholdi se serait donné la mort après avoir constaté qu'il avait oublié de faire une langue à son lion. La citadelle et le lion de Bartholdi sont accessibles via l'autoroute A36, sortie 12.1 Belfort-La Pépinière et sortie 13 Belfort-Glacis-du-Château.

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1: Merci d'être à l'écoute d'Autoroute Info, il est minuit.
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1: On continue de vous accompagner tout au long de cette nuit de mercredi à jeudi avec des conditions de circulation plutôt bonnes. On rappelle seulement cet accident sur l'A40 en Haute-Savoie, direction Chamonix, c'est dans le secteur de Genève. La voie de gauche est neutralisée, kilomètre 65, après la sortie numéro 13.1, Archand et Technopole, on ne circule que sur la voie droite. Et puis les conditions météo aussi sont assez mauvaises sur certains axes que vous empruntez cette nuit, c'est le cas sur les autoroutes alpines, ça peut être le cas dans le centre également de la France et jusque dans l'est du côté de Chaumont ou encore de Dijon. Le prochain point trafic, ce sera d'ici minuit 15 au plus tard. Avant ça, il y aura bien évidemment la musique avec Autoroute Info, le Chainsmokers, All Saints ou encore Marine. Pour l'instant, on va parler des rayures sur les carrosseries. Si votre voiture est éraflée ou qu'un petit malin a trouvé amusant de dessiner à la clé sur votre carrosserie, tout n'est pas perdu. Paulin Caillard vous donne quelques astuces qui peuvent vous permettre d'économiser un passage coûteux au garage.
2: Ne vous en faites pas, rayer sa voiture, ça arrive à tout le monde.
3: Regardez bien cette carrosserie, ça c'est la portière, le coup de clé, ça on le connaît, c'est le traditionnel. Hop, il est là.
2: Et pour peu que votre rayure soit l'œuvre d'un artiste super subtil, s'en débarrasser est une priorité. Mais aller chez le carrossier, ça peut coûter très cher.
4: 5 000 euros, 10 000 euros, 100 000 euros, 600 000 euros et même 2 millions d'euros.
2: Heureusement, il y a des dégâts que vous pouvez effacer vous-même.
5: Tout va s'arranger, vous allez voir, tout va s'arranger.
2: Avant tout, il faut commencer par déterminer à quel type de rayure on a affaire.
6: Alors, qu'est-ce qu'on a ?
2: Passez votre ongle sur l'endroit endommagé et s'il accroche, c'est qu'il faudra aller chez le garagiste car c'est la peinture qui est atteinte. Les dégâts que vous pouvez réparer vous-même sont ceux qui ne touchent que le vernis qui est la première couche qui recouvre la carrosserie. Quand il est endommagé, il peut être restauré grâce à différents produits et techniques à la maison, ce qui peut faire disparaître ses rayures. Première astuce, le polissage.
7: À l'occasion, je vous mettrai un petit coup de polish.
2: Commencez par bien nettoyer la zone endommagée, puis poncez-la doucement avant d'appliquer une fine couche de produit polish. Il n'y a plus qu'à laisser sécher, puis à lustrer, et normalement, le polish aura comblé la rayure. Si vous ne pouvez pas acheter de polish, astuce numéro 2, le dentifrice.
8: T'aurais pas du dentifrice là, je suis à sec.
9: Prends-en sur le rebord des lavabos, il en reste toujours un peu. Tiens, là.
2: Appliquez-en sur la rayure avec un chiffon humide et propre, sans dépasser. Une fois sèche, essuyez la zone et normalement, votre éraflure aura été effacée. Mais si jamais votre lavabo aussi est à court de dentifrice, astuce numéro 3, la cendre de cigarette. Même procédé, prenez un linge propre et humide, saupoudrez-le de cendre et tamponnez doucement votre rayure. Essuyez et constatez le résultat.
7: Vous voyez l'automobile derrière moi ? Ça fait un petit moment que je l'observe.
10: Eh bien,
7: elle est absolument impeccable.
2: Évidemment, ce ne sont pas des solutions miracles. Mais sur les plus petites rayures, ça peut vraiment faire la différence, comme à la revente de votre voiture, par exemple.

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1: Minuit et 15 minutes, rien de particulier à vous signaler à cette heure-ci sur les axes que vous empruntez, à part la météo, la pluie qui peut toujours être présente sur une partie des autoroutes, notamment dans l'Est, le Centre ou bien encore sur les autoroutes alpines. Soyez bien prudents et réduisez l'allure de 130 à 110 km/h quand il y a de la pluie sur le trajet. On parle un petit peu des travaux nocturnes et des fermetures, notamment à Lyon, le tunnel de Fourvière fermé 24 heures sur 24 jusqu'à lundi prochain à 6 heures du matin. Fermeture dans les deux sens de circulation. Et puis dans l'Est sur la 36 en direction de Mulhouse entre Besançon et Montbéliard, la sortie 7 Bavans-Vougeaucourt est toujours fermée. Et jusqu'à lundi 18 mai 6h30 pendant toute la durée de la fête foraine d'Audincourt.
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1: C'est reparti pour un quart d'heure de musique, entre autres Green Day, Madonna ou encore Superbus. Ce sera après ce reportage. On parle justement des travaux de Lyon. Attention donc à ces fermetures. On fait le point avec Raphaël Ludicelli.
2: Durant les week-ends de mai, c'est le tunnel de Fourvière qui ferme dans les deux sens de circulation. L'autoroute A7 ferme également au sud de Lyon, uniquement en direction de Marseille. Des fermetures nécessaires au-delà du réseau APRR, des travaux entrepris par la direction interdépartementale des routes Centre-Est. Il s'agit de rénover et d'entretenir ces infrastructures très fréquentées pour permettre la deuxième phase des travaux de réparation des deux viaducs de Pierre-Bénite. Et forcément, ça complique la circulation. Il est impossible de traverser Lyon normalement avec des déviations mises en place. En direction du sud, des ralentissements parfois conséquents sont à prévoir. Il faut donc emprunter l'A46 pour contourner Lyon.

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1: On part sur la 41 en Isère, direction Chambéry, l'axe Grenoble vers Chambéry, avec cette voiture arrêtée dans une bretelle de sortie, la sortie 22 de La Rochette-Pontcharrat. Si vous quittez l'autoroute A41 direction Chambéry par cette sortie 22 La Rochette-Pontcharrat, attention à cette voiture qui est en panne.

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1: Vous êtes toujours à l'écoute d'Autoroute Info à minuit 30. On continue de vous accompagner tout au long de cette nuit. Sur les axes que vous empruntez cette nuit, eh bien, c'est particulièrement la météo qui est mauvaise avec de la pluie sur une bonne partie du tracé. Puis on a également cette voiture qui, elle, est en panne sur la 41 en Isère, l'axe Grenoble vers Chambéry. Une voiture qui est en panne dans la sortie 22, La Rochette et Pontcharrat. J'espère que votre trajet se passe sans encombre. En tout cas, on se retrouvera au plus tard à minuit 45 après la musique Les Innocents, Titillo ou encore Zao en featuring avec MC Solar. Vous accompagnerons en musique dans quelques minutes. Ce sera après ce reportage où nous vous emmenons à quelques kilomètres de l'Assis dans la demeure des rois. Rien que ça, Adeline Després a poussé les grilles du château de Fontainebleau.
2: Tout commence ici, dans l'allée de l'entrée principale du château. Sylvain Moulaine, directeur de la communication.
3: Nous sommes ici dans la cour d'honneur qui est un peu la synthèse du château de Fontainebleau et de sa richesse. On a plusieurs bâtiments. On a un bâtiment qui date de François Ier, on a un autre qui date d'Henri II, on a une aile qui date de Louis XV, et puis on a surtout la pièce phare de cette cour d'honneur qui est l'escalier en fer à cheval, qui est mythique, qui est connu de tous, construit par Louis XIII, et sur lequel Napoléon, donc cette grande figure historique que vous avez effectivement sur les panneaux d'autoroute, qui a fait ses adieux ici à sa vieille garde en 1814 avant de prendre l'exil.
2: Pénétrons ensuite sous l'escalier dans la chapelle de la Trinité, dont la voûte date d'Henri IV. Impressionnante de peintures et de stucs, elle porte l'empreinte de l'histoire au-delà de ses décors.
3: Le 5 septembre 1725, le roi Louis XV s'est marié ici à Fontainebleau. Pour la petite anecdote, les mémorialistes racontent que la reine, la future reine de France, quand elle est rentrée dans la chapelle, une fois arrivée à l'hôtel, eh bien, sa traîne était encore à l'entrée de la chapelle. Donc c'est vous dire la longueur de cette traîne de la future reine de France.
2: 1500 pièces, 5 cours principales. Il s'agit de la seule demeure royale, impériale et même papale à avoir été habitée pendant 7 siècles. Un véritable millefeuille historique.
3: Chaque souverain, à quelques exceptions près, a gardé, a conservé ce qu'avait fait son prédécesseur. Et donc, on a plutôt un amalgame de plusieurs architectures. Et donc, aujourd'hui, à la fois à l'extérieur, mais aussi à l'intérieur, c'est le seul château en France où vous passez de décors de la Renaissance qui vont jusqu'au décor du Second Empire.
2: Mais à Fontainebleau, il n'y a pas que le château qui se visite. Un musée est aussi consacré à Napoléon, sa vie personnelle et son destin politique. Le château abrite aussi 130 hectares de jardins et une salle de jeux de paume d'époque encore en activité. Un lieu qui vaut le détour, situé à une quinzaine de minutes de l'Assis.

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1: Il est minuit 45 minutes. Merci d'être à l'écoute d'Autoroute Info. On continue de vous accompagner tout au long de cette nuit. Une information à rappeler à cette heure-ci, c'est en Isère sur la 41, l'axe Grenoble vers Chambéry. Si vous quittez l'autoroute par la sortie 22, La Rochette-Pontcharrat, une voiture est en panne dans cette bretelle de sortie et risque de gêner un petit peu sur le côté droit. Le personnel autoroutier et le dépanneur se trouvent tous les deux sur place. Un peu de fermeture nocturne maintenant, notamment si vous circulez cette nuit du côté de Lyon. On vous le rappelle, le tunnel de Fourvière est fermé 24 heures sur 24 et dans les deux sens jusqu'à lundi prochain 6 heures du matin. Fermeture également de l'A7 hein, qui est fermée en direction de Marseille entre la jonction avec l'A450 et le périphérique lyonnais. Là aussi, fermeture jusqu'à lundi.
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1: Le prochain point trafic, ce sera d'ici une heure. Avant ça, on écoutera Dua Lipa, il y aura aussi les Red Hot ou encore Taylor Swift. Pour l'instant, on va parler de Chevrolet. Vous connaissez sûrement cette marque. En revanche, ce que vous ne savez peut-être pas, c'est que son histoire débute à Beaune. Reportage d'Hugo Amiot.
2: La famille Chevrolet est issue du Haut-Jura et elle vient s'installer à Beaune en 1887. Papa, maman, il y a 5 enfants, dont 3 garçons, Louis, Arthur et Gaston.
3: Véronique Mangold, guide conférencière.
2: Donc ils vont ouvrir un magasin de mécanique, et devant nous, là, c'est leur ancien magasin de mécanique. À la fin du 19e, un riche américain tombe en panne avec sa voiture. On fait venir le jeune Louis, qui dépanne. L'américain lui dit, mais écoutez, jeune homme, avec ce que vous avez dans les mains, traversez l'Atlantique. On le retrouve à Brooklyn au tout début du 20e siècle. Il va gagner des compétitions automobiles, créer sa propre automobile appelée la Chevrolet. Le problème, c'est qu'il va s'allier à un homme d'affaires, William Crapaud Durand, le fondateur de General Motors. Les deux hommes vont se brouiller parce que Louis est un très grand fumeur. Son associé aurait voulu qu'il freine un petit peu parce que c'était dangereux pour les voitures. Et Louis Chevrolet claque la porte. Il meurt en 1943, ruiné, comme simple ouvrier dans les usines Chevrolet.

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1: Il y a une heure, merci d'être à l'écoute d'Autoroute Info.
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1: Il est 1h01 pour être plus précis et vos conditions de circulation sont toujours très bonnes. C'est surtout la météo qui, elle, est plutôt mauvaise avec de la pluie sur une partie des axes que vous empruntez cette nuit dans le centre de la France, les autoroutes alpines ou encore dans l'est, du côté de Dijon principalement. Beaucoup de zones de pluie quand il y en a sur votre trajet. Il faut bien adapter votre conduite et surtout votre allure. C'est à 1h15 que l'on reviendra sur vos conditions de circulation après la musique. Mario, Irène Cara ou encore le tout dernier Bruno Mars. Et pour l'instant, on va parler de débasculement. Chaque jour, plus d'une centaine d'agents autoroutiers se mobilisent pour votre sécurité. Ilyes Jamlaoui a pu assister à une intervention périlleuse sur l'autoroute A31 avec l'un d'entre eux.
2: Oui, l'APC.
3: Ouais, bonjour, c'est Sébastien Leboeuf, le CVS de Tite-Châtel. Je t'appelle pour te dire qu'on va mettre en place dans 10 minutes la phase de ralentissement pour le débasculement.
4: Sébastien Leboeuf est chef de la sécurité et de la viabilité. Aujourd'hui, il supervise une opération dite de débasculement de la circulation. Sa voiture sert à ralentir le trafic pour laisser le temps à ses équipes de récupérer et de remettre des cônes sur les voies. Une intervention qui nécessite beaucoup de matériel.
3: Rien qu'au niveau de la bascule, on a nos trois voies plus la voie d'accélération, sachant qu'on met deux flèches par voie, donc là on en avait 8, plus 8 sacs de lest, plus des rampes et des batteries, donc on met une rampe défilante par voie.
5: Ah, ça en fait des choses.
3: Ça en fait, et du coup on a les gars qui n'ont pas besoin d'aller à la salle.
4: Alors là, on le voit bien, le trafic est bien ralenti derrière nous, mais concrètement, ça se passe comment niveau limitation de vitesse dans ce type de zone?
3: Au départ, on pose une voie de gauche, donc on réduit les gens à 110, et après on réduit à 50 au niveau de la bascule. Et après, où il y a le sens de circulation qui se croise, les gens sont limités à 80 km/h. Et là, on arrive dans la débascule. Pareil, on est réduit à 50 km/h.
6: C'est à 90, c'est réveillé.
4: Sur place, plus d'une dizaine d'agents travaillent directement sur la chaussée. Une opération qui peut vite devenir dangereuse si les bons réflexes ne sont pas respectés. Sébastien Leboeuf.
3: Ah, le mauvais comportement des gens, c'est qu'ils ne respectent pas la signalisation. Et puis, on voit très bien qu'ils prennent la bascule à très grande vitesse, qu'ils ne la prennent pas à 50 à l'heure. C'est ce qu'on voit quotidiennement, le non-respect de la signalisation. Et puis, malheureusement, ce qu'on observe beaucoup, c'est les gens sur les téléphones, quoi, tout en conduisant. Donc du coup, quand ils sont au téléphone, ils sont moins attentifs à la circulation, à ce qui se passe sur le tracé. La bascule, si on la prend vraiment trop vite, de toute façon, il n'y a pas de secret, c'est l'accident.
4: Au final, il aura fallu moins de 20 minutes à Sébastien et toute son équipe pour pouvoir terminer cette opération. Et donc, pour les voies concernées, retrouver une circulation normale.

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1: À une heure passée de 15 minutes, on continue de vous accompagner sur Autoroute Info avec cette seule information à vous rappeler, c'est sur la 6 en Saône-et-Loire, direction Lyon. Une voiture est arrêtée dans la bretelle d'entrée numéro 28 de Mâcon. Attention donc si vous souhaitez rejoindre l'autoroute A6 direction Lyon depuis cette entrée numéro 28 avec cette voiture qui est en panne en plein dans cette bretelle d'entrée. À part ça, pas d'autres informations à vous signaler à cette heure-ci. Et on fait le point sur les fermetures nocturnes. Il n'y a qu'à Lyon qu'il y a une fermeture. Le tunnel de Fourvière qui reste fermé dans les deux sens pendant tout le pont de l'Ascension. Donc fermeture 24h sur 24 jusqu'à lundi 6h au plus tard. L'A7 également fermée en direction de Marseille entre la bifurcation avec l'A450 et le périphérique.
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1: Et le prochain point trafic, 1h30, ce sera après la musique avec Bonne Entendeur, Eagle ou encore Ed Sheeran. Pour l'instant, on va parler justement des fermetures à Lyon. On fait le point avec Raphaël Judicelli.
2: Durant les week-ends de mai, c'est le tunnel de Fourvière qui ferme dans les deux sens de circulation. L'autoroute A7 ferme également au sud de Lyon, uniquement en direction de Marseille. Des fermetures nécessaires au-delà du réseau APRR, des travaux entrepris par la direction interdépartementale des routes Centre-Est. Il s'agit de rénover et d'entretenir ces infrastructures très fréquentées pour permettre la deuxième phase des travaux de réparation des deux viaducs de Pierre-Bénite. Et forcément, ça complique la circulation. Il est impossible de traverser Lyon normalement avec des déviations mises en place. En direction du sud, des ralentissements parfois conséquents sont à prévoir. Il faut donc emprunter l'A46 pour contourner Lyon.

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1: Merci d'être à notre écoute cette nuit. Il est 1h passée de 31 minutes. On va repartir sur l'A6 en Côte d'Or pour vous rappeler cet obstacle signalé en direction de Lyon, kilomètre 238. Il se trouve après la sortie numéro 23 de Semur en Aussois. Et puis on a également cette voiture toujours arrêtée sur l'A6 en Saône-et-Loire. Si vous prenez l'entrée 828 de Mâcon pour rejoindre l'A6 direction Lyon, dans cette bretelle d'entrée 28, il y a toujours cette voiture qui est en panne. Et on est reparti pour un quart d'heure de musique. Matt Simons ou encore Naïka vous accompagneront dans quelques instants. Et tout de suite, on vous donne une idée de sortie pour les vacances. Direction la Haute-Marne avec Emma Laugerette, qui s'est intéressée à la vie d'un personnage clé de l'histoire de France. Elle nous emmène précisément au mémorial Charles de Gaulle à Colombelles-les-Deux-Églises.
2: La visite commence. À mes côtés, le directeur du lieu, Thomas Vautier. Directement, nous sommes en pleine immersion dans des décors de guerre, une scénographie des plus réalistes.
3: On entre littéralement dans une tranchée. On a les sacs en toile de jute, on a les étais, les fusils, casques.
2: La suite de la visite nous emmène vers un moment clé de l'histoire de France.
3: Nous sommes dans un espace qui présente la situation de la France au mois de juin 1940. L'opposition entre le maréchal Pétain qui arrive à la tête du gouvernement et avec lui la volonté d'armistice et de collaboration avec l'occupant. Et en face de lui, Charles de Gaulle qui va le 18 juin 40 au micro de la BBC lancer l'appel à la résistance.
4: J'invite tous les Français qui veulent rester libres à m'écouter et à me suivre. Vive la France, libre, dans l'honneur et dans l'indépendance.
3: Après la résistance, nous arrivons dans une salle qui est consacrée à la libération. On arrive là symboliquement sur Paris, à la libération de la capitale le 25 août 1944. Nous avons sous nos pieds et sous nos yeux d'ailleurs, puisque nous marchons sur des vitres, les pavés représentant justement l'avenue des Champs-Élysées. On va trouver les petites fleurs, les drapeaux français qui arborent la France libre. Il y a des balles, c'est également prendre conscience que la libération ne s'est pas non plus passée de manière pacifique. Ce sont de nombreux combats pour permettre la libération du pays.
4: Paris outragé, Paris brisé, Paris martyrisé, mais Paris libéré.
2: Aujourd'hui, Christine fait partie de ceux qui ont décidé de faire la pause en Haute-Marne pour visiter le mémorial.
5: On fait une étape et on a dit on passe une journée à Colombelles-les-Deux-Églises pour voir le musée, la Croix-Lorraine et la maison du général de Gaulle à Boisserie. Le musée est magnifique, très ludique, la façon dont tout est présenté, tout est illuminé, donc c'est très facile, c'est très attrayant.
2: Une exposition dont il reste encore beaucoup à découvrir. Pour ça, rendez-vous à Colombelles-les-Deux-Églises, au mémorial Charles de Gaulle à proximité de l'autoroute A5.
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1: Il est 1h45 minutes. Vous êtes à l'écoute d'Autoroute Info. Pas d'évolution négative du trafic, seulement ces deux événements qui se poursuivent sur la 6 en Côte d'Or. Tout d'abord, en direction de Lyon, cet obstacle toujours signalé kilomètre 237, c'est après la sortie 23 de Bières-lès-Semurs, Semurs en Aussois. Et puis en Saône-et-Loire, sur la 6, toujours direction Lyon, un véhicule qui est arrêté dans la bretelle d'entrée numéro 28 de Mâcon Centre. Le personnel autoroutier est également sur place. Et maintenant, on parle des travaux nocturnes et c'est notamment à Lyon que pendant tout le pont de l'Ascension, le tunnel de Fourvière et l'A7 sont fermés jusqu'à lundi 6h au plus tard. Tunnel de Fourvière fermé dans les deux sens et l'A7 fermé direction Marseille uniquement entre la bifurcation avec l'A450 et le périphérique.
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1: Passez une bonne route à l'écoute d'Autoroute Info. On vous le rappelle, la pause s'impose toutes les deux heures. Dès que vous sentez un signe de fatigue, une petite pause café, ça ne fait pas de mal. On se retrouve à 2h, ce sera après Earth, Wind & Fire, Rosaline ou encore Jake et Carla. Pour l'instant, on va parler du tunnel du Fréjus. Il a un fonctionnement très spécifique. L'ouvrage, situé en Savoie, entre la France et l'Italie, est géré par le GEF, le groupement d'exploitation du Fréjus, une entité commune aux deux sociétés d'autoroute qui le gèrent. En cas d'événement sous le tunnel, une organisation millimétrée se met en place. Jean-Marc Couvert, le directeur du GEF.
2: Ah oui, ça on peut le dire. On a un plan de secours binational qui a été élaboré par les préfectures des deux États, partagé avec les pompiers de sécurité des deux États, mais également tous les services publics. Les services de secours du GEF assurent la première frappe pour être relayé ensuite par les services publics des États français et italiens, d'où la gestion binationale de ce type d'événement. Alors ça permet d'une part d'organiser l'arrivée des équipes, d'organiser l'intervention de chacune des équipes dans les différentes situations, en prévoyant de nombreux scénarios, en particulier un accident à l'intérieur du tunnel, un incendie en tunnel ou un incendie dans le local technique à l'intérieur du tunnel. Donc tous ces événements-là sont détaillés et tous les intervenants connaissent le plan, ce qui permet d'avoir sur le terrain une organisation fluide et une bonne gestion de l'événement la plupart du temps.

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1: Il est quasiment 2h, merci d'être à l'écoute d'Autoroute Info. On continue de vous accompagner cette nuit sur les axes que vous empruntez cette nuit de mercredi à jeudi qui marque le week-end de l'Ascension, le week-end prolongé de l'Ascension, le pont de l'Ascension pour dire mieux. On va tout d'abord vous rappeler ces informations sur la 6 en Côte d'Or, direction Lyon, cet obstacle kilomètre 237. Il se situerait après la sortie numéro 23 de Bien-les-Semurs. Et puis sur la 6 en Saône-et-Loire, un véhicule arrêté dans la bretelle d'entrée numéro 28 de Mâcon pour ceux qui rejoignent la 6 en direction de Lyon. Et puis une information qui nous parvient à l'instant, priorité à votre sécurité, on va aller dans l'Aube sur la 26 en direction de Troyes, kilomètre 377, c'est d'ailleurs dans le secteur de Troyes, avec un véhicule qui est arrêté, il nous est signalé après la sortie numéro 22. La musique, ce sera avec Mika, Bruce Springsteen ou encore Shakira, de quoi plaire à tout le monde, juste après ce reportage. Comment se déroule un contrôle technique? Hugo Amiot a pu suivre le déroulement de cet exercice important.
2: Vincent Dumais est gérant de deux centres de contrôle technique Sécuritest sur Dijon. Il nous fait l'inventaire des différents points de contrôle.
3: Pour effectuer un contrôle technique, on a 133 points de contrôle technique qui se définissent en plusieurs familles. Les familles sont l'identification et après, on va faire l'ensemble des équipements de freinage, la direction, la visibilité, tous les feux, éclairage, signalisation. On va après s'atteler à contrôler l'ensemble des essieux, roues, pneus, suspensions, les nuisances, tout ce qui est pollution, fuite d'huile, liquide de refroidissement.
4: C'est important de tout bien faire dans l'ordre.
3: Ce qui est important, c'est de tout faire. Il y a 133 points de contrôle. Et après, avec l'habitude, vous voyez, là, par exemple, j'ai contrôlé mes ceintures, mes sièges. Je fais le tour du véhicule, je regarde mes feux, la fixation de plaque. Je vais ouvrir le coffre, regarder le plancher.
4: Là, on teste quoi?
3: Alors là, on va tester le contrôle anti-pollution. On va pouvoir tester les émissions d'opacité des fumées pour un véhicule diesel. Donc l'appareil qu'on a, là, c'est un opacimètre. Donc on introduit une sonde dans le pot d'échappement. Et on va regarder en fait les taux de fumée qui sortent du pot d'échappement. Et on va regarder par rapport à la norme du véhicule. Là, c'est 1,5 à ne pas dépasser. On va voir avec les accélérations si on est dans les normes. On est à 0,56, donc on est trois fois en dessous de la norme maximum. Donc là, c'est impeccable, le véhicule va pouvoir passer son contrôle.
4: Donc là, on a fait les 133 points.
3: Là, on a fait les 133 points. Une petite usure anormale. Les disques de frein sont légèrement usés. Pour le reste, il n'y a pas de problème particulier. Elle va pouvoir avoir son contrôle pour 2 ans. Pour terminer, on applique la vignette réglementaire sur le pare-brise pour que l'automobiliste soit en règle.
2: Si votre voiture est un véhicule neuf, le contrôle technique doit être fait dans les 6 mois qui précèdent son 4e anniversaire de mise en circulation. Ensuite, le contrôle doit être renouvelé tous les 2 ans.